Chers amis, bonjour. C'est avec le compositeur français Gabriel Fauré que nous allons cheminer dans cette émission Mi bémol aujourd'hui, en rêvant un petit peu avec lui. Ça fait du bien de rêver, d'écouter sa musique pour violon et piano. C'est le moyen pour nous de rêver aujourd'hui, de faire connaissance, pour celles et ceux qui ne connaissent pas la musique pour violon et piano, du compositeur Gabriel Fauré. Alors nous le devons, ce rêve, ce petit moment de bonheur dans Mi bémol aujourd'hui, au label Alpha qui, dans ce cinquième volume, poursuit une intégrale de l'œuvre pour musique de chambre du compositeur. Alors les interprètes Daichin Kashimoto pour le violon et Eric Lesage au piano. Et pour nous mettre dans cette atmosphère de rêve, de méditation, eh bien, nous allons commencer par l'écoute successive de quatre courtes pièces de Gabriel Fauré pour violon et piano. La berceuse opus 16 est un allegro. Ensuite, un morceau de lecture, quasi adagio, une romance, opus 28 de Gabriel Fauré, Andantino molto moderato. Et pour terminer donc cette première partie de cette émission Mi bémol, l'andante opus 75, un andante molto moderato. Donc voilà, je vous laisse avec Eric Lesage au piano, Daichin Kashimoto au violon.

Nous venons d'écouter extrait du cinquième volume de musique de Gabriel Fauré, extrait de ce cinquième album Gabriel Fauré de chambre du maître, donc français, pour violon et piano. Nous venons d'entendre Eric Lesage au piano, Daishin Kashimoto au violon, dans l'interprétation de la berceuse opus 16, du morceau de lecture, de la romance opus 28 et de l'andante opus 75 de Gabriel Fauré. Je vous fais écouter maintenant, pour terminer cette émission mi bémol, les trois premiers mouvements d'une sonate pour violon et piano de Gabriel Fauré, la première sonate, donc opus 13. Il y a trois mouvements, allegro molto, andante et allegro vivo. Il y a aussi un final, l'allegro quasi presto, donc une musique très très rapide que nous n'allons pas écouter aujourd'hui. Alors Gabriel Fauré, pour resituer cette première sonate, il a 30 ans lorsqu'il entreprend cette première sonate. Nous sommes l'été 1875, il va la terminer l'été suivant. Alors il la commence donc lors d'un séjour chez des amis, Camille, Marie-Claire. Ils sont à Sainte-Adresse, donc près du Havre, un lieu donc très très connu des compositeurs, de l'intelligentsia parisienne, et puis aussi des maîtres donc de la peinture impressionniste. Alors le violoniste belge Hubert Léonard, il est là, il passage chez eux, et c'est peut-être ce qu'il a. C'est peut-être cette rencontre avec le violoniste belge qui a inspiré, qui a incité en tout cas Gabriel Fauré. Cette sonate, elle est très célèbre, elle est souvent jouée au concert, donc elle a très souvent été jouée depuis sa création jusqu'à aujourd'hui. Et c'est une œuvre aussi que le musicien aimait beaucoup jouer de son vivant, qu'il va l'interpréter souvent avec Eugène Ysaÿe, avec Jacques Thibault, avec Georges Enesco, et voilà, un succès très très grand près des violonistes et du public et qui s'est jamais démenti depuis. Sonate marquée par Saint-Saëns, le maître de Gabriel Fauré, et puis aussi par Robert Schumann. Vous allez reconnaître tout cela probablement dans l'écriture du maître, avec bien sûr sa touche extrêmement personnelle. Je vous rappelle donc que c'est un disque alpha. Nous allons écouter cette œuvre, les premiers mouvements, les trois premiers mouvements de cette œuvre, sous les doigts d'Éric Lesage et de Daishin Kashimoto.

Voilà pour terminer cette émission consacrée à la musique de chambre et donc à l'intégrale en cours chez Alpha. Eric Lesage au piano, Daishin Kashimoto au violon étaient les interprètes de ces trois premiers mouvements, Allegro molto, Andante allegro vivo, de la sonate opus 13, la première sonate pour violon et piano de Gabriel Fauré. Voilà, ainsi s'achève cette émission mi bémol que nous allons retrouver, je l'espère en tout cas, pour vous et moi, la semaine prochaine pour de nouvelles musiques, pour saluer donc l'actualité du CD, principalement du CD classique, mais dans certaines émissions mi bémol, il est question aussi de la littérature sur papier, et de livres, d'articles consacrés à la musique classique et puis de concerts aussi. Au revoir, j'aurai la joie de vous retrouver donc à la même heure, le même jour, la semaine prochaine et aussi dans les moments de rediffusion de cette émission mi bémol. À très très bientôt, chers amis.

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2: Iddo. Ce nom-là est un nom assez courant en Israël, puisqu'il a été porté par 4 ou 5 personnages qu'on trouve dans la Bible à différentes époques. Mais celui de ces Iddo dont j'aimerais vous parler aujourd'hui est un personnage qui a vécu à la fin de l'histoire antique d'Israël, au moment où a pris fin l'exil à Babylone et où les Juifs qui l'ont voulu ont pu rentrer à Jérusalem, reconstruire le temple et rétablir en fait une certaine indépendance pour ceux qui étaient rentrés. Or là, on nous mentionne cet Iddo dans 2 circonstances bien différentes l'une de l'autre, mais qui se complètent tout à fait harmonieusement. La première, c'est quand on nous parle de l'un des prophètes qui a joué un rôle très important à cette époque, le prophète Zacharie. Et on nous dit que cet Iddo, c'était son grand-père. Donc il fait partie des ascendants du prophète Zacharie. Le prophète Zacharie a contribué à stimuler le peuple à reconstruire le temple, à rétablir une certaine fidélité à Dieu, et le livre qu'il a écrit se trouve toujours dans les livres de l'Ancien Testament. Il fait partie des 12 petits prophètes et c'est l'avant-dernier de ces 12 petits prophètes. Iddo est mentionné aussi dans d'autres circonstances, et en particulier dans le livre d'Esdras, au chapitre 5, parmi ceux qui sont revenus de l'exil et qui sont retournés à Jérusalem, et lui est mentionné comme étant le chef des prêtres. Et effectivement, on va retrouver un petit peu plus tard, parmi l'ensemble des prêtres, toute une famille qui sera référencée comme la famille d'Iddo. On ne sait pas exactement quel a été le caractère de ce personnage, mais visiblement, il était engagé au service de Dieu, grand prêtre, déporté certes, mais qui a osé faire le voyage de retour pour contribuer au rétablissement de Jérusalem, du temple et de ses services. Donc, quelqu'un qui voyait son poste comme quelque chose d'important, qui a voulu vraiment servir Dieu, aider au rétablissement du culte et du service du temple. Alors, c'est peut-être intéressant de ne pas en savoir beaucoup plus à son sujet, et on peut se dire que quand même, dans l'histoire des grands prêtres d'Israël, il y en a eu plusieurs qui ont été des gens remarquables, positifs à l'influence très encourageante pour le peuple, d'autres qui ont certainement été de mauvais exemples, mais celui-ci, mal connu, a quand même existé et joué son petit rôle comme grand-père d'un prophète et comme l'un de ceux qui est rentré de la déportation. Vous retrouverez donc tout ça mentionné dans le début du livre de Zacharie et au chapitre 5 du livre d'Esdras.
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2: Littéralement, avec foi, si l'on s'en tient aux racines latines de notre mot. Dans l'Ancien Testament, en hébreu, le mot confiance veut dire littéralement compter sur quelqu'un. Et si nous prenons le Nouveau Testament écrit en grec, la racine du mot confiance est ne pas avoir peur d'affronter quelque chose ou une situation difficile. La confiance est pour moi un peu la valeur de tous les paradoxes. J'ai rencontré beaucoup de personnes, me semble-t-il, pour lesquelles accorder sa confiance n'est pas si simple. Souvent d'ailleurs des personnes déçues par une expérience passée, des personnes qui se sont senties trahies. Et pourtant, et c'est là qu'est le paradoxe, ces mêmes personnes, comme chacun d'entre nous au fait, sont dans l'obligation de donner leur confiance à tout un tas d'inconnus et d'organisations sans lesquelles la vie en société ne serait tout simplement pas possible. Je pense tout de suite à tous les chauffeurs qui nous conduisent, que ce soit en taxi, en bus, en métro, en avion, etc. Ça ne risque pas d'arriver, mais si un jour je sautais en parachute, eh bien j'aurais accordé ma confiance à la personne qui aurait plié le parachute. Plus probable, si un jour je dois me faire opérer, je serai obligé de faire confiance au chirurgien. Ainsi, chacun se trouve confronté chaque jour à devoir, qu'il le veuille ou non, accorder sa confiance. J'en reviens aux définitions du départ. Nous passons notre journée soit à compter sur quelqu'un, soit à oser affronter quelque chose ou une situation difficile. Et même les gens qui disent ne pas avoir confiance en eux, si l'on y regarde de plus près, ne cessent pas de se faire confiance quand même. Ils croient qu'ils sont capables de conduire une voiture sans écraser le premier piéton, de faire des choix quotidiens bons pour eux ou pour leur famille, etc. Et vous serez d'accord, je pense, quelle que soit votre expérience de la confiance accordée ou reçue, qu'il y a peu de choses aussi efficaces pour un élève que la confiance du professeur, pour un enfant que la confiance du père ou de la mère. Je me souviens de cet ami qui venait de changer d'employeur. Il travaillait comme commercial pour un grossiste de produits biologiques et diététiques. Une des raisons qui le poussait à changer de travail était entre autres le meilleur salaire qui lui était proposé. La personne qu'il avait reçue en entretien lui avait partagé la philosophie de l'entreprise sur la confiance posée comme postulat et qui transparaissait aussi dans la politique salariale. En résumé, le discours de l'employeur était le suivant. Nous n'allons pas attendre que vous fassiez vos preuves pour vous rémunérer à votre juste valeur, nous vous faisons confiance et nous vous donnons un salaire qui correspond à cette confiance. Cette caractéristique, accorder sa confiance au départ d'une relation, est une dimension essentielle de la relation que Dieu veut avoir avec nous et elle traverse toute la Bible. Dieu y est sans cesse présenté comme celui qui pose sur nous, non pas le regard de celui qui attend que l'autre fasse ses preuves, mais de celui qui sait que l'autre a de la valeur. Je prendrai comme exemple l'attitude de Jésus avec Pierre. Lors d'une de leurs premières rencontres, Pierre avoue à Jésus ses faiblesses et lui demande de ne pas rester près de lui, en somme parce qu'il n'en vaut pas la peine. L'attitude de Jésus face à cet aveu, Pierre s'est même mis à genoux pour lui parler, est révélatrice à cet égard. Il répond à Pierre, pêcheur de son métier, « N'aie pas peur, désormais ce sont des êtres humains que tu prendras. » Jésus ne s'arrête pas aux limites que Pierre avoue, mais lui témoigne toute sa confiance en lui parlant de son avenir. Ceux qui connaissent un peu l'histoire de l'apôtre Pierre dans le Nouveau Testament savent que pourtant, Pierre va trahir cette confiance quelques années plus tard. Mais là encore, l'attitude de Jésus a de quoi nous surprendre. Alors qu'il sait très bien que Pierre le trahira, il lui dit cependant « Pierre, j'ai prié pour toi. Quand tu seras revenu, et là je rajoute, c'est sous-entendu, revenu de ta trahison. Pierre, j'ai prié pour toi, quand tu seras revenu, affermis tes frères. » Malgré l'éloignement de Pierre, Jésus lui maintient sa confiance. J'espère qu'un grand nombre d'entre vous a connu dans sa vie des gens, parents, employeurs, amis, qui ont été capables de vous accorder une telle confiance et qu'ainsi vous-même, vous avez pu en faire bénéficier les autres. Mais, même si cela n'était pas le cas, que vous puissiez être persuadé que ce que Jésus a vécu avec Pierre, Dieu est disposé aujourd'hui à le vivre avec chacun d'entre nous, pour peu que nous nous approchions de lui.
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1: Une minute pour chaque jour. Nous avons souvent l'occasion de vivre l'aventure, tout à fait banale, mais quand même toujours étonnante, du soleil et du brouillard. Ici, c'est le brouillard, grisaille, humidité, sentiment de froid. Là, juste au-dessus, c'est le soleil, le ciel bleu, un sentiment de joie et de vie. Dans une telle situation, deux choses sont à faire. Ou bien, et souvent on y est obligé, on reste dans le brouillard en espérant qu'il se dissipera. Ou alors, si la chose est possible, on peut se déplacer un peu, monter à peine, et nous voilà dans le beau temps. Les gens qui ont le privilège de pouvoir faire cela disent volontiers « on est allé chercher le soleil ». On pourrait aujourd'hui se demander si, dans notre vie, on va assez chercher le soleil. Il y a le brouillard de nos problèmes, de nos angoisses, de nos chagrins. Mais sait-on que le soleil n'est peut-être pas très loin ? Fait-on quelque chose pour aller le chercher ? L'Éternel regarde pour voir s'il y a quelqu'un qui cherche Dieu, nous dit le psaume 14. Et s'il nous trouvait en train d'attendre que le brouillard se dissipe tout seul sur nos têtes ?

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2: À propos, saviez-vous que l'on peut créer un coin lecture chez soi? Pour ceux et celles qui n'y auraient pas encore pensé, il est tout à fait possible de créer un petit coin lecture chez soi. Pour ceux qui ont de grandes surfaces, il peut même y en avoir plusieurs. Alors que faut-il pour qu'un coin devienne sympa et attire à la lecture? Tout d'abord, il doit être lumineux, soit près d'une fenêtre pour bénéficier de la lumière naturelle, soit avec une lampe qui diffuse une bonne luminosité. Cependant, faites attention à ce que la lumière ne soit pas froide ou blafarde. L'ambiance qu'elle va créer est très importante et contribuera à se sentir bien. Le lieu doit également être confortable. Fauteuils, coussins, matelas, tapis sont les bienvenus. Le confort dépend également de la température ambiante, ni trop chaude, ni trop froide. Un plaid ou un petit ventilateur, selon la saison et l'exposition, peut augmenter le bien-être. Une table ou une étagère permettra de poser quelques livres à lire ou en cours de lecture. Certains lecteurs aiment prendre des notes. Alors, pensez à laisser un calepin et quelques crayons. Les plus jeunes aimeront peut-être lire et colorier. N'hésitez pas à mettre un tableau pour afficher, partager la phrase du jour, un nouveau mot que vous avez découvert, une référence à retrouver plus tard après la lecture en cours. Le coin lecture doit être tranquille et isolé. Pour ce faire, il peut être dans un coin reculé ou tout simplement séparé par un meuble étagère, quelques plantes vertes ou un paravent. Ce mur pourra faire office d'étagère, de suspension aux origamis confectionnés lors de temps calme suite à une belle lecture ou encore une invitation à méditer les paroles lues. Pour cela, évitez de le placer sur un lieu de passage, bien sûr. Il gênera autant le passant que le lecteur. On pourrait y être seul ou à plusieurs, mais dans le calme respectueux, afin que chacun vaque à sa lecture sans être dérangé. Si l'envie de parler ou de bouger est là, alors on sort de son coin calme pour jouer dehors, papoter autour d'un bon thé dans la cuisine ou le salon. Ce peut être aussi le coin des surprises avec les derniers achats ou emprunts à la bibliothèque. Une BD, un livre d'images, un roman, un magazine, un livre de haïkus ou tout autre livre. C'est l'occasion de découvrir les intérêts des uns et des autres, des sujets nouveaux, voire inconnus. Alors, bien sûr, cet espace peut très vite devenir fécond en propositions et en décorations selon la saison, l'humeur, les lectures. Il ne manquera en tous les cas pas de venir bousculer les discussions autour du repas. À vos bonnes idées et vive la lecture.
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2: L'essentiel de l'actualité, une nouvelle journée de grève et de manifestation prévue le 5 novembre. La CFDT, la CGT, FO, l'UNSA et la FSU appellent à la mobilisation dans le public comme dans le privé. Les syndicats réclament des mesures pour les salaires, les services publics, l'emploi et l'industrie. Mais avant cela, la grogne continue dans les lycées. L'acte 3 de la mobilisation lycéenne et étudiante a lieu ce mardi. Une grande manifestation est annoncée à Paris à 14h avec des rassemblements dans une trentaine de villes. Les manifestants réclament plus de moyens, des professeurs remplacés et de meilleures conditions d'études. La canicule, la sécheresse et les incendies ont coûté environ 16 milliards d'euros à la France cet été. C'est l'estimation provisoire d'une mission parlementaire présentée ce lundi. S'ajoutent près de 3 milliards d'impact sur la croissance et au moins 2,5 milliards de dépenses publiques imprévues. Enfin en tennis, une qualification inattendue pour Novak Djokovic à Pékin. Mené 2-7 à 0 par Daniil Medvedev, le Serbe a profité de la disqualification du Russe après un geste d'humeur. À 39 ans, Djokovic a atteint la 146e finale de sa carrière. Il jouera ce mardi contre Alex de Minaur pour tenter de décrocher un 102e titre.

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2: Pour ce mois d'octobre, la ville de Golbey nous annonce toute sa programmation. Nous sommes en compagnie d'Alicia Colo, comme d'habitude. Donc Alicia, vous êtes la chargée de communication pour la mairie de Golbey. Et c'est avec vous qu'on reprend toutes les animations mois après mois. Pour le mois d'octobre, on a une pièce de théâtre. Vous pouvez nous expliquer un peu son contenu ?
3: Alors le vendredi 9 octobre à 20h30, la ville accueille la pièce de théâtre Le Goût du Bonheur avec Tonia Kingsinger, Thierry Beccaro et Sylvain Bocara. Margot et Alexandre s'aiment depuis toujours, mais entre son caractère exigeant et son tempérament de feu, et lui arrogant et de mauvaise foi, chaque rencontre tourne rapidement à l'affrontement. Voilà, donc je vous invite à vous rendre sur le site de la ville si vous souhaitez en savoir plus. On a plus d'informations et donc l'entrée est à 25 euros.
2: Donc au centre culturel, hein, c'est bien ça ?
3: Oui, toujours au centre culturel à 20h30.
2: Sur la journée du 10 octobre, on a une journée assez dense avec trois événements. Vous pouvez nous les redonner un par un ?
3: Alors le premier, c'est un concert qu'on accueille à l'église cette fois-ci. Donc toujours, c'est toujours la ville qui accueille. Donc ce sera le samedi 10 octobre à 20h30. C'est Sarahel Voices qui sera écoutée donc à l'église. À savoir que Sarahel enchaîne les concerts avec une énergie débordante, partageant à travers ses reprises et ses compositions son histoire, sa foi et son amour profond pour la musique gospel. L'entrée est à 10 euros.
2: Ensuite, toujours le 10, hein, puisqu'on a encore deux beaux événements, une 30e édition consacrée aux plantes, c'est ça ?
3: Oui, donc là, il s'agit de la 30e édition de la Sainte Fleur. Donc, c'est un événement récurrent, hein, donc ça fait déjà 30 ans que ça existe. Donc, au programme, vous pourrez retrouver des chars fleuris, un marché aux plantes et plein d'autres animations. Et ça se passera au centre-ville à Golbey le samedi 10 octobre.
2: On clôture cette journée, je dis clôture en termes d'événements, mais pas en termes d'horaire, avec la salle Ostet de 10h à midi.
3: Oui, et donc là, c'est Golbey Animation qui accueille un stage de danse qui s'appelle Danser l'automne. C'est animé par Chantal Mansuit. L'entrée est à 6 euros. Et donc, les inscriptions se font auprès de Golbey Animation au 03 29 31 43 77. Et si ça vous intéresse, c'est de 10h à midi.
2: Donc en pleine semaine, le jeudi 15 octobre, on retrouve un moment dansant qu'on connaît aussi à Golbey.
3: Et donc là, il s'agit du thé dansant. L'entrée est à 13 euros, à savoir qu'une pâtisserie est offerte à l'entrée, donc pour tout achat d'un billet. C'est animé par l'orchestre Jean-Claude Daniel. Les réservations se font toujours auprès de Golbey Animation au 03 29 31 43 77. Et donc ça aura lieu au centre culturel le jeudi 15 octobre de 14h30 à 18h.
2: Madame Colo, si on souhaite avoir plus de renseignements, des informations ou même réserver pour les spectacles, comment on peut faire ?
3: Alors, vous pouvez contacter la mairie au 03 29 31 23 33. Sinon, vous pouvez également vous rendre sur notre site internet où nous avons tous nos événements et nous avons également une page Facebook qui est plutôt bien remplie et bien fournie en termes d'informations et également une page Instagram.
4: Bienvenue dans ce nouveau magazine consacré à la thématique culturelle et durant ces prochaines minutes, on va s'intéresser à la médiathèque départementale des Vosges, un service du conseil départemental des Vosges autour d'un événement qui s'intitule Rencontre avec. Alors pour en parler, j'accueille Claire Bullet, vous êtes bibliothécaire chargée de l'action culturelle et de formation au sein de la médiathèque départementale et avec vous, nous allons donc parler de Rencontre avec, un événement qui a lieu chaque automne autour d'une thématique commune et cette année, le thème retenu c'est la France entre monts et merveilles. Avant de parler de 2026, est-ce qu'on peut juste rappeler en deux mots ce qu'est la médiathèque et quel est son rôle ?
5: Alors la médiathèque départementale n'est pas ouverte au public, elle est au service de 132 bibliothèques réparties sur tout le territoire, des plus petites aux plus grandes. Et puis évidemment, les bibliothèques organisent des animations. Et le petit plus, c'est que ces animations sont bien souvent gratuites et ouvertes à tous. C'est-à-dire y compris aux personnes qui ne sont pas adhérentes ou abonnées à la bibliothèque.
4: Ça, c'est important de le rappeler. Rencontre avec, en deux mots, qu'est-ce que c'est ?
5: Ça existe depuis le début des années 2000. Donc, chaque année, les bibliothèques qui le souhaitent s'inscrivent et participent autour d'une thématique qui est différente, pour laquelle elles votent, sur trois thèmes, et on respecte la majorité.
4: Alors, c'est un livret, chaque année, que vous éditez, qui est quand même assez conséquent, avec de nombreux rendez-vous. Vous savez à peu près combien il y a d'animations programmées cette année ?
5: Alors, Pour l'ensemble des bibliothèques, il y en a plus de 200. Et en tout, ça représente une trentaine d'animations auxquelles il faut rajouter un escape game. La van life, c'est pas de la tarte. Et qui là sera proposé dans 6 bibliothèques. Donc vous voyez, ça fait en tout 35 animations portées par le département.
4: Et puis, des événements qui vont commencer dès le début du mois d'octobre.
5: Donc on commence avec une super pièce de théâtre qui est au départ une pièce de théâtre de rue qui est venue à Rue et Compagnie d'ailleurs cette année. C'est la compagnie Azimut avec son spectacle La Quiche en 5 actes. Donc en fait, c'est complètement délirant et à la fois, ça cite du théâtre classique, Corneille, Shakespeare, Molière, enfin, tout le monde peut s'y retrouver à partir de 8 ans. Hein, bon, alors ils n'auront pas toutes les références, mais ils passeront également un bon moment. Et donc, il y a 2 comédiens et 1 musicien. Et les comédiens n'hésitent pas à interpeller aussi le public. Enfin, voilà. En tout cas, c'est très très drôle. Et les comédiens cuisinent pendant qu'ils jouent. Donc, à Dounou le dimanche après-midi à 15h. Et puis, ils reviendront une fois à l'Anglais Esnier le 7 novembre à 20h, qui est aussi un samedi.
4: Et il y a ensuite d'autres dates proposées.

0: chanter, mais en distordant. Enfin, c'est voilà, il faut le voir pour apprécier. Je peux pas en dire plus. Enfin, voilà. C'est...
1: Mais en tout cas, c'est pour toute la famille là encore.
0: Oui. À partir de 8 ans, bon, les plus petits peuvent venir, mais ils comprendront pas tout, c'est sûr. Voilà.
1: Les lieux et dates de ce spectacle.
0: Alors, il commencera à Chaumouset le vendredi 16 octobre à 20h.
1: Alors, on l'a dit, mais on va quand même le rappeler, hein, parce que là, on commence la présentation de ces compagnies. Ce sont des spectacles qui sont en entrée libre et quasiment l'intégralité de la programmation, d'ailleurs, est en entrée libre.
0: Ah oui.
1: Il y a aussi tout ce livret, hein, qui contient une trentaine de pages et qui détaille l'ensemble de ces rendez-vous.
0: Toutes les dates.
1: Tous les horaires sont donnés. Où est-ce qu'on peut retrouver ce livret?
0: Alors, dans toutes les bibliothèques. On a aussi envoyé le programme dans toutes les mairies. Et puis, évidemment, si vous êtes intéressé, vous pouvez vous adresser à la médiathèque départementale. On vous l'envoie par voie postale. Sur le site de la médiathèque départementale. Et le numéro de téléphone où nous joindre, donc, c'est le 03 29 31 10 95.
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1: Bienvenue dans ce bulletin de météo. On s'intéresse au temps de ce mardi 6 octobre. C'est le 279e jour de l'année et on souhaite une bonne fête au Bruno. Ce mardi, le grand beau temps domine tout au long de la journée. Dès les premières lueurs du jour, le ciel est dégagé de la cité de l'image jusqu'au relief, tandis que l'ouest se réveille sous les brumes. L'après-midi, la situation s'améliore malgré la présence de quelques nuages sur les différents secteurs. La soirée et la nuit demeurent calmes et tout aussi claires. Côté thermomètre, en minimale, on note 8 à 12 degrés selon le secteur. Au plus chaud, les valeurs atteignent de 21 degrés du côté de Gérardmer à 24 degrés sur la préfecture et l'ouest vosgien. Venons-en au vent, il souffle de secteur nord-est et reste faible sur l'ensemble du territoire. Le lendemain, mercredi,

0: mercredi, le ciel se couvrira progressivement et le vent se renforcera nettement. Dans le détail, on commence par le ciel. La matinée restera partiellement nuageuse du nord au sud du département, avec un démarrage dans la brume sur le secteur néo-castrien. Les nuages gagneront du terrain l'après-midi sur l'ensemble du département. La pluie fera son apparition en soirée de Neufchâteau jusqu'au Tillot. On jette un œil au mercure maintenant. Le matin, il reste globalement stable entre 8 et 11 degrés. Les maximales également avec 20 à 23 degrés en descendant des sommets. On termine avec le vent, il basculera au sud-ouest et se renforcera tout au long de la journée pour atteindre 45 à 50 km/h durant la nuit. Pour les jours suivants, le vent devrait se maintenir jusqu'à jeudi, de même pour les précipitations. En revanche, vendredi et samedi devraient être plus secs, mais nettement plus froids avec 4 à 5 degrés en minimale. 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
1: Bienvenue dans ce nouveau magazine consacré à la thématique culturelle et durant ces prochaines minutes, nous allons parler de l'orchestre Épinal La Belle Image, l'orchestre de la communauté d'agglomération d'Épinal. Pour ce faire, j'accueille Vincent Touvenot, bonjour.
2: Bonjour.
1: Je rappelle que vous êtes responsable de production et de communication de cet orchestre et avec vous, nous allons présenter cette nouvelle saison, la saison 2026-2027 qui débute en ce mois d'octobre. Alors, avant d'aller plus loin dans cette présentation de cette saison, je vous propose qu'on puisse commencer par faire un bilan de la dernière qui s'est plutôt bien déroulée. Hein. Je ne vais pas lever le voile tout de suite, mais je vais vous laisser nous dresser un petit peu ce bilan de l'édition écoulée.
2: Oui, on est très contents de cette saison qui vient de se terminer, qui s'est terminée au mois de mai dernier. Une saison riche et très variée, avec des programmes vraiment très différents. On a ouvert la saison dernière avec Pierre et le Loup, le tube Pierre et le Loup, qui a fait complet à Je sais et à Gérancourt. Donc on était vraiment très contents que le public soit au rendez-vous. On a eu un concert musique de film à la Rotonde qui a fait complet également. On a accueilli 850 scolaires également sur cette séance. Ça a été une expérience assez incroyable. Parler aussi, puisque chaque année maintenant, on participe au festival Épinal fait son cinéma, du ciné-concert qu'on a donné à Épinal et à la Vosges-les-Bains avec une trilogie Buster Keaton qui a fait complet également. Alors autant vous dire qu'on a battu des records de fréquentation cette saison et on est vraiment ravis de ce chiffre, voilà, parce que c'est important. Maintenant, on commence à se faire connaître. On est un orchestre encore assez jeune et il est important de s'implanter sur le territoire de l'agglomération. Et pour la petite anecdote, je sais que maintenant, dans des communes, il y a des habitants qui vont voir les maires pour dire quand est-ce que l'orchestre La Belle Image revient. Donc ça, c'est super d'entendre ça.
1: Et puis c'est un bon signe, voir aussi cette fréquentation qui est allée en augmentant tout au long de ces années pour arriver à ce pic. Exactement. L'année dernière. Oui. C'est aussi bon signe, ça prouve que l'orchestre s'installe sur son territoire,
2: voilà, tout à
1: connu
2: fait.
1: Et reconnu.
2: Exactement, voilà. Ça prend du temps, on est un orchestre jeune, on a été créé en 2018, mais voilà, on va commencer notre 8e saison avec beaucoup d'enthousiasme.
1: Et puis, une saison, on va le rappeler, ce sont quand même un certain nombre de concerts, mais aussi des nouveautés. Cette année, vous avez choisi d'apporter justement un petit lot de nouveautés.
2: Eh oui, on va proposer cette année des concerts apéritifs, les samedis matins. Alors, il y en aura deux cette saison, le 6 février et le 19 juin. Pourquoi des concerts apéritifs? Puisqu'on va avoir un nouvel outil à Épinal, qui est le nouvel auditorium de la Louvière, qui va ouvrir début février. Et on s'est dit, il faut investir ce lieu autre que dans la grande salle de spectacle. Et on va avoir une salle de 150 places et un hall avec un bar dans ce hall. Et on va essayer de proposer un concert intimiste, une musique de chambre, 4 ou 5 musiciens, où les spectateurs pourront boire un coup en même temps que d'écouter la musique. Voilà, ils seront installés à des tables, ils pourront boire, peut-être grignoter quelque chose en écoutant la musique, quelque chose de très détente en fait. Et on fait ça le samedi matin, parce que le samedi matin, il y a le marché à Épinal. Et on s'est dit, voilà, les gens vont aller faire leur marché, venir au concert à 11h à la Louvière, c'est juste à côté, pour finir la journée, la matinée plutôt, de la meilleure des façons.
1: Alors ça, c'est la nouveauté de cette année, mais on peut aussi en profiter pour rappeler le principe de fonctionnement de l'orchestre La Belle Image, à savoir d'inviter des chefs. Il n'y a pas de chef attitré,
2: voilà,
1: à l'orchestre d'Épinal. Et les membres qui participent, les musiciens, sont des musiciens du secteur, du bassin, du territoire des Vosges.
2: Exactement. Alors le noyau de l'orchestre est composé d'enseignants du conservatoire Gautier d'Épinal, avec qui on est très liés évidemment. Et les autres musiciens sont issus des écoles de musique des Vosges, mais aussi, quand on a besoin de plus de musiciens, de Nancy, de Strasbourg, de Thionville, de Metz, de Mulhouse. Enfin voilà, ils viennent d'un peu partout dans le Grand Est, selon l'effectif dont on a besoin pour les concerts, puisque c'est un orchestre à géométrie variable. C'est-à-dire qu'on peut aller de 5 musiciens jusqu'à 62 musiciens. C'est le maximum qu'on ait fait jusque maintenant.
1: Et 5 musiciens, c'est le format, on peut dire, orchestre de chambre?
2: Oui, c'est ça, qu'on fera pour les concerts apéritifs, par exemple.
1: Voilà, donc à venir découvrir, on entrera dans le détail dans quelques instants de tout cela. On le rappelle aussi, puisque c'est un orchestre qui appartient à la communauté d'agglomération, il y a donc une volonté derrière également d'éducation artistique et culturelle.
2: Oui.
1: Donc des actions sont menées dans ce cadre.
2: Voilà, tout à fait. Vous faites bien de rappeler, c'est un orchestre donc financé par la communauté d'agglomération d'Épinal. C'est une chance, par les temps qui courent, d'avoir un orchestre professionnel comme ça, qui est soutenu par une collectivité. C'est assez rare, et je remercie d'ailleurs la collectivité. Et en effet, on développe des actions sur le territoire auprès des publics, alors soit scolaires, soit empêchés, et des liens très très étroit avec le conservatoire. On propose des classes de maître pour les élèves du conservatoire pour qu'ils puissent aussi apprendre de la venue de nos artistes. Donc ça, c'est très important, la transmission aussi qu'on peut apporter.
1: Vous avez eu, y compris, des artistes un petit peu plus associés parfois, qui ont vraiment participé à une saison musicale, on se souvient, dans les années passées. Des actions donc dédiées à la pratique artistique, des représentations réservées aux scolaires, des répétitions aussi.
2: Oui,
1: vous proposez.
2: Tout à fait. Alors, on va ouvrir de plus en plus les répétitions de nos concerts. C'est important que les jeunes musiciens ou non musiciens puissent comprendre la construction d'un concert. Comment on répète un concert? Parce que ils arrivent, le concert est déjà fait, mais c'est toute une construction pendant 2 jours avant le concert. On a plusieurs répétitions de 3 heures. Et on va ouvrir ces répétitions aux scolaires, au public empêché, comme je l'ai dit tout à l'heure. Et voilà, ça va se développer de plus en plus cette saison et les saisons d'après.
1: Et puis, on ne peut pas parler du concert Épinal La Belle Image sans parler de l'agglomération qu'il couvre, puisque finalement, vous vous déplacez dans, si possible, tous les lieux. Alors, voilà. On ne peut pas faire tous les lieux à chaque saison, donc vous tournez, on
2: c'est
1: peut
2: difficile.
1: Le dire comme ça.
2: Voilà, il y a 78 communes dans la communauté d'agglomération, donc on en a déjà fait plus de la moitié, ce qui est déjà pas mal. Et voilà, on s'adapte en fait. Si une commune veut que l'orchestre vienne jouer dans sa commune, on va aller voir quelle salle il peut nous proposer. S'il n'y a pas vraiment de salle, il y a forcément une église, en général. Donc on peut jouer dans les églises, on peut jouer dans les salles polyvalentes, éventuellement gymnase, on n'a jamais fait, mais pourquoi pas. Des salles des fêtes, on s'adapte. C'est vraiment un orchestre qui s'adapte.
1: Mais ce sera donc à venir découvrir cette proposition dans les différents lieux de cette saison. Je vous propose, si vous en êtes d'accord, Vincent, qu'on puisse maintenant découvrir cette programmation, la 8e du nom, avec un premier concert pour, j'ai envie de dire, ouvrir le bal, au mois d'octobre.
2: Oui, tout à fait, les 10 et 11 octobre. On ouvre la saison avec Haydn Variation. Alors voilà, c'est un concert commenté. Alors la plupart des concerts de l'orchestre sont commentés, c'est important de donner des clés d'écoute au public. Et cette fois-ci, donc pour ce concert, on accueille une jeune tromboniste qui est co-soliste à l'orchestre de Montpellier, qui s'appelle Juliette Tricouard, qui va interpréter un concerto pour trombone de Jean Français, qui est un compositeur du début du XXe siècle, qui a écrit beaucoup de pièces très très intéressantes. Et entre autres, donc ce concerto pour trombone, et on va donner une autre pièce de ce compositeur qui s'appelle 11 variations sur un thème de Haydn. D'où le lien avec le titre du concert. Le concert qui s'ouvrira sur un petit divertimento de Haydn pour 5 musiciens. Et on terminera sur les variations sur un thème de Haydn, mais cette fois-ci de Brahms. Comme quoi Haydn sera partout quasiment dans ce concert.
1: Donc c'est un concert qui est proposé à plusieurs dates avec oui. En plus une classe de maître.
2: Voilà, tout à fait. Donc Juliette Tricouard donnera une classe de maître le 8 octobre à 17h au Conservatoire Gauthier d'Épinal. C'est public. Si des jeunes musiciens veulent y assister, qu'ils viennent avec plaisir. Et les concerts donc se dérouleront le samedi 10 octobre à 18h à l'église de Dounou et le dimanche 11 octobre à 17h à la salle multi-activité d'Adigny-les-Verrières. Et ce sont 2 nouvelles communes pour nous. C'est la première fois qu'on s'y produit.
1: Et pourquoi pas une prochaine saison de pouvoir également y retourner. On rappelle le but, hein, c'est aussi de tourner dans les différentes voilà. communes. Rappelez-nous les tarifs d'entrée de ces concerts, alors, ces deux premiers concerts.
2: Pour ces premiers concerts, on a un tarif unique à 5 euros. Et tous nos concerts sont toujours gratuits pour les moins de 12 ans, donc ne pas hésiter à venir en famille.
1: Les familles et les enfants sont donc largement invités à découvrir cette programmation. Vincent Touvenot, vous restez avec nous. Je rappelle, vous êtes le responsable de production et de communication de l'orchestre La Belle Image, dont nous avons commencé à présenter la saison musicale. On se retrouve dans quelques instants pour la deuxième partie de ce magazine et on attaquera le mois de novembre. A tout de suite sur les ondes de Radio Cristal.
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0: deuxième partie de ce magazine consacré à la thématique culturelle et autour de l'orchestre La Belle Image à Épinal, en compagnie de Vincent Touvenot, responsable de production et de communication. Nous avons commencé à parler de la programmation avec un premier concert. On attaque maintenant le mois de novembre et je dirais même la fin du mois de novembre. Et ce concert est pratiquement ce qui ouvre les festivités de Saint-Nicolas.
1: Tout à fait. C'est un tube, encore une fois. Comme on a ouvert la saison dernière avec Pierre et le Loup, cette fois-ci on va proposer Casse-Noisette avec la même équipe que Pierre et le Loup, c'est-à-dire Simon Paulin, la direction, qui est conseiller artistique de l'orchestre, et le comédien Loïc Richard, qui était venu donc pour Pierre et le Loup, qui vient cette fois-ci accompagné d'une autre comédienne, Isabelle Trancard, et qui vont proposer un conte musical mis en scène par Loïc Richard. Voilà, ça va être vraiment assez magique, ce mélange de théâtre, de musique, et... Bon, tout le monde connaît Casse-Noisette, je pense que tout le monde pourra chanter le thème de la fée dragée en direct avec les musiciens. Il y aura pour ce concert 22 musiciens sur scène avec les deux comédiens. Et voilà, je pense que là, la billetterie va décoller, c'est certain.
0: Et c'est un concert qui se veut extrêmement familial.
1: Voilà, tout à fait, c'est vraiment un concert en famille, comme on dit. À partir de 5 ans, voilà, on préfère annoncer un âge, puisque voilà, il y a quand même une petite mise en scène à comprendre. Donc si l'enfant est trop jeune, ça va être un peu compliqué. Sauf s'il veut juste écouter la musique, il sera bienvenu avec plaisir, évidemment.
0: Et puis, autour de ce concert, puisqu'il y a d'abord le concert, puis des ateliers que vous réservez, cette fois-ci autour du théâtre.
1: Voilà, c'est ça. En fait, Loïc Richard va proposer des ateliers autour du mime, puisque c'est un spécialiste du mime, aux élèves du Conservatoire Gautier d'Épinal, les élèves en art dramatique. Il proposera deux ateliers les 30 novembre et 1er décembre au Conservatoire Gautier d'Épinal.
0: Et puis le concert en lui-même.
1: Et le concert en lui-même aura lieu le samedi 28 novembre à 18h à l'Auditorium de la Louvière, à Épinal.
0: Sans doute l'un des derniers rendez-vous dans ce lieu pour l'ensemble.
1: Ce sera notre dernier rendez-vous dans ce lieu, oui, c'est sûr.
0: Et on va en rappeler là aussi les tarifs d'entrée.
1: Oui, alors là c'est un tarif à tarif plein à 10 euros. Toujours gratuit pour les moins de 12 ans. Alors pour un spectacle comme ça, là, il faut remplir la salle d'enfants, évidemment, on les attend. Tarif réduit à 5 euros pour les étudiants demandeurs d'emploi, étudiants du conservatoire.
0: La programmation ensuite passe le cap de l'année 2027 avec le prochain rendez-vous qui sera au mois de janvier.
1: Oui, tout à fait. Alors, pas de concert Nouvel An pour nous cette année. Ce n'est pas une tradition pour l'orchestre. On essaie de les proposer tous les 2 ans ou 3 ans. Cette année, on va proposer quand même une nouveauté. C'est un concert-conférence sur le thème de l'eau. Voilà, qui est tout à fait d'actualité en ce moment, malheureusement. Et pour ce faire, on a un conférencier qui s'appelle Samuel Bonvoisin qui va venir débattre avec Simon Paulin qui animera la soirée sur ce thème de l'eau. Alors, Samuel Bonvoisin n'est pas un musicien, c'est un scientifique. Et voilà, on va mêler la musique et la science, on n'a jamais fait ça encore. Et tous les thèmes abordés dans les œuvres proposées à ce concert ont un rapport en fait avec le Rhin, donc avec l'eau directement.
0: Eh bien, on va découvrir quand même un petit peu cette programmation.
1: Oui,
0: alors.
1: Tout à fait. Donc, on va ouvrir le concert avec l'ouverture de Die Lorelei de Bruch, qui est une très belle œuvre sur la Lorelei, la fameuse sirène qui règne sur le Rhin. Ensuite, on va aborder Wagner, qui n'est pas simple à jouer pour l'orchestre. Ils ont déjà très peur, mais ils vont assurer, j'en suis sûr, avec le voyage de Siegfried sur le Rhin. Et on terminera avec la célèbre symphonie rhénane de Schumann. Voilà, on est vraiment dans le thème complètement jusqu'au bout, avec des interventions donc du conférencier entre les œuvres.
0: Et quel est le chef invité?
1: Alors, le chef invité est un chef à suivre. Alors, je ne vendrai pas la peau de l'ours avant de l'avoir tué, mais je pense qu'il faut surveiller les prochaines victoires de la musique. Il s'agit de Simon Claus, qui est un jeune chef en vogue en ce moment, qui monte énormément. Et je lui prédis un grand avenir.
0: Eh bien, donc cela, ce sera à venir découvrir pour la seconde partie du mois de janvier. Est-ce que vous pouvez nous en rappeler les aspects pratiques et tarifaires?
1: Oui. Alors, le concert aura lieu le samedi 23 janvier à 18h à la Rotonde de Thaon-les-Vosges. Le tarif est à 15 euros, tarif réduit toujours à 5 euros pour les étudiants demandeurs d'emploi et étudiants du conservatoire, et toujours gratuit pour les enfants de moins de 12 ans.
0: Avant de poursuivre la programmation du mois de mars, arrive le premier concert apéritif. Je vous laisse en deux mots nous en rappeler le principe.
1: Oui, donc concert apéritif, un concert de musique de chambre proposé dans le hall du nouvel auditorium de la Louvière, avec ce concept donc de pouvoir boire un verre et écouter de la musique en même temps. Et là, pour ce premier concert du 6 février, on accueillera un quintet de cuivre. Voilà, le programme n'est pas encore défini. Je peux vous dire en avant-première, voilà, que ce sera un quintet de cuivre.
0: Et surtout que ce sera le premier rendez-vous dans la Nouvelle Louvière.
1: Voilà, qui doit ouvrir normalement, je touche du bois, le 1er février. Là, on est le 6 février. En effet, ça sera notre premier rendez-vous, on l'espère, dans cette nouvelle salle, ce nouvel outil.
0: Et qu'il faut venir découvrir, ce sera l'occasion.
1: Exactement.
0: On en rappelle là aussi les tarifs d'entrée ?
1: Oui, alors là, on est sur un tarif unique à 5 euros et gratuit pour les moins de 12 ans.
0: La programmation nous entraîne ensuite au mois de mars avec un rendez-vous qui, lui, nous emmène voyager en direction de l'Orient. Je ne sais pas exactement quelle est la direction.
1: C'est ça. C'est le ciné-concert Azur et Asmar, un célèbre film de Michel Oslo, qui a réalisé aussi Kirikou, ce célèbre dessin animé. Et voilà, c'est un partenariat auquel on tient beaucoup avec le festival Épinal fait son cinéma. C'est la troisième année consécutive qu'on participe à ce festival. La première année, on avait fait Charlie Chaplin. La deuxième année, Buster Keaton. Et là, on change de registre. C'est un vrai film. Cette fois, ce ne sont pas des courts-métrages. L'orchestre va jouer la musique du film en direct. Et pour l'occasion, d'ailleurs, deux musiciens supplémentaires vont se joindre à notre orchestre. Deux musiciens orientaux avec une flûte née, qui est une petite flûte orientale, on va dire, et un oud qui est une sorte de guitare orientale. Voilà, on les accueille spécialement pour ce concert.
0: Et qui ont chacun leur sonorité très spécifique, qui viennent apporter cette sonorité orientale à ce concert.
1: Exactement.
0: Ciné-concert, vous l'avez dit, autour d'un film d'animation, c'est aussi une première sur un film d'animation.
1: C'est une première, oui, pour nous, là, vraiment, on grandit chaque année, on va dire, avec les ciné-concerts, on se donne des challenges. Peut-être que l'année prochaine sera encore plus gros, mais voilà. Et en plus, pour ce concert, on accueille le chef Nicolas Simon, qui est un chef très expérimenté dans le ciné-concert, qui a déjà dirigé Azur et Asmar plusieurs fois. Donc là, on sera rassuré de sa présence et c'est une chance pour nous en tout cas.
0: Et c'est un rendez-vous qui viendra conclure le festival Épinal fait son cinéma. On va maintenant s'intéresser aux dates et aux aspects pratiques et tarifaires.
1: Alors le premier concert aura lieu le samedi 20 mars à 18h à la salle Grande Manche de Chantraine et le deuxième aura lieu le dimanche 21 mars à 17h à la salle polyvalente de Xertigny. Le tarif est de 10 euros et gratuit pour les moins de 12 ans.
0: Et voilà donc pour ce concert qui conclut la programmation du mois de mars. Le mois d'avril arrive très vite après, mais on va en reparler dans quelques instants avec vous, Vincent Touvenot, dans la troisième partie de ce magazine consacré à l'orchestre La Belle Image à Épinal. Je rappelle que vous êtes responsable de production et communication pour cet orchestre et moi je vous dis à tout de suite pour la troisième partie de ce magazine.

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1: Troisième partie de ce magazine culturel autour de l'orchestre La Belle Image et à notre micro Vincent Touvenot, responsable de production et communication. Ensemble, nous parlons de cette programmation que vous nous avez présentée jusqu'à ce mois de mars avec des concerts qui se suivent et ne se ressemblent pas. Et un autre qui ne ressemble pas aux autres, c'est le programme de ce mois d'avril, un partenariat particulier avec les concerts classiques.
2: Tout à fait, un projet, on va dire, fédérateur, puisqu'on va être nombreux sur scène. On va présenter le tube Les Carmina Burana de Karl Orff. Alors là, c'est vraiment un tube qui n'a pas été donné à Épinal depuis très longtemps, de ce que j'ai entendu dire. On aura environ, allez, pas loin de 200 personnes sur scène, puisqu'on accueille des chœurs amateurs, le chœur Marc Buechner, le chœur du Conservatoire Gauthier d'Épinal, la chorale du lycée Claude Joliet et un chœur d'enfants de l'école Maurice Ravel, les horaires aménagés musique d'Épinal. Alors c'est une version un peu spéciale qu'on va présenter des Carmina Burana, parce que c'est pas la version avec un orchestre complet. Ce sera une version réduite avec 6 percussionnistes et 2 pianos. 6 percussions, 2 pianos. Voilà, c'est une version qui a été validée par Karl Orff lui-même, qui a été arrangée par un de ses élèves. La puissance est toujours là, avec le chœur derrière, c'est juste incroyable. Il ne faut vraiment pas rater ce rendez-vous. Avec les concerts classiques aussi, on est toujours ravis de participer à leur saison. Voilà, c'est toujours un partenariat très important pour nous. Voilà.
1: Et puis c'est un rendez-vous qui sera entouré là aussi d'action, puisque votre programmation propose du moins un autre invité pour une conférence cette fois-ci.
2: Oui, c'est ça, c'est une conférence organisée par les concerts classiques avec Max Dezolm, qui est donc animateur à Radio France, et qui va nous parler de cette œuvre, on va dire, paradoxale. C'est une œuvre paradoxale, moi j'en parle pas ici, il vous en parlera mieux que moi, le 3 avril à la BMI à 15h en entrée libre. C'est donc la veille du concert qui aura lieu le dimanche 4 avril à 17h au nouvel auditorium de la Louvière. On inaugurera, nous, l'orchestre, enfin ça sera notre premier, ça sera pas l'inauguration, hein, mais ça sera notre premier concert dans cette salle. On a hâte vraiment, vraiment beaucoup de tester l'acoustique de cette magnifique salle.
1: Avec une configuration qui sera largement chorale, et vous l'avez dit, avec des chorales de différents ensembles. Oui. On n'a pas donné en revanche les tarifs d'entrée de ce concert.
2: Alors, on est sur un tarif de 11 à 20 euros, donc c'est les concerts classiques là qui gèrent la billetterie. Bon, tout se fait au même endroit, c'est toujours l'office de tourisme d'Épinal, mais en tout cas, c'est eux qui gèrent la billetterie. Et on a oublié aussi de parler du merveilleux chef qui va venir diriger ce concert, c'est Rémi Duru, qui est déjà venu il y a 2 ans diriger le Requiem de Forêt que nous avions donné à Chantraine et à Raon au Bois, si je ne me trompe pas. Et voilà, qui est vosgien de cœur, puisque ses parents habitent à Vincey. Donc voilà, il vient souvent dans la région. On est ravis de l'accueillir. Il va d'ailleurs proposer un atelier de direction à destination des enseignants du conservatoire et d'autres musiciens qui veulent se joindre. S'il y a des musiciens qui nous entendent, qui dirigent un petit peu des ensembles, des fanfares, des bandas, ils peuvent m'écrire, en tout cas, pour s'inscrire à cet atelier de direction qui aura lieu le samedi 27 mars, toute la journée, au nouvel auditorium de la Louvière. Une façon d'apprendre avec un grand chef à diriger, peu importe le niveau, il n'y a pas de niveau requis. En tout cas, vous êtes les bienvenus.
1: Donc en tout cas, c'est à venir découvrir. Une programmation qui se poursuit, on approche petit à petit de la fin de cette programmation chargée pour cette saison malgré tout, avec la fin du printemps. Pratiquement,
2: voilà.
1: Puisque ça s'intitule Nuit d'été. On n'y est pas encore tout à fait, mais c'est une façon d'introduire.
2: Mais il fera déjà jour un peu plus tard à cette période-là, donc on sera presque en été, puisque les concerts auront lieu à partir du 29 mai. Mais en effet, c'est Nuit d'été par rapport à l'œuvre de Berlioz, Les Nuits d'été, chantée par un ténor. Et pour l'occasion, on accueille David Tricou, qui a déjà chanté avec nous il y a quelques années sur un projet Rameau qu'on avait présenté à la Manufacture Royale. Et... eh bien, on retourne à la Manufacture Royale, puisque c'est un lieu magique. Moi, je trouve que, voilà, avec on peut exploiter ce lieu de toutes les façons. On peut imaginer des scènes, des scènes partout, alors qu'il n'y a pas de scène. On crée tout de A à Z. Donc, on sera à la Manufacture Royale de la Vosges-les-Bains le 29 mai à 18h, à l'église de Charmes le 30 mai à 17h et à l'église de Dévillé le 1er juin à 20h. Et on accueille pour l'occasion le chef Geoffroy Jourdain, spinalien de naissance. Voilà, on est ravis d'accueillir un chef local qui a une carrière incroyable, qui dirige le chœur Les Cris de Paris, qui a une réputation qui est vraiment incroyable.
1: Et donc à venir découvrir sur ces 3 dates, on va en rappeler les tarifs d'entrée ?
2: Oui, alors là on est sur un tarif à 10 euros avec toujours la gratuité pour les moins de 12 ans.
1: Et puis la saison se termine sur un dernier concert apéritif autour de... On est pratiquement sur la fête de la musique.
2: Presque. Voilà, c'est le samedi 19 juin à 11h au Nouvel Auditorium de la Louvière. Deuxième concert apéritif de la saison. Cette fois-ci avec un quatuor avec flûte. Donc c'est un quatuor composé d'une flûte, d'un violon, d'un alto et d'un violoncelle qui vont vous proposer entre autres du Mozart. Voilà, très facile d'accès. Et on espère vous attendre nombreux à ce nouveau rendez-vous de la saison.
1: Et toujours dans cette ambiance concert apéritif où on est installé voilà, autour de petites tables.
2: On peut boire un verre en même temps, écouter de la musique. Alors, pas trop discuter, évidemment.
1: Le but, c'est d'écouter la musique.
2: Mais voilà, dans une ambiance détente quand même. Il n'y a pas de code. Voilà.
1: Et on va en rappeler aussi le lieu, l'horaire et les tarifs.
2: Oui, alors il aura lieu le samedi 19 juin à 11h au Nouvel Auditorium de la Louvière pour un tarif de 5€ et gratuit pour les moins de 12 ans.
1: Voilà donc pour cette programmation qui est un peu plus chargée cette année, avec ces concerts apéritifs que vous nous proposez et toutes ces actions également qu'il y a autour. Et on espère que cette saison sera suivie par le public. Pour justement qu'il puisse vous suivre, il faut parfois chercher un petit peu les informations. Où est-ce qu'on peut les retrouver, Vincent ?
2: Alors, on peut trouver les informations soit sur le site de la communauté d'agglomération d'Épinal, soit sur le site de l'Office du tourisme, donc boutique.épinal.fr. Là, vous avez toutes les infos, tous les tarifs et vous pourrez réserver directement en ligne. Alors, on a aussi une billetterie sur place. Hein, chaque concert, il ne faut pas l'oublier, 45 minutes avant le concert, vous pouvez acheter vos billets sur place. On a le TPE de carte bancaire, donc vous pouvez aussi payer en carte bancaire. C'est important de le préciser, les gens nous demandent souvent. Voilà.
1: Et avec tout cela, on n'a plus qu'à venir lors de ces présentations. Et puis, retrouver aussi ce livret hein, de cette année. La couleur principale, c'est le bleu. Voilà, on l'identifiera facilement par rapport au rosé, entre guillemets, de l'année dernière.
2: C'est magnifique visuel. Je vais peut-être dire deux mots sur l'artiste en fait, qui a créé ces visuels, qui s'appelle Juliette Pantaléo. Et voilà, je voulais la saluer parce qu'elle fait un travail remarquable. Ces visuels sont très beaux. Je sais qu'il y a des personnes qui cherchent notre plaquette juste pour les visuels, mais c'est déjà très bien. Après, ils vont venir au concert, c'est sûr. Mais en tout cas, ça devient presque un objet de collection.
1: Et ce sont des commandes que vous faites spécifiquement la plaquette.
2: Oui, c'est des créations spécifiques pour les concerts.
1: Eh bien voilà, c'est aussi à venir découvrir. Ça vient embellir cette plaquette dans laquelle on retrouve l'intégralité de la programmation. Cette plaquette, on peut la retrouver où ?
2: Alors, on la trouve à l'Office du tourisme, on la trouve aussi au Conservatoire Gautier d'Épinal, à la Louvière, à la Rotonde, au Centre culturel, et puis dans différents lieux, des boulangeries, des pharmacies, voilà.
1: Partout dans l'agglomération d'Épinal, de toute façon. Voilà, bien, ce que je vous propose, c'est qu'on en reste ici. Vincent, moi, je vais vous souhaiter une très belle et bonne saison.
2: Merci beaucoup.
1: Pour l'ensemble de l'orchestre Épinal La Belle Image. Et puis, on se dit à très bientôt, de toute façon, pour vous accompagner tout au long de la saison avec ces concerts.
2: Merci beaucoup.
1: Et quant à vous qui nous écoutez de l'autre côté de la fréquence, je vous dis également à très bientôt sur cette même antenne. 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Vous tapez radiocristal.org, vous cliquez sur l'onglet podcast et vous choisissez l'invité. Et quant à nous, on se retrouve bientôt, toujours sur Radio Cristal, mais avec une nouvelle thématique, un nouvel invité, pourquoi pas un nouveau parcours également. Alors à très bientôt et merci de votre fidélité.

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1: Doeg. Doeg est un mot de racine, je dirais, sémitique, et qui veut dire timide. Pourtant, le personnage que l'on va découvrir ne semble pas être particulièrement caractérisé par la timidité. Doeg est un Édomite, c'est-à-dire ce n'est pas un Israélite, mais c'est un descendant, je dirais un cousin, puisque c'était un descendant d'Ésaü, le frère de Jacob, qui est l'ancêtre des Israélites. Les Édomites sont établis au sud du royaume d'Israël et ont eu toujours des relations un petit peu mouvementées avec les Israélites. À l'époque, Doeg, ou Doegvi, c'est le roi Saül qui est à la tête du peuple d'Israël. Et Doeg s'est fait une place auprès du roi Saül puisqu'il est le berger de ses troupeaux de moutons et de chèvres. Et au moment où on découvre ce personnage, il se trouve dans une petite ville, Nob, dans laquelle est installée la tente qui avait été construite par Moïse et qui est la demeure de Dieu, qui pour l'instant n'a pas de lieu précis, mais qui est là installée dans cette petite ville de Nob. Pourquoi y est-il ? Est-ce que c'est parce que c'est un endroit favorable pour le pâturage des troupeaux du roi ? Probablement pas, il devait y avoir une autre raison et il est là à proximité de la tente de Dieu. Et tout d'un coup, Doeg voit arriver David et quelques hommes qui sont là. Il constate, il est témoin d'un certain nombre de scènes. David se présente au prêtre qui s'appelle Achimélec et il lui explique qu'il a besoin de nourriture pour lui et pour ses hommes, mais qu'il aurait besoin d'une arme. Et Achimélec, qui connaît David comme serviteur du roi Saül, comme chef de certaines de ses troupes de choc, qui est là pour protéger le roi et pour défendre le peuple, va sans hésiter lui donner de la nourriture et lui remettre aussi une arme tout à fait particulière, puisque c'est l'épée du géant Goliath, géant philistin qui avait défié les armées de Saül, et que David avait exécuté, c'était lui qui s'était emparé de cette énorme épée et qui avait été conservé dans la tente de Dieu comme un trophée de cette guerre particulière. Et donc David va repartir avec cette épée et avec son petit groupe d'hommes rassasiés de la nourriture que le prêtre lui a fournie. Et Doeg, qui, lui, semble savoir que David est en fuite, qu'il en a marre d'être au service du roi qui le persécute, va dénoncer le prêtre comme ayant pris parti contre le roi et pour David. Et lorsque le roi va apprendre ça, il va convoquer les prêtres, tous les hommes de la famille du grand prêtre, va les faire venir dans sa capitale, et là, va leur demander qu'est-ce qui s'est passé, pourquoi ils ont pris position pour David, et le grand prêtre va lui expliquer qu'il ne savait pas que David s'était opposé à Saül et qu'il était en fuite, et donc le roi va demander de faire tuer tous les prêtres qui sont là. Mais la garde royale ne veut pas faire cela. Et alors, c'est Doeg qui va être chargé de cette tâche et il va massacrer tous les prêtres qui ont été condamnés par Saül faussement. Et cette tâche, il s'en acquitte, c'est une histoire terrible. Cette histoire, vous la trouverez racontée dans le premier livre de Samuel, au chapitre 21, au chapitre 22.
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1: Il suffit d'une minute. En Suisse, dans le Haut-Valais, perchée dans la montagne, il y a une chapelle. Elle est ravissante et surtout, elle possède une caractéristique remarquable. Elle est accueillante, non seulement pour ceux qui y entrent, mais aussi pour ceux qui ne peuvent ou ne veulent pas y entrer. En effet, au bout de ce joyeux petit bâtiment, on a aménagé un gracieux avant-toit. Et sous cet avant-toit, un banc. Installé en ce lieu solitaire, ce banc attend quiconque voudrait se reposer, s'abriter, jouir de la beauté du site ou réfléchir à son aise. Ce banc sous son toit, c'est comme un sourire de la foi, offert à quiconque passe par là. Je pense que nous devrions tous mettre à notre foi, au nom du Christ, un petit avant-toit et un banc dessous, où n'importe qui puisse aimer s'asseoir.

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2: À propos, saviez-vous que l'antidote à la culpabilité parentale est la responsabilité? Et oui, dans l'un de nos podcasts précédents, portant sur les ingrédients favorisant une bonne relation parent-enfant, l'un d'entre eux était la capacité à se remettre en question. En effet, dans toute vie, et donc dans toute relation, il est nécessaire de pouvoir prendre de la hauteur sur nos actes, nos choix, nos décisions, afin de les mettre en perspective avec nos valeurs, par exemple. Notamment dans le dialogue avec l'autre, que ce soit notre enfant, notre adolescent ou notre partenaire. Se remettre en question permet également de ne pas être en posture de toute puissance. Le parent, l'adulte, peut se tromper ou tout simplement ne pas être au plus juste à un moment donné. S'en apercevoir permet de réajuster ses propos ou sa démarche pour rétablir un bon échange et ainsi maintenir une bonne relation. Mais se questionner, s'évaluer, se remettre en question occasionne bien souvent de la culpabilité. Ce sentiment est fréquent et permet le changement bien souvent. Cependant, parfois, la culpabilité devient trop envahissante, voire paralysante. Elle peut également fausser le jugement et donc induire de mauvaises conclusions. Par exemple, en vous auto-flagellant, en portant toute la responsabilité, en ayant tendance à exagérer la gravité de votre implication. La culpabilité alors prend trop d'importance et vous emmène trop vers vous-même, en vous décentrant de l'autre et donc de ses besoins. Si votre enfant vous fait des reproches, vous avez à les entendre, bien entendu. Mais le piège est souvent de rester focalisé sur vos manquements et donc sur vous-même. J'ai fait ceci ou je n'ai pas fait cela, alors qu'en réalité, votre enfant est en train de vous parler de quelque chose qui lui a manqué. Donc, il s'agit d'entendre et ensuite de rebondir sur son besoin à lui. Ainsi, vous allez pouvoir y répondre et rétablir, dans la mesure du possible, le bien-être de votre enfant. Cheminer ainsi, c'est sortir d'une culpabilité piégeante et non constructive pour aller vers une attitude responsable. On constate un problème, un manque, un besoin, une attente, une incompréhension. On constate et on cherche à améliorer les choses. On constate, on prend en compte l'expression de peine de son enfant ou de son adolescent et on voit ensemble quelle solution apporter. Ainsi, on ne reste pas enfermé dans un constat passé, mais on rebondit pour en sortir quelque chose de bon, d'édifiant pour soi et pour la relation. On apprend ensemble. Il est bon également de se demander ce qui occasionne de la culpabilité en soi. Peut-être d'avoir trop de travail et manquer de temps pour ses enfants. Peut-être un divorce ou une séparation que l'on regrette. Ne pas en faire assez ou encore ne pas se montrer zen. Être en dépression ou malade et se sentir en deçà de ses responsabilités. Toutes ces situations évoquées et bien d'autres sont réelles. Mais souvent, rajouter de la culpabilité à cela n'aide pas. Nous sommes ainsi maintenus en apnée, en circuit fermé, où aucune solution n'apparaît. Les situations ne peuvent pas toujours être différentes, mais notre façon de les aborder et donc de les vivre et traverser peut, elle, évoluer. Ainsi, arrêter de s'en vouloir pour avoir manqué de temps à un moment donné et décider de se mobiliser pour les semaines à venir afin d'offrir plus de temps à sa relation parent-enfant. Voilà une bonne attitude, bien plus positive et constructive, et qui apportera bien plus de bienfaits que la rumination de regrets et de culpabilité. Se sentir responsable amène au mouvement, à la prise de décision, et donc au changement. Ce changement, faisant suite à des prises de conscience, il sera fait d'ajustements, d'améliorations, et donc de croissance.
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2: Bonjour à tous. À la une de l'actualité, plus de 5000 gardes à vue depuis le début du mouvement dans les lycées. 87% concernent les mineurs. 1802 personnes font l'objet de poursuites. Aujourd'hui, la grogne continue dans les lycées avec l'acte 3 de la mobilisation lycéenne étudiante. Des mobilisations à Paris et dans une trentaine de villes. Les manifestants réclament plus de moyens, des professeurs remplacés et de meilleures conditions d'études. Dans le même temps, une nouvelle journée de grève et de manifestation est prévue le 5 novembre prochain. La CFDT, la CGT, FO, l'UNSA et la FSU appellent à la mobilisation dans le public comme dans le privé. Les retraités et les jeunes sont aussi concernés. Les syndicats réclament des mesures pour les salaires, les services publics, l'emploi et l'industrie. À quelques jours du premier tour de la primaire de la gauche, les 9 et 10 octobre, soit ce vendredi et samedi, Raphaël Glucksmann apparaît en tête dans un sondage IFOP fiducial. Il est crédité de 11% au premier tour de la présidentielle. Olivier Faure, Ségolène Royal et Jérôme Guedj sont à 3%. Emmanuel Morel à 1%. Et puis en football, en Ligue des Nations, les Bleus ont renversé la Belgique hier soir au Stade de France, mené 1-0 jusqu'à la 77e minute. Les Bleus ont retourné le match en quelques minutes. Score final 4-1 pour la France.
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0: Bienvenue dans ce nouveau magazine consacré à la thématique culturelle et durant ces prochaines minutes, nous allons parler de l'orchestre Épinal La Belle Image, l'orchestre de la communauté d'agglomération d'Épinal. Pour ce faire, j'accueille Vincent Touvenot, bonjour.
1: Bonjour.
0: Je rappelle que vous êtes responsable de production et de communication de cet orchestre et avec vous, nous allons présenter cette nouvelle saison, la saison 2026-2027 qui débute en ce mois d'octobre. Alors, avant d'aller plus loin dans cette présentation de cette saison, je vous propose qu'on puisse commencer par faire un bilan de la dernière qui s'est plutôt bien déroulée. Hein. Je ne vais pas lever le voile tout de suite, mais je vais vous laisser nous dresser un petit peu ce bilan de l'édition écoulée.
1: Oui, on est très content de cette saison qui vient de se terminer, qui s'est terminée au mois de mai dernier. Une saison riche et très variée, avec des programmes vraiment très différents. On a ouvert la saison dernière avec Pierre et le Loup, le tube Pierre et le Loup, qui a fait complet à Je sais, à Gérancourt. Donc on était vraiment très contents que le public soit au rendez-vous. On a eu un concert musique de film à la Rotonde qui a fait complet également. On a accueilli 850 scolaires également sur cette séance. Ça a été une expérience assez incroyable. Parler aussi, puisque chaque année maintenant, on participe au festival Épinal fait son cinéma, du ciné-concert qu'on a donné à Épinal et à la Vosges-les-Bains avec une trilogie Buster Keaton qui a fait complet également. Alors autant vous dire qu'on a battu des records de fréquentation cette saison et on est vraiment ravis de ce chiffre, voilà, parce que c'est important. Maintenant, on commence à se faire connaître. On est un orchestre encore assez jeune et il est important de s'implanter sur le territoire de l'agglomération. Et pour la petite anecdote, je sais que maintenant, dans des communes, il y a des habitants qui vont voir les maires pour dire quand est-ce que l'Orchestre La Belle Image revient. Donc ça, c'est super d'entendre ça.
0: Et puis c'est un bon signe, voir aussi cette fréquentation qui est allée en augmentant tout au long de ces années pour arriver à ce pic. Exactement. L'année dernière. Oui. C'est aussi bon signe, ça prouve que l'orchestre s'installe sur son territoire,
1: voilà, tout à
0: connu
1: fait.
0: Et reconnu.
1: Exactement, voilà. Ça prend du temps, on est un orchestre jeune, on a été créé en 2018, mais voilà, on va commencer notre 8e saison avec beaucoup d'enthousiasme.
0: Et puis, une saison, on va le rappeler, ce sont quand même un certain nombre de concerts, mais aussi des nouveautés. Cette année, vous avez choisi d'apporter justement un petit lot de nouveautés.
1: Eh oui, on va proposer cette année des concerts apéritifs, les samedis matins. Alors, il y en aura deux cette saison, le 6 février et le 19 juin. Pourquoi des concerts apéritifs? Puisque on va avoir un nouvel outil à Épinal, qui est le nouvel auditorium de la Louvière, qui va ouvrir début février. Et on s'est dit, il faut investir ce lieu autre que dans la grande salle de spectacle. Et on va avoir une salle de 150 places et un hall avec un bar dans ce hall. Et on va essayer de proposer un concert intimiste, une musique de chambre, 4 ou 5 musiciens, où les spectateurs pourront boire un coup en même temps que d'écouter la musique. Voilà, ils seront installés à des tables, ils pourront boire, peut-être grignoter quelque chose en écoutant la musique, quelque chose de très détente en fait. Et on fait ça le samedi matin, parce que le samedi matin, il y a le marché à Épinal. Et on s'est dit, voilà, les gens vont aller faire leur marché, venir au concert à 11h à la Louvière, c'est juste à côté, pour finir la journée, la matinée plutôt, de la meilleure des façons.
0: Alors ça, c'est la nouveauté de cette année, mais on peut aussi en profiter pour rappeler le principe de fonctionnement de l'orchestre La Belle Image, à savoir d'inviter des chefs. Il n'y a pas de chef attitré à l'orchestre d'Épinal. Et les membres qui participent, les musiciens, sont des musiciens du secteur, du bassin, du territoire des Vosges.
1: Exactement. Alors le noyau de l'orchestre est composé d'enseignants du conservatoire Gautier d'Épinal, avec qui on est très liés évidemment. Et les autres musiciens sont issus des écoles de musique des Vosges, mais aussi, quand on a besoin de plus de musiciens, de Nancy, de Strasbourg, de Thionville, de Metz, de Mulhouse. Enfin voilà, ils viennent d'un peu partout dans le Grand Est, selon l'effectif dont on a besoin pour les concerts, puisque c'est un orchestre à géométrie variable. C'est-à-dire qu'on peut aller de 5 musiciens jusqu'à 62 musiciens. C'est le maximum qu'on ait fait jusque maintenant.
0: Et 5 musiciens, c'est le format, on peut dire, orchestre de chambre?
1: Oui, c'est ça, qu'on fera pour les concerts apéritifs, par exemple.
0: Voilà, donc à venir découvrir, on entrera dans le détail dans quelques instants de tout cela. On le rappelle aussi, puisque c'est un orchestre qui appartient à la communauté d'agglomération, il y a donc une volonté derrière également d'éducation artistique et culturelle. Oui. Donc des actions sont menées dans ce cadre.
1: Voilà, tout à fait. Vous faites bien de rappeler, c'est un orchestre donc financé par la communauté d'agglomération d'Épinal. C'est une chance, par les temps qui courent, d'avoir un orchestre professionnel comme ça, qui est soutenu par une collectivité. C'est assez rare, et je remercie d'ailleurs la collectivité. Et en effet, on développe des actions sur le territoire auprès des publics, alors soit scolaires, soit empêchés, et des liens très étroits avec le conservatoire. On propose des classes de maîtres pour les élèves du conservatoire pour qu'ils puissent aussi apprendre de la venue de nos artistes. Donc ça, c'est très important, la transmission aussi qu'on peut apporter.
0: Vous avez eu, y compris, des artistes un petit peu plus associés parfois, qui ont vraiment participé à une saison musicale, on se souvient, dans les années passées. Des actions donc dédiées à la pratique artistique, des représentations réservées aux scolaires, des répétitions aussi.
1: Oui,
0: vous proposez.
1: Tout à fait. Alors, on va ouvrir de plus en plus les répétitions de nos concerts. C'est important que les jeunes musiciens ou non musiciens puissent comprendre la construction d'un concert. Comment on répète un concert? Parce que ils arrivent, le concert est déjà fait, mais c'est toute une construction pendant 2 jours avant le concert. On a plusieurs répétitions de 3 heures. Et on va ouvrir ces répétitions aux scolaires, au public empêché, comme je l'ai dit tout à l'heure. Et voilà, ça va se développer de plus en plus cette saison et les saisons d'après.
0: Et puis, on ne peut pas parler du concert Épinal La Belle Image sans parler de l'agglomération qu'il couvre, puisque finalement, vous vous déplacez dans, si possible, tous les lieux. Alors, voilà. On ne peut pas faire tous les lieux à chaque saison, donc vous tournez. On
1: c'est
0: peut
1: difficile.
0: Le dire comme ça.
1: Voilà, il y a 78 communes dans la communauté d'agglomération, donc on en a déjà fait plus de la moitié, ce qui est déjà pas mal. Et voilà, on s'adapte en fait. Si une commune veut que l'orchestre vienne jouer dans sa commune, on va aller voir quelle salle il peut nous proposer. S'il n'y a pas vraiment de salle, il y a forcément une église, en général. Donc on peut jouer dans les églises, on peut jouer dans les salles polyvalentes, éventuellement gymnase, on n'a jamais fait, mais pourquoi pas. Des salles des fêtes, on s'adapte. C'est vraiment un orchestre qui s'adapte.
0: Mais ce sera donc à venir découvrir cette proposition dans les différents lieux de cette saison. Je vous propose, si vous en êtes d'accord, Vincent, qu'on puisse maintenant découvrir cette programmation, la 8e du nom, avec un premier concert pour, j'ai envie de dire, ouvrir le bal, au mois d'octobre.
1: Oui, tout à fait, les 10 et 11 octobre. On ouvre la saison avec Haydn Variation. Alors voilà, c'est un concert commenté. Alors la plupart des concerts de l'orchestre sont commentés, c'est important de donner des clés d'écoute au public. Et cette fois-ci, donc pour ce concert, on accueille une jeune tromboniste qui est co-soliste à l'orchestre de Montpellier, qui s'appelle Juliette Tricouard, qui va interpréter un concerto pour trombone de Jean Français, qui est un compositeur du début du XXe siècle, qui a écrit beaucoup de pièces très très intéressantes. Et entre autres, donc ce concerto pour trombone, et on va donner une autre pièce de ce compositeur qui s'appelle 11 variations sur un thème de Haydn. D'où le lien avec le titre du concert. Le concert qui s'ouvrira sur un petit divertimento de Haydn pour 5 musiciens. Et on terminera sur les variations sur un thème de Haydn, mais cette fois-ci de Brahms. Comme quoi Haydn sera partout quasiment dans ce concert.
0: Donc c'est un concert qui est proposé à plusieurs dates avec en plus une classe de maître.
1: Voilà, tout à fait. Donc Juliette Tricouard donnera une classe de maître le 8 octobre à 17h au Conservatoire Gauthier d'Épinal. C'est public. Si des jeunes musiciens veulent y assister, qu'ils viennent avec plaisir. Et les concerts donc se dérouleront le samedi 10 octobre à 18h à l'église de Dounou et le dimanche 11 octobre à 17h à la salle multi-activité d'Adigny-les-Verrières. Et ce sont 2 nouvelles communes pour nous. C'est la première fois qu'on s'y produit.
0: Et pourquoi pas une prochaine saison de pouvoir également y retourner. On rappelle, le but, hein, c'est aussi de tourner dans les différentes voilà. communes. Rappelez-nous les tarifs d'entrée de ces concerts, alors, ces deux premiers concerts.
1: Pour ces premiers concerts, on a un tarif unique à 5 euros. Et tous nos concerts sont toujours gratuits pour les moins de 12 ans, donc ne pas hésiter à venir en famille.
0: Les familles et les enfants sont donc largement invités à découvrir cette programmation. Vincent Touvenot, vous restez avec nous. Je rappelle, vous êtes le responsable de production et de communication de l'orchestre La Belle Image, dont nous avons commencé à présenter la saison musicale. On se retrouve dans quelques instants pour la deuxième partie de ce magazine et on attaquera le mois de novembre. A tout de suite sur les ondes de Radio Cristal.
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0: saison dernière avec Pierre et Leloup. Cette fois-ci, on va proposer Casse-Noisette avec la même équipe que Pierre et Leloup, c'est-à-dire Simon Paulin, la direction, qui est conseiller artistique de l'orchestre, et le comédien Loïc Richard, qui était venu donc pour Pierre et Leloup, qui vient cette fois-ci accompagné d'une autre comédienne, Isabelle Trancard, et qui vont proposer un conte musical mis en scène par Loïc Richard. Voilà, ça va être vraiment assez magique, ce mélange de théâtre, de musique, et... Bon, tout le monde connaît Casse-Noisette. Je pense que tout le monde pourra chanter le thème de la fée dragée en direct avec les musiciens. Il y aura, pour ce concert, 22 musiciens sur scène avec les deux comédiens. Et voilà, je pense que là, la billetterie va décoller, c'est certain.
1: Et c'est un concert qui se veut extrêmement familial.
0: Voilà, tout à fait. C'est vraiment un concert en famille, comme on dit. À partir de 5 ans, voilà, on préfère annoncer un âge puisque, voilà, il y a quand même une petite mise en scène à comprendre. Donc si l'enfant est trop jeune, ça va être un peu compliqué. Sauf s'il veut juste écouter la musique, il sera bienvenu avec plaisir, évidemment.
1: Et puis, autour de ce concert, puisqu'il y a d'abord le concert, puis des ateliers que vous réservez, cette fois-ci autour du théâtre.
0: Voilà, c'est ça. En fait, Loïc Richard va proposer des ateliers autour du mime, puisque c'est un spécialiste du mime, aux élèves du Conservatoire Gautier d'Épinal, les élèves en art dramatique. Il proposera deux ateliers les 30 novembre et 1er décembre au Conservatoire Gautier d'Épinal.
1: Et puis le concert en lui-même.
0: Et le concert en lui-même aura lieu le samedi 28 novembre à 18h à l'Auditorium de la Louvière, à Épinal.
1: Sans doute l'un des derniers rendez-vous dans ce lieu pour l'ensemble.
0: Ce sera notre dernier rendez-vous dans ce lieu, oui, c'est sûr.
1: Et on va en rappeler là aussi les tarifs d'entrée.
0: Oui, alors là c'est un tarif plein à 10 euros. Toujours gratuit pour les moins de 12 ans. Alors pour un spectacle comme ça, là, il faut remplir la salle d'enfants, évidemment, on les attend. Tarif réduit à 5 euros pour les étudiants demandeurs d'emploi, étudiants du conservatoire.
1: La programmation ensuite passe le cap de l'année 2027 avec le prochain rendez-vous qui sera au mois de janvier.
0: Oui, tout à fait. Alors, pas de concert Nouvel An pour nous cette année. Ce n'est pas une tradition pour l'orchestre. On essaie de les proposer tous les 2 ans ou 3 ans. Cette année, on va proposer quand même une nouveauté. C'est un concert-conférence sur le thème de l'eau. Voilà, qui est tout à fait d'actualité en ce moment, malheureusement. Et pour ce faire, on a un conférencier qui s'appelle Samuel Bonvoisin qui va venir débattre avec Simon Paulin qui animera la soirée sur ce thème de l'eau. Alors, Samuel Bonvoisin n'est pas un musicien, c'est un scientifique. Et voilà, on va mêler la musique et la science. On n'a jamais fait ça encore. Et tous les thèmes abordés dans les œuvres proposées à ce concert ont un rapport en fait avec le Rhin, donc avec l'eau directement.
1: Eh bien, on va découvrir un petit peu cette programmation.
0: Oui,
1: alors.
0: Tout à fait. Donc, on va ouvrir le concert avec l'ouverture de Die Lorelei de Bruch, qui est une très belle œuvre sur la Lorelei, la fameuse sirène qui règne sur le Rhin. Ensuite, on va aborder Wagner, qui n'est pas simple à jouer pour l'orchestre. Ils ont déjà très peur, mais ils vont assurer, j'en suis sûr, avec le voyage de Siegfried sur le Rhin. Et on terminera avec la célèbre symphonie rhénane de Schumann. Voilà, on est vraiment dans le thème complètement jusqu'au bout, avec des interventions donc du conférencier entre les œuvres.
1: Et quel est le chef invité?
0: Alors, le chef invité est un chef à suivre. Alors, je ne vendrai pas la peau de l'ours avant de l'avoir tué, mais je pense qu'il faut surveiller les prochaines victoires de la musique. Il s'agit de Simon Claus, qui est un jeune chef en vogue en ce moment, qui monte énormément. Et je lui prédis un grand avenir.
1: Eh bien, donc cela, ce sera à venir découvrir pour la seconde partie du mois de janvier. Est-ce que vous pouvez nous en rappeler les aspects pratiques et tarifaires?
0: Oui. Alors, le concert aura lieu le samedi 23 janvier à 18h à la Rotonde de Thaon-les-Vosges. Le tarif est à 15 euros, tarif réduit toujours à 5 euros pour les étudiants demandeurs d'emploi et étudiants du conservatoire, et toujours gratuit pour les enfants de moins de 12 ans.
1: Avant de poursuivre la programmation du mois de mars, arrive le premier concert apéritif. Je vous laisse en deux mots nous en rappeler le principe.
0: Oui, donc concert apéritif, un concert de musique de chambre proposé dans le hall du nouvel auditorium de la Louvière, avec ce concept donc de pouvoir boire un verre et écouter de la musique en même temps. Et là, pour ce premier concert du 6 février, on accueillera un quintet de cuivre. Voilà, le programme n'est pas encore défini, mais je peux vous dire en avant-première, voilà, que ce sera un quintet de cuivre.
1: Et surtout que ce sera le premier rendez-vous dans la Nouvelle Louvière.
0: Voilà, qui doit ouvrir normalement, je touche du bois, le 1er février. Là, on est le 6 février. En effet, ça sera notre premier rendez-vous, on l'espère, dans cette nouvelle salle, ce nouvel outil.
1: Et qu'il faut venir découvrir, ce sera l'occasion.
0: Exactement.
1: On en rappelle là aussi les tarifs d'entrée?
0: Oui, alors là, on est sur un tarif unique à 5 euros et gratuit pour les moins de 12 ans.
1: La programmation nous entraîne ensuite au mois de mars avec un rendez-vous qui, lui, nous emmène voyager en direction de l'Orient. Je ne sais pas exactement quelle est la direction.
0: C'est ça, c'est ça. C'est le ciné-concert.

0: Concert Azur et Asmar, un célèbre film de Michel Oslo, qui a réalisé aussi Kirikou, ce célèbre dessin animé. Et voilà, c'est un partenariat auquel on tient beaucoup avec le festival Épinal fait son cinéma. C'est la troisième année consécutive qu'on participe à ce festival. La première année, on avait fait Charlie Chaplin. La deuxième année, Buster Keaton. Et là, on change de registre. C'est un vrai film, cette fois, ce ne sont pas des courts-métrages. L'orchestre va jouer la musique du film en direct. Et pour l'occasion, d'ailleurs, deux musiciens supplémentaires vont se joindre à notre orchestre, deux musiciens orientaux avec une flûte née, qui est une petite flûte orientale, on va dire, et un oud qui est une sorte de guitare orientale. Voilà, on les accueille spécialement pour ce concert.
1: Et qui ont chacun leur sonorité très spécifique, qui viennent apporter cette sonorité orientale à ce concert.
0: Exactement.
1: Ciné-concert, vous l'avez dit, autour d'un film d'animation, c'est aussi une première sur un film d'animation.
0: C'est une première, oui, pour nous, là, vraiment, on grandit chaque année, on va dire, avec les ciné-concerts, on se donne des challenges. Peut-être que l'année prochaine sera encore plus gros, mais voilà. Et en plus, pour ce concert, on accueille le chef Nicolas Simon, qui est un chef très expérimenté dans le ciné-concert, qui a déjà dirigé Azur et Asmar plusieurs fois. Donc là, on sera rassuré de sa présence, et c'est une chance pour nous, en tout cas.
1: Et c'est un rendez-vous qui viendra conclure le festival Épinal fait son cinéma. On va maintenant s'intéresser aux dates et aux aspects pratiques et tarifaires.
0: Alors, le premier concert aura lieu le samedi 20 mars à 18h à la salle Grand Demange de Chantraine. Et le deuxième aura lieu le dimanche 21 mars à 17h à la salle polyvalente de Xertigny. Le tarif est de 10 € et gratuit pour les moins de 12 ans.
1: Et voilà donc pour ce concert qui conclut la programmation du mois de mars. Le mois d'avril arrive très vite après, mais on va en reparler dans quelques instants avec vous, Vincent Touvenot, dans la troisième partie de ce magazine consacré à l'orchestre La Belle Image à Épinal. Je rappelle que vous êtes responsable de production et communication pour cet orchestre et moi je vous dis à tout de suite pour la troisième partie de ce magazine.
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0: troisième partie de ce magazine culturel autour de l'orchestre La Belle Image et à notre micro Vincent Touvenot, responsable de production et communication. Ensemble, nous parlons de cette programmation que vous nous avez présentée jusqu'à ce mois de mars avec des concerts qui se suivent et ne se ressemblent pas. Et un autre qui ne ressemble pas aux autres, c'est le programme de ce mois d'avril, un partenariat particulier avec les concerts classiques.
1: Tout à fait, un projet, on va dire, fédérateur, puisqu'on va être nombreux sur scène. On va présenter le tube Les Carmina Burana de Karl Orff. Alors là, c'est vraiment un tube qui n'a pas été donné à Épinal depuis très longtemps, de ce que j'ai entendu dire. On aura environ, allez, pas loin de 200 personnes sur scène, puisqu'on accueille des chœurs amateurs, le chœur Marc Buechner, le chœur du Conservatoire Gauthier d'Épinal, la chorale du lycée Claude Joliet et un chœur d'enfants de l'école Maurice Ravel, les horaires aménagés musique d'Épinal. Alors c'est une version un peu spéciale qu'on va présenter des Carmina Burana, parce que c'est pas la version avec un orchestre complet. Ce sera une version réduite avec 6 percussionnistes et 2 pianos. 6 percussions de piano. Voilà, c'est une version qui a été validée par Karl Orff lui-même, qui a été arrangée par un de ses élèves. La puissance est toujours là, avec le chœur derrière, c'est juste incroyable. Il faut vraiment pas rater ce rendez-vous. Avec les concerts classiques aussi, on est toujours ravis de participer à leur saison. Voilà, c'est toujours un partenariat très important pour nous. Voilà.
0: Et puis c'est un rendez-vous qui sera entouré là aussi d'action, puisque votre programmation propose du moins un autre invité pour une conférence cette fois-ci.
1: Oui, c'est ça, c'est une conférence organisée par les concerts classiques avec Max Dezolm, qui est donc animateur à Radio France, et qui va nous parler de cette œuvre, on va dire, paradoxale. C'est une œuvre paradoxale, moi j'en parle pas ici, il vous en parlera mieux que moi, le 3 avril à la BMI à 15h en entrée libre. C'est donc la veille du concert qui aura lieu le dimanche 4 avril à 17h au nouvel auditorium de la Louvière. On inaugurera nous l'orchestre, enfin ça sera notre premier, ça sera pas l'inauguration, hein, mais ça sera notre premier concert dans cette salle. On a hâte vraiment, vraiment beaucoup de tester l'acoustique de cette magnifique salle.
0: Avec une configuration qui sera largement chorale, et vous l'avez dit, avec des chorales de différents ensembles. Oui. On n'a pas donné en revanche les tarifs d'entrée de ce concert.
1: Alors, on est sur un tarif de 11 à 20 euros, donc c'est les concerts classiques là qui gèrent la billetterie. Bon, tout se fait au même endroit, c'est toujours l'office de tourisme d'Épinal, mais en tout cas, c'est eux qui gèrent la billetterie. Et on a oublié aussi de parler du merveilleux chef qui va venir diriger ce concert, c'est Rémi Duru, qui est déjà venu il y a 2 ans diriger le Requiem de Forêt que nous avions donné à Chantraine et à Raon au Bois, si je ne me trompe pas. Et voilà, qui est vosgien de cœur, puisque ses parents habitent à Vincennes. Donc voilà, il vient souvent dans la région. On est ravis de l'accueillir. Il va d'ailleurs proposer un atelier de direction à destination des enseignants du conservatoire et d'autres musiciens qui veulent se joindre. S'il y a des musiciens qui nous entendent, qui dirigent un petit peu des ensembles, des fanfares, des bandas, ils peuvent m'écrire, en tout cas pour s'inscrire à cet atelier de direction qui aura lieu le samedi 27 mars, toute la journée au nouvel auditorium de la Louvière. Une façon d'apprendre avec un grand chef à diriger, peu importe le niveau, il n'y a pas de niveau requis. En tout cas, vous êtes les bienvenus.
0: Donc en tout cas, c'est à venir découvrir. Une programmation qui se poursuit, on approche petit à petit de la fin de cette programmation chargée pour cette saison malgré tout, avec la fin du printemps. Pratiquement,
1: voilà.
0: Puisque ça s'intitule Nuit d'été. On n'y est pas encore tout à fait, mais c'est une façon d'introduire.
1: Mais il fera déjà jour un peu plus tard à cette période-là, donc on sera presque en été, puisque les concerts auront lieu à partir du 29 mai. Mais en effet, c'est Nuit d'été par rapport à l'œuvre de Berlioz, Les Nuits d'été, chantées par un ténor. Et pour l'occasion, on accueille David Tricou, qui a déjà chanté avec nous il y a quelques années sur un projet Rameau qu'on avait présenté à la Manufacture Royale. Et... eh bien, on retourne à la Manufacture Royale, puisque c'est un lieu magique. Moi, je trouve que, voilà, avec on peut exploiter ce lieu de toutes les façons. On peut imaginer des scènes, des scènes partout, alors qu'il n'y a pas de scène. On crée tout de A à Z. Donc, on sera à la Manufacture Royale de la Vosges-les-Bains le 29 mai à 18h, à l'église de Charmes le 30 mai à 17h et à l'église de Dévillé le 1er juin à 20h. Et on accueille pour l'occasion le chef Geoffroy Jourdain, spinalien de naissance. Voilà, on est ravis d'accueillir un chef local qui a une carrière incroyable, qui dirige le chœur Les Cris de Paris, qui a une réputation qui est vraiment incroyable.
0: Et donc à venir découvrir sur ces 3 dates, on va en rappeler les tarifs d'entrée ?
1: Oui, alors là on est sur un tarif à 10 euros avec toujours la gratuité pour les moins de 12 ans.
0: Et puis la saison se termine sur un dernier concert apéritif autour de... on est pratiquement sur la fête de la musique ?
1: Presque. Voilà, c'est le samedi 19 juin à 11h au nouvel auditorium de la Louvière. Deuxième concert apéritif de la saison. Cette fois-ci avec un quatuor avec flûte. Donc c'est un quatuor composé d'une flûte, d'un violon, d'un alto et d'un violoncelle qui vont vous proposer entre autres du Mozart. Voilà, très facile d'accès. Et on espère vous attendre nombreux à ce nouveau rendez-vous de la saison.
0: Et toujours dans cette ambiance concert apéritif où on est installé voilà, autour de petites tables.
1: On peut boire un verre en même temps, écouter de la musique. Alors, pas trop discuter, évidemment.
0: Faut le but, c'est d'écouter la musique.
1: Mais voilà, dans une ambiance détente quand même. Il n'y a pas de code. Voilà.
0: Et on va en rappeler aussi le lieu, l'horaire et les tarifs.
1: Oui, alors il aura lieu le samedi 19 juin à 11h au nouvel auditorium de la Louvière pour un tarif de 5€ et gratuit pour les moins de 12 ans.
0: Voilà donc pour cette programmation qui est un peu plus chargée cette année, avec ces concerts apéritifs que vous nous proposez et toutes ces actions également qu'il y a autour. Et on espère que cette saison sera suivie par le public. Pour justement qu'ils puissent vous suivre, il faut parfois chercher un petit peu les informations. Où est-ce qu'on peut les retrouver, Vincent ?
1: Alors, on peut trouver les informations soit sur le site de la communauté d'agglomération d'Épinal, soit sur le site de l'Office du tourisme, donc boutique.épinal.fr. Là, vous avez toutes les infos, tous les tarifs et vous pourrez réserver directement en ligne. Alors, on a aussi une billetterie sur place. Hein, chaque concert, il ne faut pas l'oublier, 45 minutes avant le concert, vous pouvez acheter vos billets sur place. On a le TPE de carte bancaire, donc vous pouvez aussi payer en carte bancaire. C'est important de le préciser, les gens nous demandent souvent. Voilà.
0: Et avec tout cela, on n'a plus qu'à venir lors de ces présentations. Et puis, retrouver aussi ce livret hein, de cette année. La couleur principale, c'est le bleu. Voilà, on l'identifiera facilement par rapport au rosé, entre guillemets, de l'année dernière.
1: C'est magnifique visuel. Je vais peut-être dire deux mots sur l'artiste en fait, qui a créé ces visuels, qui s'appelle Juliette Pantaléo. Et voilà, je voulais la saluer parce qu'elle fait un travail remarquable. Ces visuels sont très beaux. Je sais qu'il y a des personnes qui cherchent notre plaquette juste pour les visuels, mais c'est déjà très bien. Après, ils vont venir au concert, c'est sûr. Mais en tout cas, devient presque un objet de collection.
0: Et ce sont des commandes que vous faites
1: tout
0: pour
1: à fait.
0: Spécifiquement
1: oui.
0: la plaquette.
1: Oui, c'est des créations spécifiques pour les concerts.
0: Eh bien voilà, c'est aussi à venir découvrir. Ça vient embellir cette plaquette dans laquelle on retrouve l'intégralité de la programmation. Cette plaquette, on peut la retrouver où ?
1: Alors, on la trouve à l'Office du tourisme. On la trouve aussi au Conservatoire Gautier d'Épinal, à la Louvière, à la Rotonde, au Centre culturel, et puis dans différents lieux, des boulangeries, des pharmacies, voilà.
0: Partout dans l'agglomération d'Épinal, de toute façon. Voilà, bien, ce que je vous propose, c'est qu'on en reste ici. Vincent, moi, je vais vous souhaiter une très belle et bonne saison.
1: Merci beaucoup.
0: Pour l'ensemble de l'orchestre Épinal La Belle Image. Et puis, on se dit à très bientôt, de toute façon, pour vous accompagner tout au long de la saison avec ces concerts.
1: Merci beaucoup.
0: Et quant à vous qui nous écoutez de l'autre côté de la fréquence, je vous dis également à très bientôt sur cette même antenne. D'ici là, vous retrouvez ce magazine en podcast sur notre site internet. Vous tapez radiocristal.org, vous cliquez sur l'onglet podcast et vous choisissez l'invité. Et quant à nous, on se retrouve bientôt, toujours sur Radio Cristal, mais avec une nouvelle thématique, un nouvel invité, pourquoi pas un nouveau parcours également. Alors à très bientôt et merci de votre fidélité.

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2: Bonjour à tous, à la une de l'actualité, plus de 5000 gardes à vue depuis le début du mouvement dans les lycées, 87% concernent des mineurs, 1802 personnes font l'objet de poursuites. Aujourd'hui, la grogne continue dans les lycées avec l'acte 3 de la mobilisation lycéenne et étudiante, des mobilisations à Paris et dans une trentaine de villes. Les manifestants réclament plus de moyens, des professeurs remplacés et de meilleures conditions d'études. Édouard Geffray, ministre de l'Éducation, souhaite acter une reprise progressive des cours dans tous les établissements concernés, avec un dispositif particulier pour permettre aux élèves et aux professeurs de mettre en place un temps de parole pour évaluer la situation.
3: L'objectif, c'est que dès mercredi matin, les cours reprennent progressivement partout, mais évidemment qu'ils ne reprennent pas comme si de rien n'était. Nous allons demander au chef d'établissement d'organiser tout simplement une reprise progressive des cours. Entre mercredi et jeudi, il y aura un temps des professeurs et il y aura un temps des lycéens pour permettre à la fois la reprise des cours et puis surtout pour permettre une expression objective, massive, débattue, construite de la situation propre à chaque établissement. Et le plan d'action que nous sommes en train de mettre en place sera évidemment ciblé prioritairement sur les établissements qui présenteront des difficultés particulières.
2: Le ministre de l'Éducation hier soir. Dans le même temps, une nouvelle journée de grève et de manifestation est prévue le 5 novembre prochain. La CFDT, la CGT, FO, l'UNSA et la FSU appellent à la mobilisation dans le public comme dans le privé. Les retraités et les jeunes sont aussi concernés. Les syndicats réclament des mesures pour les salaires, les services publics, l'emploi et l'industrie. À quelques jours du premier tour de la gauche, ce vendredi et samedi, donc les 9 et 10 octobre, Raphaël Glucksmann apparaît en tête dans un sondage IFOP fiducial. Il est crédité de 11% au premier tour de la présidentielle. Olivier Faure, Ségolène Royal et Jérôme Guedj sont à 3%. Emmanuel Morel à 1%. On passe au sport avec du football et les Bleus ont renversé la Belgique hier soir au Stade de France en Ligue des Nations pour la 4e journée. Menés 1-0 jusqu'à la 77e minute, les Français ont complètement retourné le match en quelques minutes. Score final 4-1 pour la France. Un coaching gagnant donc pour Zinedine Zidane. Retour au championnat avec la Ligue 1 ce week-end. Et une qualification en finale du tournoi de Pékin pour Novak Djokovic. À 39 ans, le Serbe jouera aujourd'hui contre l'Australien Alex de Minaur pour tenter de décrocher un 102e titre dans sa carrière, début du match à 13h. Voilà pour l'actualité. Belle journée à tous.
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1: Bienvenue dans ce bulletin de météo. On s'intéresse au temps de ce mardi 6 octobre. C'est le 279e jour de l'année et on souhaite une bonne fête au Bruno. Ce mardi, le grand beau temps domine tout au long de la journée. Dès les premières lueurs du jour, le ciel est dégagé de la cité de l'image jusqu'au relief, tandis que l'ouest se réveille sous les brumes. L'après-midi, la situation s'améliore malgré la présence de quelques nuages sur les différents secteurs. La soirée et la nuit demeurent calmes et tout aussi claires. Côté thermomètre, en minimale, on note 8 à 12 degrés selon le secteur. Au plus chaud, les valeurs atteignent de 21 degrés du côté de Gérardmer à 24 degrés sur la préfecture et l'ouest vosgien. Venons-en au vent, il souffle de secteur nord-est et reste faible sur l'ensemble du territoire. Le lendemain mercredi, le ciel se couvrira progressivement et le vent se renforcera nettement. Dans le détail, on commence par le ciel. La matinée restera partiellement nuageuse du nord au sud du département, avec un démarrage dans la brume sur le secteur néo-castrien. Les nuages gagneront du terrain l'après-midi sur l'ensemble du département. La pluie fera son apparition en soirée de Neufchâteau jusqu'au Tillou. On jette un œil au mercure maintenant. Le matin, il reste globalement stable entre 8 et 11 degrés. Les maximales également avec 20 à 23 degrés en descendant des sommets. On termine avec le vent, il basculera au sud-ouest et se renforcera tout au long de la journée pour atteindre 45 à 50 km/h durant la nuit. Pour les jours suivants, le vent devrait se maintenir jusqu'à jeudi, de même pour les précipitations. En revanche, vendredi et samedi devraient être plus secs, mais nettement plus froids avec 4 à 5 degrés en minimale. D'ici là, retrouvez toutes vos prévisions locales et l'évolution du temps sur radiocristal.org.
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1: Bienvenue dans ce nouveau magazine consacré à la thématique culturelle et durant ces prochaines minutes, on va s'intéresser à la médiathèque départementale des Vosges, un service du conseil départemental des Vosges autour d'un événement qui s'intitule Rencontre avec. Alors pour en parler, j'accueille Claire Bullet, vous êtes bibliothécaire chargée de l'action culturelle et de formation au sein de la médiathèque départementale et avec vous, nous allons donc parler de Rencontre avec, un événement qui a lieu chaque automne autour d'une thématique commune et cette année, le thème retenu c'est la France entre monts et merveilles. Avant de parler de 2026, est-ce qu'on peut juste rappeler en deux mots ce qu'est la médiathèque et quel est son rôle ?
2: Alors la médiathèque départementale n'est pas ouverte au public, elle est au service de 132 bibliothèques réparties sur tout le territoire, des plus petites aux plus grandes. Et puis évidemment, les bibliothèques organisent des animations. Et le petit plus, c'est que ces animations sont bien souvent gratuites et ouvertes à tous, hein, c'est-à-dire y compris aux personnes qui ne sont pas adhérentes ou abonnées à la bibliothèque.
1: Ça, c'est important de le rappeler. Rencontre avec, en deux mots, qu'est-ce que c'est ?
2: Ça existe depuis le début des années 2000, donc chaque année, les bibliothèques qui le souhaitent s'inscrivent et participent autour d'une thématique qui est différente, hein, pour laquelle elles votent, sur trois thèmes, et on respecte la majorité.
1: Alors, c'est un livret, hein, chaque année que vous éditez, qui est quand même assez conséquent, avec de nombreux rendez-vous. Vous savez à peu près combien il y a d'animations programmées cette année ?
2: Alors, pour l'ensemble des bibliothèques, il y en a plus de 200. Et en tout, ça représente une trentaine d'animations auxquelles il faut rajouter un escape game. La van life, c'est pas de la tarte. Et qui là sera proposé dans 6 bibliothèques. Donc vous voyez, ça fait en tout 35 animations portées par le département.
1: Et puis, des événements qui vont commencer dès le début du mois d'octobre.
2: Donc on commence avec une super pièce de théâtre qui est au départ une pièce de théâtre de rue qui est venue à Rue et Compagnie d'ailleurs cette année. C'est la compagnie Azimut avec son spectacle La Quiche en 5 actes. Donc en fait, c'est complètement délirant et à la fois, ça cite du théâtre classique, Corneille, Shakespeare, Molière. Enfin, tout le monde peut s'y retrouver à partir de 8 ans. Hein, bon, alors ils n'auront pas toutes les références, mais ils passeront également un bon moment. Et donc, il y a deux comédiens et un musicien. Et les comédiens n'hésitent pas à interpeller aussi le public. Enfin, voilà. En tout cas, c'est très très drôle. Et les comédiens cuisinent pendant qu'ils jouent. Donc, à Dounou le dimanche après-midi à 15h. Et puis, ils reviendront une fois à l'Anglais Esnier le 7 novembre à 20h, qui est aussi un samedi.
1: Et il y a ensuite d'autres dates proposées ?
2: Oui, absolument. Donc on reçoit la compagnie Astro Tapir, donc qui nous vient de pas très loin, hein, de Toul. Hein. J'ai oublié de dire, la compagnie Azimut vient de la Meuse. La compagnie Astro Tapir vient avec son spectacle Ludovic Fuchtelkite, spécialiste sur commande. Alors déjà, rien que le titre, ça donne la couleur. Donc, à chaque intervention de Ludovic Fuchtelkite, hein, c'est pas le vrai nom du comédien, mais on va l'appeler comme ça. Donc, il s'empare du sujet et puis il le tourne dans tous les sens. Donc, effectivement, voilà, il se... Bon, c'est comme un savant fou, vous voyez, qui assène des vérités, mais en distordant. Enfin, c'est voilà, il faut le voir pour apprécier. Je peux pas en dire plus. Enfin, voilà, c'est.
1: Mais en tout cas, c'est pour toute la famille là encore.
2: Oui. À partir de 8 ans, les plus petits peuvent venir, mais ils comprendront pas tout, c'est sûr. Voilà.
1: Les lieux et dates de ce spectacle ?
2: Alors, il commencera à Chaumouset le vendredi 16 octobre à 20h.
1: Alors, on l'a dit, mais on va quand même le rappeler, hein, parce que là, on commence la présentation de ces compagnies. Ce sont des spectacles qui sont en entrée libre et quasiment l'intégralité de la programmation, d'ailleurs, est en entrée libre.
2: Ah oui.
1: Il y a aussi tout ce livret, hein, qui contient une trentaine de pages et qui détaille l'ensemble de ces rendez-vous.
2: Toutes les dates.
1: Tous les horaires sont donnés. Où est-ce qu'on peut retrouver ce livret ?
2: Alors, dans toutes les bibliothèques. On a aussi envoyé le programme dans toutes les mairies. Et puis, évidemment, si vous êtes intéressé, vous pouvez vous adresser à la médiathèque départementale. On vous l'envoie par voie postale. Sur le site de la médiathèque départementale. Et le numéro de téléphone où nous joindre, donc, c'est le 03 29 31 10 95.
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3: Le Centre Léo Lagrange vient nous annoncer ses différentes manifestations pour ce mois d'octobre. Pour nous en parler, nous recevons Sophie Merlin. Vous êtes directrice adjointe pour la MJC et le Centre Social. Nous commençons avec ce vendredi 9 octobre, une conférence.
4: Oui, une conférence sur les troubles dys. Donc tout ce qui est dysorthographie, dyscalculie, dyslexie, dysphasie, TDAH, tous les troubles comme ça un petit peu...
3: Des mots qui peuvent faire peur.
4: Exactement, qui n'empêchent pas votre enfant de vivre, mais qui pour autant le gênent dans son quotidien, vont être abordés lors d'une conférence gratuite qui se passera ce vendredi 9 octobre à 18h. Et c'est gratuit.
3: Et alors, qui va animer cette conférence ?
4: Cette conférence sera animée par Noélie Larchet, qui est une consultante en parentalité qui habite vers Nancy. Elle propose des formations et des ateliers parentalité en discipline positive. Elle s'appuie sur différents outils, la communication non violente, la discipline positive. Elle a travaillé en tant que conseillère en économie sociale et familiale. Donc, la communication non violente, c'est vraiment le cœur de son travail. Et elle a développé aussi plein de conférences gesticulées autour de la famille au sens large.
3: Alors, on va poursuivre sur ce week-end, puisque vous avez encore beaucoup de choses de prévues, avec une activité famille.
4: Oui, le samedi 10 octobre, de 14h30 à 17h, nous aurons un atelier papa-enfant au Xylolab, où on propose aux papas de venir partager un moment autour d'une création en bois, donc directement à l'atelier Xylolab, au 3 avenue Pierre Blanc à Épinal. L'inscription se fait directement auprès du secteur famille du centre Léo Lagrange. C'est gratuit.
3: Est-ce qu'il faut être adhérent ?
4: Oui, c'est gratuit, mais il faut être adhérent au centre. L'adhésion est de 11 euros pour les spinaliens ou 22 euros pour les non-spinaliens. Et elle donne droit à participer à toutes les activités du secteur famille qui sont organisées tout au long de l'année.
3: Sur cette même journée, on poursuit avec un spectacle.
4: Oui, le 10 octobre à 20h, on aura la dernière représentation du spectacle de La Petite Roquette par la compagnie Si j'étais vous. Donc La Petite Roquette, c'était une prison pour enfants qui existait fin 19e, début 20e siècle et qui a vu défiler des centaines d'enfants dans des conditions très dures. Et donc ce spectacle a été créé et mis en scène par Frédéric Fruzin suite à la découverte d'un reportage sur cette prison qui l'a particulièrement émue.
3: Alors pour pouvoir participer à cette pièce, est-ce qu'il faut réserver d'avance ?
4: Non, il n'y a pas besoin de réserver d'avance. Vous pouvez vous présenter au centre Léo Lagrange quelques minutes avant le début de la représentation.
3: Et donc le lendemain, vous proposez un deuxième spectacle ce dimanche 11.
4: Tout à fait. Donc cette fois-ci, ce sera à 17h. Et la même compagnie, donc Si j'étais vous, va vous proposer sa dernière création qui s'appelle Voisinus Vulgaris et qui va vous permettre de découvrir les relations quelque peu explosives entre plusieurs voisins dans un bâtiment. Donc ce spectacle promet d'être drôle et particulièrement animé.
3: On peut venir avec les enfants ?
4: Comme son nom l'indique, il peut y avoir un langage un petit peu vulgaire. Donc je ne conseillerais pas faire le spectacle au tout petit, mais en tout cas, si vous venez, c'est en toute connaissance de cause.
3: Voilà, on préfère l'annoncer.
4: Oui.
3: Alors avant de se quitter, on va vous demander de nous rappeler où l'on peut retrouver toutes ces informations.
4: L'intégralité des informations qu'on vient d'aborder est disponible sur notre site internet centreleolagrange.fr et c'est dans la rubrique Accueil. Vous tombez sur toutes les informations qui sont à la une.
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2: Bonjour à tous. À la une ce matin, la mobilisation des lycéens et étudiants s'amplifie dans la rue. Des rassemblements sont prévus dans une trentaine de villes en France, appuyés pour la première fois par les syndicats enseignants. La prime d'activité va changer de mode de calcul l'an prochain. Explication à venir. Et en football, la France termine son rassemblement sur une bonne note après une large victoire contre la Belgique. Avancez un coup d'œil sur votre météo avec un ciel gris et pluvieux que l'on va retrouver tout le long de la côte atlantique aujourd'hui. Attention aux orages cet après-midi. En Nouvelle-Aquitaine. De la pluie également est au programme en Auvergne et dans les Cévennes. Le long de la Méditerranée, d'épais nuages gris en alternance avec des éclaircies comme dans le nord. Dans le centre et sur un large quart nord-est, là c'est plus dégagé et ensoleillé dans l'ensemble. Les températures au meilleur de la journée, 20 à Brest, 21 à Strasbourg, 23 à Nice, 24 à Paris, 25 à Toulouse, Lyon et Marseille, 26 à Auxerre et jusqu'à 27 degrés à Bordeaux. Pancartes et point levé, acte 3 de la mobilisation lycéenne et étudiante aujourd'hui. Des mobilisations sont prévues dans une trentaine de villes en France, à Tours, Rennes, Marseille et depuis Paris aussi, place de la République à partir de 14h. Un rassemblement appuyé par les syndicats enseignants pour la première fois. Les manifestants réclament plus de moyens, des professeurs remplacés et de meilleures conditions d'études. Les blocages de lycées continuent ce matin. Plus de 5000 gardes à vue ont été recensés depuis le début du mouvement dans les lycées. 87% concernent des mineurs. À noter aussi, le nombre de blessés s'élève à 715 chez les forces de l'ordre, à 215 chez les élèves. 10 enquêtes ont été ouvertes par l'IGPN, la police des polices. Édouard Geffray, ministre de l'Éducation, souhaite acter une reprise progressive des cours dans tous les établissements impactés, avec un dispositif particulier pour permettre aux élèves et aux professeurs de mettre en place un temps de parole pour évaluer la situation.
3: L'objectif, c'est que dès mercredi matin, les cours reprennent progressivement partout. Mais évidemment qu'ils ne reprennent pas comme si de rien n'était. Nous allons demander au chef d'établissement d'organiser tout simplement une reprise progressive des cours. Entre mercredi et jeudi, il y aura un temps des professeurs et il y aura un temps des lycéens pour permettre à la fois la reprise des cours et puis surtout pour permettre une expression objective, massive, débattue, construite de la situation propre à chaque établissement. Et le plan d'action que nous sommes en train de mettre en place sera évidemment ciblé prioritairement sur les établissements qui présenteront des difficultés particulières.
2: Le ministre de l'Éducation hier soir. Dans le même temps, une nouvelle journée de grève et de manifestation est prévue le 5 novembre prochain. La CFDT, la CGT, FO, l'UNSA et la FSU appellent à la mobilisation dans le public comme dans le privé. Les retraités et les jeunes sont aussi concernés. Les syndicats réclament des mesures pour les salaires, les services publics, l'emploi et l'industrie. Ils vont départager les candidats pour la présidentielle. 140 282 personnes se sont inscrites pour le premier tour de la primaire sociale. Il a lieu ce vendredi et samedi. 5 candidats sont en lice. Ségolène Royal, Emmanuel Morel, Raphaël Glucksmann, Olivier Faure et Jérôme Guedj. La prime d'activité va changer de mode de calcul en 2027. Le gouvernement veut désormais intégrer certains avantages financés par l'employeur dans les revenus pris en compte. Une mesure qui pourrait faire légèrement baisser l'aide pour certains bénéficiaires. Virginie Quénon.
4: Oui, alors ça concerne le financement par l'employeur de la complémentaire santé, de la prévoyance et de la retraite supplémentaire. Ces sommes seront intégrées au montant net social utilisé pour calculer la prime d'activité. L'objectif affiché par le gouvernement est de rétablir l'équité entre les salariés qui bénéficient de ces financements et les autres. Le ministère du Travail reconnaît que ça pourrait entraîner une légère baisse de la prime pour certains foyers, mais il assure qu'il ne devrait pas y avoir de sortie du dispositif lié à cette réforme. En parallèle, la prime d'activité sera gelée en 2027 sans revalorisation en fonction de l'inflation. Elle est aujourd'hui versée à 4,5 millions de personnes.
2: Merci Virginie. Un nouvel épisode méditerranéen attendu dans le Languedoc. Le Gard et l'Hérault passent en vigilance orange, pluie, inondation et orage à partir de 22h ce soir et jusqu'à demain matin 10h. Météo France prévoit 80 à 120 mm de pluie. La 2G d'orange disparaît aujourd'hui dans 44 départements, sont concernés notamment les 6 départements de la région PACA. Osaka, mais aussi le Gard, l'Hérault, l'Aude et les Pyrénées-Orientales. La coupure sera totale en France le 20 octobre prochain. Du sport, du football et les Bleus ont renversé la Belgique hier soir au Stade de France en Ligue des Nations. C'était la quatrième journée. Les Bleus l'ont emporté 4-1 alors qu'ils étaient menés 1-0 à un quart d'heure de la fin. Et puis en tennis, il va essayer de remporter son 102e titre en carrière. Novak Djokovic est en finale du tournoi de Pékin face à l'Australien Alex de Minaur, match à 13h. Hier, il a profité de la disqualification de Daniil Medvedev après un geste d'humeur. Le Serbe de 39 ans menait 7-5, 5-3. C'est la fin de votre journal. Excellente journée à tous.
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1: Bienvenue dans ce bulletin de météo, on s'intéresse au temps de ce mardi 6 octobre. C'est le 279e jour de l'année et on souhaite une bonne fête au Bruno.

0: La matinée restera partiellement nuageuse du nord au sud du département, avec un démarrage dans la brume sur le secteur néocastrien. Les nuages gagneront du terrain l'après-midi sur l'ensemble du département. La pluie fera son apparition en soirée de Neufchâteau jusqu'au Tillot. On jette un œil au mercure maintenant. Le matin, il reste globalement stable entre 8 et 11 degrés. Les maximales également avec 20 à 23 degrés en descendant des sommets. On termine avec le vent, il basculera au sud-ouest et se renforcera tout au long de la journée pour atteindre 45 à 50 km/h durant la nuit. Pour les jours suivants, le vent devrait se maintenir jusqu'à jeudi, de même pour les précipitations. En revanche, vendredi et samedi devraient être plus secs, mais nettement plus froids avec 4 à 5 degrés en minimale. D'ici là, retrouvez toutes vos prévisions locales et l'évolution du temps sur radiocristal.org.
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1: Dans la vie, on a parfois envie de baisser les bras face à un problème de couple, une difficulté au travail ou avec son enfant. Alors, pour traverser ces périodes difficiles, et si on s'inspirait des Finlandais, ce peuple réputé pour être le plus heureux au monde, a un état d'esprit bien à lui, le sisu. Ce terme n'est pas vraiment traduisible, mais il désigne une sorte de courage, de résilience et de persévérance. C'est la capacité à mobiliser une force supplémentaire même quand on doute de pouvoir y arriver. Alors selon les experts du sujet, cette mentalité est à la portée de tout le monde, dans n'importe quel pays. Alors voici quelques conseils pour la cultiver. On prend d'abord exemple sur les enfants finlandais qui jouent dans la nature tous les jours et ce même par temps de pluie et de grand froid. Eh bien nous aussi, on peut parfois supporter un tout petit peu d'inconfort. Ensuite, il s'agit de ne pas rester figé quand on est face à un problème. Faire preuve de sisu, c'est d'avancer malgré la peur. Alors il ne s'agit pas bien sûr de subir des souffrances indéfiniment, mais plutôt de se prouver que dans une situation difficile, on peut parfois aller un peu plus loin qu'on ne le pensait. Attention, le sisu peut aussi devenir toxique si l'on persévère toujours sans jamais reconnaître que nos efforts sont vains. Alors après avoir accepté un peu d'inconfort et cherché à agir sur les choses qu'on pouvait contrôler, la dernière étape est de demander de l'aide quand on en a besoin.
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1: Sa programmation pour ce début octobre, les Ciné Palace accueillent une soirée ciné-échange. Pour en parler aujourd'hui, j'accueille Alexandre Laumont, membre du collectif Vivre Ensemble, qui s'est associé à d'autres acteurs pour porter cette soirée autour d'un film qui s'intitule L'Abandon. On va parler de tout ça et je vous propose de commencer par le commencement, à savoir quels sont ces acteurs qui ont organisé cet événement, qui sont-ils ?
2: Alors les quatre acteurs qui se sont regroupés pour présenter cette soirée sont deux collectifs, le collectif Vivre Ensemble, qui avait été constitué à Épinal en 2015 après les attentats. Et le deuxième collectif, c'est le collectif Laïcité 88, qui travaille en particulier avec la Ligue de l'Enseignement. Et puis il y a également deux associations, la section d'Épinal d'Amnesty International et puis la section spinalienne de la Ligue des Droits de l'Homme.
1: Donc ces quatre acteurs se sont réunis autour d'une thématique, laquelle est-elle ?
2: Alors la thématique en fait c'est de pouvoir échanger après la diffusion du film sur les questions de liberté d'expression, de liberté pédagogique, mais aussi d'avoir une réflexion sur le rôle des réseaux sociaux et de l'enfermement. Et puis on aimerait aussi, parce que ça arrivera forcément dans le débat, évoquer la question de l'attitude des institutions face à la détresse de Samuel Paty, ce qu'on appelle communément le pas de vague, et cela concerne autant l'éducation nationale, et en tout cas certains de ses acteurs, que les renseignements généraux. Et puis il y a aussi un point, c'est l'attitude de chacun d'entre nous face à ce genre de situation. Je pense que le film montre assez bien ce que peut être le courage et la lâcheté dans de telles situations.
1: Alors justement, parlons du film qui va être quand même le point d'accroche, le point d'attache pour initier tout cela, L'Abandon.
2: L'Abandon, c'est un film qui traite en fait des 11 derniers jours de la vie de Samuel Paty, à partir du moment où il a fait le cours qui a été un déclencheur pour certains, et jusqu'à son assassinat. Alors le film n'est pas un film qui cherche à horrifier par des images, parce que ce qu'on appelle la mort ou l'assassinat de Samuel Paty, c'est quand même la décapitation d'un homme en pleine rue. C'est beaucoup plus violent que le simple mot assassinat. Non, c'est tout le mécanisme qui s'est emballé autour de Samuel Paty, de son histoire, de ce qui était dit sur les réseaux et comment cet homme s'est retrouvé seul, hormis quelques acteurs qui l'ont toujours soutenu. Et voir aussi comment tous les autres intervenants, tous les autres acteurs autour de lui ont cherché à justifier leur position et au final ont laissé cet homme seul dans la rue, quittant le collège, avec dans son sac à dos un marteau pour tenter de se défendre tellement il avait peur.
1: Il avait quand même cette conscience aussi, on le sait, à l'époque. Eh bien, c'est ce film qu'il sera possible de découvrir. Ça va avoir lieu quand cette soirée, puisque le but, c'est d'échanger après la soirée au Ciné Palace.
2: Alors la soirée a lieu vendredi 9 octobre à 20h. 5€ en prix d'entrée pour tout le monde. Et puis il y aura une courte présentation de chaque acteur, la diffusion du film et ensuite un échange avec le public sur les thématiques. Alors nous avons défini une thématique, mais chacun est libre aussi d'exprimer ce qu'il pense, ressent à l'issue de la projection.
1: Eh bien, pour conclure, je vous propose qu'on puisse rappeler à ceux qui nous écoutent où est-ce qu'on peut retrouver tous les renseignements concernant cette soirée.
2: Sur le site internet des Ciné Palace, vous retrouvez la totalité des informations.
1: Et on rappelle que c'est aussi une soirée qui est en partenariat avec l'association La Boîte à Films.
2: Oui, tout à fait.
3: Pour ce mois d'octobre, l'Office de tourisme de Bruyères-Vallon des Vosges vient nous annoncer sa programmation complète. On retrouvera notamment des visites qu'on connaît déjà. Mais pour en parler, nous recevons comme d'habitude Claire Bouilly. Donc Claire, vous êtes la responsable communication au sein de cet Office du tourisme. Et sans plus attendre, on fait le point ensemble sur les manifestations de ce mois d'octobre. Alors pour commencer, on a une animation qui s'appelle le jour de la nuit. Alors c'est en tout cas pas nouveau, mais c'est qu'une fois par an. Alors expliquez-nous un petit peu ce que c'est.
4: Alors, c'est une manifestation à l'échelle nationale qui vise à sensibiliser le public, le grand public, sur la pollution lumineuse et bien sûr sur le temps nocturne. Donc, les collectivités sont libres de participer à cette grande manifestation nationale et Bruyères, depuis plusieurs années maintenant, suit cet événement et propose toujours des événements et des actions plutôt insolites pour tout public, pour les plus jeunes, pour les moins jeunes. Et donc le week-end du 9 et 10 octobre sera vraiment dédié au jour de la nuit. Alors tout d'abord déjà dès le vendredi soir, le vendredi 9 octobre, à l'initiative de la communauté de communes Bruyères-Vallon des Vosges, une sortie nocturne va être proposée et accompagnée par l'association des Audaciennes etc. avec une découverte des espèces nocturnes. Alors, que va-t-il se passer sur cette soirée qui débutera à 20h? Donc, bien sûr, présenter les espèces nocturnes, sensibiliser à la préservation de la biodiversité et également une sortie d'écoute et d'observation de la nuit.
3: Comme vous l'avez dit, c'est les 9 et les 10 octobre. Donc le 10 octobre, on a encore là une journée riche. Est-ce qu'on peut reprendre ensemble ce qu'on va y retrouver ?
4: Tout à fait. Alors, plus une soirée riche, donc dès 17h, avec déjà un format de visite, je dirais un petit peu insolite et décalé. Donc une visite au musée Henri Mathieu, mais une visite à la lampe torche. L'idée, c'est de découvrir dans la pénombre des œuvres bien ciblées du musée. Donc le guide éclairera certains tableaux, certaines sculptures du musée Henri Mathieu pour les décrire dans une ambiance un petit peu intimiste. Donc là, il faut réserver puisque les places sont limitées auprès de nos services pour cette visite qui aura lieu à 17h le samedi 10 octobre.
3: Par la suite, on retrouve d'autres animations comme une chasse aux lampions, une balade musicale, des expositions.
4: Tout à fait. La suite de la soirée se déroulera au Relais de la Cité, à Bruyères, avec, comme vous l'avez dit, Manuel, à 18h30, une chasse aux lampions. Retrouvez les petits lumignons qui seront disposés autour du Relais de la Cité. Donc souvent, ça s'appelait énormément au public familial. Et ensuite, à 20h, une balade musicale en forêt sera proposée. Donc c'est un petit sentier, pas très difficile, donc en milieu forestier, et plusieurs groupes de musique seront positionnés le long du parcours et une soupe sera offerte à l'issue de la sortie, peut-être pour se réchauffer si au moins la fraîcheur viendra s'imposer sur cette soirée-là. Et en parallèle, il y aura une exposition des dessins réalisés par les enfants des écoles de Bruyères et tout le samedi dans la journée, la médiathèque présentera des livres thématiques sur l'ambiance nocturne, sur la pollution lumineuse. Donc les livres seront mis en lumière à la médiathèque le samedi toute la journée.
3: Claire, si on souhaite retrouver la programmation complète, avoir les détails, est-ce qu'on peut redonner un site internet à nos auditeurs ?
4: Tout à fait. Donc le site internet de l'Office de tourisme, c'est tourisme-bruyères.com. Et dans la rubrique agenda, vous retrouvez tous les détails des animations qui sont proposées par l'Office de tourisme, mais aussi par les associations locales. Et quand il est nécessaire de réserver, on peut le faire en quelques clics sur la boutique en ligne, donc boutique.tourisme-bruyères.com.
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2: Bonjour à tous. À la une de l'actualité, les blocages devant les lycées se poursuivent et la mobilisation s'amplifie à Paris, Strasbourg, Rennes ou encore à Marseille. Élèves, professeurs et syndicats se rassemblent. Les manifestants réclament plus de moyens, des professeurs remplacés et de meilleures conditions d'études. Plus de 5000 gardes à vue ont été recensés depuis le début du mouvement dans les lycées. Dans le même temps, une nouvelle journée de grève et de manifestation est prévue le 5 novembre prochain. La CFDT, la CGT, FO, l'UNSA et la FSU appellent à la mobilisation dans le public comme dans le privé. Les retraités et les jeunes sont aussi concernés. Les syndicats réclament des mesures pour les salaires, les services publics, l'emploi et l'industrie. Un nouvel épisode méditerranéen attendu dans le Languedoc. Le Gard et l'Hérault vont passer en vigilance orange, pluie, inondation et orage à partir de 22h ce soir jusqu'à demain matin 10h. Météo France prévoit 80 à 120 mm de pluie. On termine par du sport et du football. L'équipe de France a battu la Belgique hier soir 4 à 1 en Ligue des Nations. Elle était pourtant menée à un quart d'heure de la fin, mais voilà, l'équipe de France a été transformée par les changements de Zinedine Zidane. Olise, Doué, Cherki et Dakuna ont pesé sur les 4 buts inscrits ensuite. C'est la première victoire à domicile de Zidane comme sélectionneur.
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1: Bienvenue dans ce bulletin de météo. On s'intéresse au temps de ce mardi 6 octobre. C'est le 279e jour de l'année et on souhaite une bonne fête au Bruno. Ce mardi, le grand beau temps domine tout au long de la journée. Dès les premières lueurs du jour, le ciel est dégagé de la cité de l'image jusqu'au relief, tandis que l'ouest se réveille sous les brumes. L'après-midi, la situation s'améliore malgré la présence de quelques nuages sur les différents secteurs. La soirée et la nuit demeurent calmes et tout aussi claires. Côté thermomètre, en minimale, on note 8 à 12 degrés selon le secteur. Au plus chaud, les valeurs atteignent de 21 degrés du côté de Gérardmer à 24 degrés sur la préfecture et l'ouest vosgien. Venons-en au vent, il souffle de secteur nord-est et reste faible sur l'ensemble du territoire. Le lendemain mercredi, le ciel se couvrira progressivement et le vent se renforcera nettement. Dans le détail, on commence par le ciel. La matinée restera partiellement nuageuse du nord au sud du département, avec un démarrage dans la brume sur le secteur néo-castrien. Les nuages gagneront du terrain l'après-midi sur l'ensemble du département. La pluie fera son apparition en soirée de Neufchâteau jusqu'au Tillot. On jette un œil au mercure maintenant. Le matin, il reste globalement stable entre 8 et 11 degrés. Les maximales également avec 20 à 23 degrés en descendant des sommets. On termine avec le vent, il basculera au sud-ouest et se renforcera tout au long de la journée pour atteindre 45 à 50 km/h durant la nuit. Pour les jours suivants, le vent devrait se maintenir jusqu'à jeudi, de même pour les précipitations. En revanche, vendredi et samedi devraient être plus secs, mais nettement plus froids avec 4 à 5 degrés en minimale. D'ici là, retrouvez toutes vos prévisions locales et l'évolution du temps sur radiocristal.org.
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Chers amis, bonjour. Et quand je dis chers amis, il y a eux ou sans eux, donc à vous toutes et à vous tous. Voilà donc une émission que j'ai le grand plaisir de partager avec vous pour un instant d'émerveillement musical en vous proposant de donner une forme un petit peu différente à notre émission mi bémol, moins bavarde, je l'espère de tout cœur. Alors c'est plutôt sous la forme d'un concert, certes sous forme d'enregistrement donc que nous devons à de très très beaux labels, un concert multiple que je vous invite aujourd'hui, multiple dans les œuvres, dans le choix des interprètes et puis aussi des labels qui ont gravé pour nous ces merveilles qui favorisent donc ce que j'ai appelé tout à l'heure notre émerveillement musical. Un nom, lui aussi multiple d'ailleurs, à sa façon en tout cas, nous réunit, Bach. Bach, comme on dit chez nous, alors vous l'avez entendu, je n'ai pas encore donné de prénom puisque nous allons entendre des œuvres du grand Jean-Sébastien Bach. Ce sera donc la plupart du temps de Jean-Sébastien Bach que nous allons entendre des œuvres dans cette émission mi bémol aujourd'hui, mais aussi de l'un de ses fils né en 1714, Carl-Philippe Emmanuel, dont nous fêtons cette année le bicentenaire de la naissance. Alors ça s'arrose, ça se fête en tout cas, ça s'entend et c'est ce que nous allons faire en fin d'émission avec un extrait, un mouvement d'un concerto magnifique pour violoncelle et orchestre qui vient de sortir tout récemment. Alors pour commencer, je vous propose le premier mouvement d'une sonate en si mineur pour flûte et clavecin BWV 103. Il y a 4 mouvements, je vous en fais écouter juste le premier qui va être interprété par les musiciens de Saint-Julien. Pour être plus précis, puisqu'il y a aussi des œuvres pour basse continue dont nous n'allons pas entendre les interprètes, nous allons entendre juste donc la flûte et le clavecin de cet ensemble. C'est un disque que nous devons au label Alpha, donc un très très beau disque de Jean-Sébastien Bach, les sonates et solo pour la flûte traversière et solo, puisqu'il y a aussi la magnifique suite, je ne sais pas si on peut dire une sonate, une suite, un solo pour la flûte traversière en la mineur, est-il écrit sur le manuscrit BW 1013, il n'y a que de la flûte, et c'est enregistré aussi chez Alpha dans ce merveilleux album que nous devons aux musiciens de Saint-Julien.

Voilà, nous venons d'entendre extrait de la sonate en si mineur pour flûte et clavecin BW 1030 de Jean-Sébastien Bach, le premier mouvement. Alors, nous allons continuer avec Jean-Sébastien Bach pour écouter cette fois-ci simplement du clavecin. C'est pour saluer aussi l'intégrale magnifique que nous devons au claveciniste Kenneth Weiss, donc du clavier bien tempéré et non pas du clavecin bien tempéré, bien qu'il y a de fortes chances qu'à l'époque c'était au clavecin que Jean-Sébastien Bach jouait toutes ses œuvres. Nous allons écouter un prélude. J'ai choisi de vous faire écouter le prélude numéro 8 en mi bémol, lui aussi, mais cette fois-ci en mineur. Mi bémol mineur. Nous sommes dans le BW 853, interprété donc, comme je vous le disais, par Kenneth Weiss. Donc c'était le prélude, je ne voulais pas écouter la fugue. Nous allons écouter beaucoup d'œuvres de Jean-Sébastien Bach et de Carl-Philipp Emanuel Bach aujourd'hui. C'est un disque que nous devons au label Satirino. Kenneth Weiss, le 8e prélude, extrait du prélude et fugue en mi bémol mineur de Jean-Sébastien Bach.

extrait du clavier bien tempéré du grand maître Jean-Sébastien Bach, nous venons d'entendre le 8e prélude, sans écouter la fugue, en mi bémol mineur, BWV 853. Kenneth Weiss était au clavecin, un très très beau clavecin, Rucker's Taskin, de la collection du Musée de la Musique. Alors du clavecin, on va passer maintenant à l'orgue, et ce sera en mi bémol. Après le mi bémol mineur, nous revenons à la tonalité de notre émission, si on peut dire ça comme ça, pour écouter le prélude en mi bémol majeur, BWV 552, pour orgue extrait du clavier Übung, pour saluer aussi le troisième album, troisième enregistrement de ce clavier Übung, sous les doigts de Léon Berben à l'orgue.

soprano d'en entendre le prélude en mi bémol BW552. Alors quand on dit BW500, Jean-Sébastien Bach, c'est le cas, extrait de son clavier Ubong pour saluer chez Ramé, donc un magnifique éditeur, un beau label, le troisième volet de ce clavier Ubong sous les doigts à l'orgue de Léon Berben. Voilà, ou Berbin, je n'ai pas eu le plaisir de le rencontrer pour vous dire exactement comment son nom se prononce. En tout cas, il joue admirablement, merveilleusement Jean-Sébastien Bach. Nous allons poursuivre avec une page d'orchestre cette fois pour saluer un ensemble qui s'intitule Il Fundamento, que nous entendons souvent dans cette émission, dirigé par Paul Dombrecht. Et nous le devons donc cet enregistrement au label Fuga Libera, qui fête finalement un anniversaire, le jubilé, les 25 ans de cet ensemble que dirige Paul Dombrecht. L'ensemble Il Fundamento, nous y retrouvons Jean-Sébastien Bach, mais aussi Albinoni et un compositeur un petit peu moins connu que les deux précédents, Johann Friedrich Fasch. Alors j'ai choisi un grand tube parmi tous les tubes, c'est pas grave, on y va. L'air de la troisième suite en Ré majeur, BW 1068. Je vous rappelle que Paul Dombrecht dirige Il Fundamento.

l'ensemble Il Fondamento, dirigé par Paul Dambrecht, pour fêter ensemble avec le label Fuga Libera le jubilé, les 25 ans de l'ensemble Il Fondamento. Nous venons d'entendre extrait d'une suite de Jean-Sébastien Bach, très très connue, la suite en ré majeur, BWV 1068, qui comporte 5 mouvements, si on peut appeler ça des mouvements, et nous venons d'entendre le deuxième, donc immédiatement après l'ouverture, c'était l'air ultra connu de cette très très très belle suite. Alors nous continuons encore à saluer les enregistrements pour notre petit concert improvisé Jean-Sébastien Bach, et pour continuer sur notre lancée, un autre anniversaire, celui d'un autre ensemble italien cette fois-ci, le Concerto Italiano, qui est dirigé depuis très longtemps, 30 ans. 30 anni a Roma, c'est ainsi que s'intitule cet album que nous devons au label Naïve, 30 ans à Rome, de cet ensemble Concerto Italiano, dirigé par Rinaldo Alessandrini. On y retrouve beaucoup de compositeurs, Monteverdi, et puis d'autres qui sont beaucoup moins connus, mais aussi Alessandro Scarlatti, Handel, Vivaldi, et puis aussi Jean-Sébastien Bach. J'ai choisi un Jean-Sébastien Bach, un extrait de l'art de la fugue BWV 1080, un contrepoint, le contrapuntus numéro 7. Et c'est écrit, c'est précisé, per augmentationem et diminutionem.

pour saluer l'ensemble Concerto Italiano, mais aussi qui joue là tout seul au clavecin, Rinaldo Alessandrini, 30 anni à Roma, extrait de l'art de la fugue BW 80 de Jean-Sébastien Bach. C'était le 7e Contrapunctus. Et puis je vous l'avais dit, nous allons pas entendre que du Jean-Sébastien Bach, du Carl Philipp Emanuel aussi. Pour finir, comme promis, un extrait, le premier mouvement du concerto pour violoncelle en la mineur, WQ 170, du fils de Jean-Sébastien Bach, Carl Philipp Emanuel. Nous allons entendre l'Allegro assai, et c'est donc par cet Allegro assai que va se conclure notre émission Mi bémol. Aujourd'hui, les interprètes de ce merveilleux disque, c'est Ophélie Gaillard, qui est donc la violoniste, et est accompagnée par le Puccinella Orchestra, un très beau disque, un très grand disque, je vous recommande de tout cœur, du label Aparté.

Nous venons d'entendre, et c'est la conclusion de cette émission Mi bémol aujourd'hui, pour fêter, on était dans les anniversaires finalement aujourd'hui, donc les 25 ans de Fundamento, les 30 ans pour l'ensemble Concerto Italiano, et puis maintenant, eh bien, c'est un anniversaire non pas d'un ensemble, d'un interprète, mais le bicentenaire de la naissance de Carl Philipp Emanuel Bach, né en 1714. C'était l'Allegro assai, donc le mouvement initial du concerto pour violoncelle et orchestre WQ-170. Et c'était donc au violoncelle Ophélie Gaillard qui était accompagné de l'orchestre Pulcinella Orchestra, un disque aparté. Merci d'avoir été à l'écoute de ce petit concert discographique avec Jean-Sébastien Bach et son fils Carl Philipp Emanuel Bach. Au revoir et à très très bientôt. La semaine prochaine.

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1: Bonjour à tous, à la une de l'actualité, la mobilisation lycéenne se poursuit ce matin dans plusieurs villes. Des blocages devant les lycées sont signalés à Saint-Denis, Molsheim, Poitiers, Châtellerault ou encore au Mans. Dans le Rhône, une dizaine d'établissements sont perturbés. En parallèle, les premiers cortèges s'élancent depuis Marseille, Nantes ou encore Belfort. Avec pour la première fois le soutien des syndicats enseignants, un rassemblement est prévu à Paris à partir de 14h, place de la République. Le Rassemblement national dévoile les grandes lignes budgétaires de son programme pour l'élection présidentielle de 2027. Marine Le Pen annonce 140 milliards d'euros nets d'économies d'ici 2032. La candidate promet également 30 milliards d'euros nets de baisse d'impôts. Elles vont départager les candidats pour la présidentielle. 140 000 personnes se sont inscrites pour le premier tour de la primaire socialiste. Il a lieu ce vendredi et samedi. 5 candidats sont en lice. Ségolène Royal, Emmanuel Morel, Raphaël Glucksmann, Olivier Faure et Jérôme Guedje. Et puis en football, l'équipe de France a battu la Belgique hier soir en Ligue des Nations. C'était pour la 4e journée. Une victoire 4-1 alors que les Bleus étaient menés 1-0 à un quart d'heure de la fin du match. Retour maintenant au championnat et à la Ligue 1 ce week-end.
2: Bienvenue dans ce bulletin de météo. On s'intéresse au temps de ce mardi 6 octobre. C'est le 279e jour de l'année et on souhaite une bonne fête au Bruno. Ce mardi, le grand beau temps domine tout au long de la journée. Dès les premières lueurs du jour, le ciel est dégagé de la cité de l'image jusqu'au relief, tandis que l'ouest se réveille sous les brumes. L'après-midi, la situation s'améliore malgré la présence de quelques nuages sur les différents secteurs. La soirée et la nuit demeurent calmes et tout aussi claires. Côté thermomètre, en minimal, on note 8 à 12 degrés selon le secteur. Au plus chaud, les valeurs atteignent de 21 degrés du côté de Gérardmer à 24 degrés sur la préfecture et l'ouest vosgien. Venons-en au vent, il souffle de secteur nord-est et reste faible sur l'ensemble du territoire. Le lendemain mercredi, le ciel se couvrira progressivement et le vent se renforcera nettement. Dans le détail, on commence par le ciel. La matinée restera partiellement nuageuse du nord au sud du département, avec un démarrage dans la brume sur le secteur néocastrien. Les nuages gagneront du terrain l'après-midi sur l'ensemble du département. La pluie fera son apparition en soirée de Neufchâteau jusqu'au Tillot. On jette un œil au mercure maintenant. Le matin, il reste globalement stable entre 8 et 11 degrés. Les maximales également avec 20 à 23 degrés en descendant des sommets. On termine avec le vent, il basculera au sud-ouest et se renforcera tout au long de la journée pour atteindre 45 à 50 km/h durant la nuit. Pour les jours suivants, le vent devrait se maintenir jusqu'à jeudi, de même pour les précipitations. En revanche, vendredi et samedi devraient être plus secs, mais nettement plus froids avec 4 à 5 degrés en minimal. 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

0: Caleb, qui est l'un des 12 espions que Moïse avait envoyé pour découvrir la terre promise. Hur, lui, a eu une mission tout à fait particulière. On le rencontre à une époque où les Israélites vont être attaqués dans le désert par les Amalécites. Cette attaque est considérée comme traîtresse. C'est la fin de cette grande foule de gens qui marchent dans le désert qui est attaquée. Donc c'est une attaque par derrière, traîtresse. Et Moïse va dire, on ne va pas laisser nos frères qui sont là à la fin de toute cette grande procession se laisser battre. Et donc il va demander à Josué de prendre les armes avec quelques hommes forts pour défendre le peuple d'Israël. Et il va lui monter sur la montagne et Dieu lui révèle que tant qu'il va prier les mains levées, la victoire sera acquise par Josué. Et Moïse monte sur une colline qui domine l'endroit, il lève les mains, mais vite il se fatigue, alors on va demander à deux personnes de venir l'aider. Et ces deux personnes sont Aaron, le frère de Moïse, et Hur. Et ces deux hommes vont passer la journée entière à soutenir les bras de Moïse pour qu'il reste les bras levés et pour que Josué réussisse de cette façon à triompher des armées amalécites qui les attaquent. Et c'est ce qui va se faire. Ensuite, on connaît Hur pour un autre fait qui n'est pas tout à fait le sien, puisque c'est l'un de ses petits-fils qui s'appelait Betsaleel et qui va être choisi par Moïse pour être l'un des artisans qui va servir à construire le temple portable, c'est-à-dire le tabernacle ou la tente d'assignation, comme on l'appelle parfois, pour le culte d'Israël dans le désert. Donc voilà, un personnage qui est connu pour des faits qui peuvent paraître tout à fait secondaires, mais qui est une invitation à nous soutenir les uns et les autres. Peut-être que parfois nous avons l'impression d'être seuls et que nous cherchons des gens pour nous soutenir. Ça a été le cas de Moïse dans cette situation et Hur est venu à son aide. Et nous pouvons être aussi des Hur auprès des autres, les soutenir, les aider dans leurs différentes tâches. C'est certainement une vocation très intéressante. Vous trouverez cette histoire de Hur dans le livre de l'Exode au chapitre 17.
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2: Littéralement, avec foi, si l'on s'en tient aux racines latines de notre mot. Dans l'Ancien Testament, en hébreu, le mot confiance veut dire littéralement compter sur quelqu'un. Et si nous prenons le Nouveau Testament écrit en grec, la racine du mot confiance est ne pas avoir peur d'affronter quelque chose ou une situation difficile. La confiance est pour moi un peu la valeur de tous les paradoxes. J'ai rencontré beaucoup de personnes, me semble-t-il, pour lesquelles accorder sa confiance n'est pas si simple. Souvent d'ailleurs des personnes déçues par une expérience passée, des personnes qui se sont senties trahies. Et pourtant, et c'est là qu'est le paradoxe, ces mêmes personnes, comme chacun d'entre nous au fait, sont dans l'obligation de donner leur confiance à tout un tas d'inconnus et d'organisations sans lesquelles la vie en société ne serait tout simplement pas possible. Je pense tout de suite à tous les chauffeurs qui nous conduisent, que ce soit en taxi, en bus, en métro, en avion, etc. Ça ne risque pas d'arriver, mais si un jour je sautais en parachute, eh bien j'aurais accordé ma confiance à la personne qui aurait plié le parachute. Plus probable, si un jour je dois me faire opérer, je serais obligé de faire confiance au chirurgien. Ainsi, chacun se trouve confronté chaque jour à devoir, qu'il le veuille ou non, accorder sa confiance. J'en reviens aux définitions du départ. Nous passons notre journée soit à compter sur quelqu'un, soit à oser affronter quelque chose ou une situation difficile. Et même les gens qui disent ne pas avoir confiance en eux, si l'on y regarde de plus près, ne cessent pas de se faire confiance quand même. Ils croient qu'ils sont capables de conduire une voiture sans écraser le premier piéton, de faire des choix quotidiens bons pour eux ou pour leur famille, etc. Et vous serez d'accord, je pense, quelle que soit votre expérience de la confiance accordée au reçu, qu'il y a peu de choses aussi efficaces pour un élève que la confiance du professeur, pour un enfant que la confiance du père ou de la mère. Je me souviens de cet ami qui venait de changer d'employeur. Il travaillait comme commercial pour un grossiste de produits biologiques et diététiques. Une des raisons qui le poussait à changer de travail était entre autres le meilleur salaire qui lui était proposé. La personne qui l'avait reçu en entretien lui avait partagé la philosophie de l'entreprise sur la confiance posée comme postulat et qui transparaissait aussi dans la politique salariale. En résumé, le discours de l'employeur était le suivant. Nous n'allons pas attendre que vous fassiez vos preuves pour vous rémunérer à votre juste valeur, nous vous faisons confiance et nous vous donnons un salaire qui correspond à cette confiance. Cette caractéristique, accorder sa confiance au départ d'une relation, est une dimension essentielle de la relation que Dieu veut avoir avec nous et elle traverse toute la Bible. Dieu y est sans cesse présenté comme celui qui pose sur nous, non pas le regard de celui qui attend que l'autre fasse ses preuves, mais de celui qui sait que l'autre a de la valeur. Je prendrai comme exemple l'attitude de Jésus avec Pierre. Lors d'une de leurs premières rencontres, Pierre avoue à Jésus ses faiblesses et lui demande de ne pas rester près de lui, en somme parce qu'il n'en vaut pas la peine. L'attitude de Jésus face à cet aveu, Pierre s'est même mis à genoux pour lui parler, est révélatrice à cet égard. Il répond à Pierre, pêcheur de son métier, « N'aie pas peur, désormais ce sont des êtres humains que tu prendras. » Jésus ne s'arrête pas aux limites que Pierre avoue, mais lui témoigne toute sa confiance en lui parlant de son avenir. Ceux qui connaissent un peu l'histoire de l'apôtre Pierre dans le Nouveau Testament savent que pourtant, Pierre va trahir cette confiance quelques années plus tard. Mais là encore, l'attitude de Jésus a de quoi nous surprendre. Alors qu'il sait très bien que Pierre le trahira, il lui dit cependant « Pierre, j'ai prié pour toi. Quand tu seras revenu, et là je rajoute, c'est sous-entendu, revenu de ta trahison. Pierre, j'ai prié pour toi, quand tu seras revenu, affermis tes frères. » Malgré l'éloignement de Pierre, Jésus lui maintient sa confiance. J'espère qu'un grand nombre d'entre vous a connu dans sa vie des gens, parents, employeurs, amis, qui ont été capables de vous accorder une telle confiance et qu'ainsi vous-même, vous avez pu en faire bénéficier les autres. Mais, même si cela n'était pas le cas, que vous puissiez être persuadé que ce que Jésus a vécu avec Pierre, Dieu est disposé aujourd'hui à le vivre avec chacun d'entre nous, pour peu que nous nous approchions de lui.
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1: Il suffit d'une minute. Avez-vous vu? Les sapins ont mis leurs bourgeons. Ils vont grandir encore. Un arbre grandit toute sa vie, le vénard. Pour nous les hommes, à 20 ans, c'est terminé. Jésus lui-même disait « Vous avez beau vous faire tout le souci que vous voulez, vous n'ajouterez plus un seul centimètre à votre taille. » Ce n'est pas qu'on ait tous envie d'atteindre comme un arbre 20 ou 30 mètres de haut, non. Mais ce qui est beau, c'est cette idée de grandir toute sa vie. Eh bien, grandir ainsi, c'est aussi possible pour nous. Car pour l'homme, quand la croissance ne peut plus être extérieure, elle peut être intérieure. L'homme peut être grand dans son cœur, dans ses pensées. « Mange ta soupe si tu veux devenir grand. » »« Oui, maman. » Mais un jour, la grandeur qui peut venir de la soupe, c'est fini. Reste alors la grandeur qui peut venir de la foi, de l'espérance, de l'amour.

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2: Bonjour à tous, à la une de l'actualité ce midi, la mobilisation lycéenne continue, des changements concernant la prime d'activité et puis la victoire hier soir de l'équipe de France de foot en Ligue des Nations 4-1 face à la Belgique. Avance un coup d'œil sur le ciel cet après-midi, une alternance de nuages et d'éclaircies domine la côte ouest, le massif central également, grand soleil dans l'est et quelques nuages présents dans la région PACA. Les températures cet après-midi, 19 degrés à Belfort et Versailles, 20 à Bastia, 21 à Perpignan et Montpellier, 22 à Meaux, 25 à Angers, 26 à Montpellier et 28 à Libourne. À la une de l'actualité, entre 150 et 200 000 manifestants sont attendus aujourd'hui partout en France pour l'acte 3 de la mobilisation lycéenne. Le mouvement est soutenu par plusieurs syndicats de l'éducation. Depuis le début de la contestation, 85 personnels éducatifs, 215 élèves et 715 policiers ou gendarmes ont été blessés. Plus de 6 000 interpellations ont aussi été recensées. Édouard Geffray promet une réponse sous 8 jours aux lycéens confrontés à des problèmes de remplacement de professeurs absents. Le ministre de l'Éducation demande aux académies de suivre quotidiennement les établissements concernés. Une reprise progressive des cours est espérée dès mercredi. Et puis le ministère de l'Éducation nationale lance aussi une plateforme pour recueillir directement les difficultés et les attentes des lycéens. Tous les élèves doivent recevoir un message pour se connecter sur Agora. Ils auront jusqu'au 23 octobre pour s'exprimer. Un policier fait l'objet d'une enquête disciplinaire après des propos racistes et sexistes tenus vendredi devant le lycée Mayol à Perpignan. L'homme a pu être identifié grâce à des vidéos diffusées sur les réseaux sociaux. La préfecture a engagé une enquête administrative pré-disciplinaire. À ce stade, le parquet n'a reçu ni plainte ni signalement judiciaire. Les ONG tirent la sonnette d'alarme sur le budget 2027. Elles craignent une coupe de près de 2 milliards d'euros dans l'aide au développement, soit environ 43% de subventions en moins. Coordination Sud affirme que les baisses déjà engagées ont supprimé plus de 10 000 emplois depuis 2024 et touché plus de 1 300 projets. Et puis c'est une autre mesure inscrite dans le budget pour l'année prochaine. La prime d'activité va changer de mode de calcul. Le gouvernement veut désormais intégrer certains avantages financés par l'employeur dans les revenus pris en compte. Une mesure qui pourrait faire légèrement baisser l'aide pour certains bénéficiaires. Théo Mollet.
3: Oui, alors sont concernés le financement par l'employeur de la complémentaire santé, de la prévoyance et de la retraite supplémentaire. Ces sommes seront intégrées au montant net social utilisé pour calculer la prime d'activité. L'objectif affiché par le gouvernement est de rétablir l'équité entre les salariés qui bénéficient de ces financements et les autres. Le ministère du Travail reconnaît que ça pourrait entraîner une légère baisse de la prime pour certains foyers, mais assure qu'il ne devrait pas y avoir de sortie du dispositif lié à cette réforme. En parallèle, la prime d'activité sera gelée en 2027 sans revalorisation en fonction de l'inflation. Elle est aujourd'hui versée à 4,5 millions de personnes.
2: Merci Théo. Et puis le Rassemblement national a dévoilé son contre-budget pour la présidentielle. Marine Le Pen annonce 140 milliards d'euros d'économies nettes d'ici 2032. Elle affirme que le déficit public pourrait repasser sous les 3% dès 2030. Près de 8 jeunes sur 10 estiment que les responsables politiques préparent mal leur avenir. Selon une enquête menée auprès de 3000 Français de 18 à 29 ans, 64% ne font pas confiance aux candidats à la présidentielle pour prendre en compte leurs préoccupations. Et malgré cette défiance, 80% d'entre eux disent avoir l'intention d'aller voter. Un nouvel épisode méditerranéen est attendu cette nuit dans le Languedoc. Le Gard et l'Hérault sont placés en vigilance orange dès 22h et jusqu'à 10h mercredi. Les cumuls pourraient atteindre jusqu'à 120 mm. En tennis, Yannick Sinner ne rejouera plus en 2026. Le numéro 1 mondial met un terme à sa saison à cause d'une inflammation au genou droit. Absent du circuit depuis son titre à Wimbledon en juillet, l'Italien va suivre un traitement sur les conseils de son équipe médicale. En judo, grosse désillusion pour Johan Benjamin Gaba aux mondiaux de judo. Tenant du titre chez les moins de 73 kilos, le Français a été éliminé dès son premier combat à Bakou. En foot, les Bleus pourraient décrocher leur billet pour les quarts de finale de la Ligue des Nations dès leur prochain match. La France a gagné hier soir contre la Belgique 4-1. Elle n'aura besoin que d'un nul en Italie dans un mois à Milan, Julie Pierret.
4: Oui, et ça veut dire aussi que la France garde la main dans ce groupe A. À seulement 2 journées de la fin, les hommes de Zinedine Zidane occupent toujours la première place. L'Italie est derrière à 3 points. Les Italiens qui ont battu la Turquie 3-1 hier soir. Un résultat qui a d'ailleurs empêché la France de valider sa qualification qualification dès cette semaine. Alors tout se jouera donc à Milan le 12 novembre. Une victoire qualifierait évidemment les Bleus, mais un simple match nul suffira également pour assurer leur présence en quart de finale. La Belgique, elle compte désormais 4 points de retard sur la France.
2: Merci Julie. Prochain match donc pour l'équipe de France, ce sera le 12 novembre contre l'Italie. Voilà pour l'actualité. Excellent après-midi à tous.
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1: Bienvenue dans ce bulletin de météo. On s'intéresse au temps de ce mardi 6 octobre. C'est le 279e jour de l'année et on souhaite une bonne fête au Bruno. Ce mardi, le grand beau temps domine tout au long de la journée. Dès les premières lueurs du jour, le ciel est dégagé de la cité de l'image jusqu'au relief, tandis que l'ouest se réveille sous les brumes. L'après-midi, la situation s'améliore malgré la présence de quelques nuages sur les différents secteurs. La soirée et la nuit demeurent calmes et tout aussi claires. Côté thermomètre, en minimale, on note 8 à 12 degrés selon le secteur. Au plus chaud, les valeurs atteignent de 21 degrés du côté de Gérardmer à 24 degrés sur la préfecture et l'ouest vosgien. Venons-en au vent, il souffle de secteur nord-est et reste faible sur l'ensemble du territoire. Le lendemain mercredi, le ciel se couvrira progressivement et le vent se renforcera nettement. Dans le détail, on commence par le ciel. La matinée restera partiellement nuageuse du nord au sud du département, avec un démarrage dans la brume sur le secteur néo-castrien. Les nuages gagneront du terrain l'après-midi sur l'ensemble du département. La pluie fera son apparition en soirée de Neufchâteau jusqu'au Tillot. On jette un œil au mercure maintenant. Le matin, il reste globalement stable entre 8 et 11 degrés. Les maximales également avec 20 à 23 degrés en descendant des sommets. On termine avec le vent, il basculera au sud-ouest et se renforcera tout au long de la journée pour atteindre 45 à 50 km/h durant la nuit. Pour les jours suivants, le vent devrait se maintenir jusqu'à jeudi, de même pour les précipitations. En revanche, vendredi et samedi devraient

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1: Dans la vie, on a parfois envie de baisser les bras face à un problème de couple, une difficulté au travail ou avec son enfant. Alors, pour traverser ces périodes difficiles, et si on s'inspirait des Finlandais, ce peuple réputé pour être le plus heureux au monde, a un état d'esprit bien à lui, le sisu. Ce terme n'est pas vraiment traduisible, mais il désigne une sorte de courage, de résilience et de persévérance. C'est la capacité à mobiliser une force supplémentaire même quand on doute de pouvoir y arriver. Alors selon les experts du sujet, cette mentalité est à la portée de tout le monde, dans n'importe quel pays. Alors voici quelques conseils pour la cultiver. On prend d'abord exemple sur les enfants finlandais qui jouent dans la nature tous les jours et ce même par temps de pluie et de grand froid. Eh bien nous aussi, on peut parfois supporter un tout petit peu d'inconfort. Ensuite, il s'agit de ne pas rester figé quand on est face à un problème. Faire preuve de sisu, c'est d'avancer malgré la peur. Alors il ne s'agit pas bien sûr de subir des souffrances indéfiniment, mais plutôt de se prouver que dans une situation difficile, on peut parfois aller un peu plus loin qu'on ne le pensait. Attention, le sisu peut aussi devenir toxique si l'on persévère toujours sans jamais reconnaître que nos efforts sont vains. Alors après avoir accepté un peu d'inconfort et cherché à agir sur les choses qu'on pouvait contrôler, la dernière étape est de demander de l'aide quand on en a besoin.
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2: Bienvenue dans ce nouveau magazine consacré à la thématique culturelle et durant ces prochaines minutes, on va s'intéresser à la médiathèque départementale des Vosges, un service du conseil départemental des Vosges autour d'un événement qui s'intitule Rencontre avec. Alors pour en parler, j'accueille Claire Bullet, vous êtes bibliothécaire chargée de l'action culturelle et de formation au sein de la médiathèque départementale et avec vous, nous allons donc parler de Rencontre avec, un événement qui a lieu chaque automne autour d'une thématique commune et cette année, le thème retenu c'est la France entre monts et merveilles. Avant de parler de 2026, est-ce qu'on peut juste rappeler en deux mots ce qu'est la médiathèque et quel est son rôle ?
3: Alors la médiathèque départementale n'est pas ouverte au public, elle est au service de 132 bibliothèques réparties sur tout le territoire, des plus petites aux plus grandes. Et puis évidemment, les bibliothèques organisent des animations. Et le petit plus, c'est que ces animations sont bien souvent gratuites et ouvertes à tous, hein, c'est-à-dire y compris aux personnes qui ne sont pas adhérentes ou abonnées à la bibliothèque.
2: Ça, c'est important de le rappeler. Rencontre avec, en deux mots, qu'est-ce que c'est ?
3: Ça existe depuis le début des années 2000, donc chaque année, les bibliothèques qui le souhaitent s'inscrivent et participent autour d'une thématique qui est différente, hein, pour laquelle elles votent, sur trois thèmes, et on respecte la majorité.
2: Alors, c'est un livret, hein, chaque année que vous éditez, qui est quand même assez conséquent, avec de nombreux rendez-vous. Vous savez à peu près combien il y a d'animations programmées cette année ?
3: Alors, pour l'ensemble des bibliothèques, il y en a plus de 200. Et en tout, ça représente une trentaine d'animations auxquelles il faut rajouter un escape game. La van life, c'est pas de la tarte. Et qui là sera proposé dans 6 bibliothèques. Donc vous voyez, ça fait en tout 35 animations portées par le département.
2: Et puis, des événements qui vont commencer dès le début du mois d'octobre.
3: Donc on commence avec une super pièce de théâtre qui est au départ une pièce de théâtre de rue qui est venue à Rue et Compagnie d'ailleurs cette année. C'est la compagnie Azimut avec son spectacle La Quiche en 5 actes. Donc en fait, c'est complètement délirant et à la fois ça cite du théâtre classique, Corneille, Shakespeare, Molière, enfin tout le monde peut s'y retrouver à partir de 8 ans. Hein, bon, alors ils n'auront pas toutes les références, mais ils passeront également un bon moment. Et donc, il y a deux comédiens et un musicien. Et les comédiens n'hésitent pas à interpeller aussi le public. Enfin, voilà. En tout cas, c'est très très drôle. Et les comédiens cuisinent pendant qu'ils jouent. Donc à Dounou le dimanche après-midi à 15h. Et puis ils reviendront une fois à Langlet-Esnier le 7 novembre à 20h, qui est aussi un samedi.
2: Et il y a ensuite d'autres dates proposées ?
3: Oui, absolument. Donc on reçoit la compagnie Astrotapir, donc qui nous vient de pas très loin, hein, de Toul. Hein. J'ai oublié de dire, la compagnie Azimut vient de la Meuse. La compagnie Astrotapir vient avec son spectacle Ludovic Fuchtelkite, spécialiste sur commande. Alors déjà, rien que le titre, ça donne la couleur. Donc, à chaque intervention de Ludovic Fuchtelkite, hein, c'est pas le vrai nom du comédien, mais on va l'appeler comme ça. Donc, il s'empare du sujet et puis il le tourne dans tous les sens. Donc, effectivement, voilà, il se... Bon, c'est comme un savant fou, vous voyez, qui assène des vérités, mais en distordant. Enfin, c'est voilà, il faut le voir pour apprécier. Je peux pas en dire plus. Enfin, voilà, c'est.
2: Mais en tout cas, c'est pour toute la famille, là encore.
3: Oui. À partir de 8 ans, les plus petits peuvent venir, mais ils ne comprendront pas tout, c'est sûr. Voilà.
2: Les lieux et dates de ce spectacle ?
3: Alors, il commencera à Chaumouset le vendredi 16 octobre à 20h.
2: Alors, on l'a dit, mais on va quand même le rappeler, hein, parce que là, on commence la présentation de ces compagnies. Ce sont des spectacles qui sont en entrée libre, et quasiment l'intégralité de la programmation, d'ailleurs, est en entrée libre.
3: Ah oui.
2: Il y a aussi tout ce livret, hein, qui contient une trentaine de pages, et qui détaille l'ensemble de ces rendez-vous.
3: Toutes les dates.
2: Tous les horaires sont donnés. Où est-ce qu'on peut retrouver ce livret ?
3: Alors, dans toutes les bibliothèques. On a aussi envoyé le programme dans toutes les mairies. Et puis, évidemment, si vous êtes intéressé, vous pouvez vous adresser à la médiathèque départementale. On vous l'envoie par voie postale. Sur le site de la médiathèque départementale. Et le numéro de téléphone où nous joindre, donc, c'est le 03 29 31 10 95.
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2: Dans sa programmation pour ce début octobre, les Ciné Palace accueillent une soirée ciné-échange. Pour en parler aujourd'hui, j'accueille Alexandre Laumont, membre du collectif Vivre Ensemble, qui s'est associé à d'autres acteurs pour porter cette soirée autour d'un film qui s'intitule L'Abandon. On va parler de tout ça et je vous propose de commencer par le commencement, à savoir quels sont ces acteurs qui ont organisé cet événement. Qui sont-ils ?
0: Alors, les quatre acteurs qui se sont regroupés pour présenter cette soirée sont deux collectifs. Le collectif Vivre Ensemble, qui avait été constitué à Épinal en 2015 après les attentats. Et le deuxième collectif, c'est le collectif Laïcité 88, qui travaille en particulier avec la Ligue de l'Enseignement. Et puis, il y a également deux associations, la section d'Épinal d'Amnesty International et puis la section spinalienne de la Ligue des Droits de l'Homme.
2: Donc, ces quatre acteurs se sont réunis autour d'une thématique. Laquelle est-elle ?
0: Alors, la thématique, en fait, c'est de pouvoir échanger après la diffusion du film sur les questions de liberté d'expression, de liberté pédagogique, mais aussi d'avoir une réflexion sur le rôle des réseaux sociaux et de l'enfermement. Et puis, on aimerait aussi, parce que ça arrivera forcément dans le débat, évoquer la question de l'attitude des institutions face à la détresse de Samuel Paty, ce qu'on appelle communément le pas de vague, et cela concerne autant l'éducation nationale, et en tout cas certains de ses acteurs, que les renseignements généraux. Et puis, il y a aussi un point, c'est l'attitude de chacun d'entre nous face à ce genre de situation. Je pense que le film montre assez bien ce que peut être le courage et la lâcheté dans de telles situations.
2: Alors justement, parlons du film qui va être quand même le point d'accroche, le point d'attache pour initier tout cela, L'Abandon.
0: L'Abandon, c'est un film qui traite en fait des 11 derniers jours de la vie de Samuel Paty, à partir du moment où il a fait le cours qui a été un déclencheur pour certains, et jusqu'à son assassinat. Alors le film n'est pas un film qui cherche à horrifier par des images, parce que ce qu'on appelle la mort ou l'assassinat de Samuel Paty, c'est quand même la décapitation d'un homme en pleine rue. C'est beaucoup plus violent que le simple mot assassinat. Non, c'est tout le mécanisme qui s'est emballé autour de Samuel Paty, de son histoire, de ce qui était dit sur les réseaux et comment cet homme s'est retrouvé seul, hormis quelques acteurs qui l'ont toujours soutenu. Et voir aussi comment tous les autres intervenants, tous les autres acteurs autour de lui ont cherché à justifier leur position et au final ont laissé cet homme seul dans la rue, quittant le collège, avec dans son sac à dos un marteau pour tenter de se défendre tellement il avait peur.
2: Il avait quand même cette conscience aussi, on le sait, à l'époque. Eh bien, c'est ce film qu'il sera possible de découvrir. Ça va avoir lieu quand cette soirée, puisque le but, c'est d'échanger après la soirée au Ciné Palace.
0: Alors la soirée a lieu vendredi 9 octobre à 20h. 5€ en prix d'entrée pour tout le monde. Et puis, il y aura une courte présentation de chaque acteur, la diffusion du film et ensuite un échange avec le public sur les thématiques. Alors, nous avons défini une thématique, mais chacun est libre aussi d'exprimer ce qu'il pense, ressent à l'issue de la projection.
2: Eh bien, pour conclure, je vous propose qu'on puisse rappeler à ceux qui nous écoutent où est-ce qu'on peut retrouver tous les renseignements concernant cette soirée.
0: Sur le site internet des Ciné Palace, vous retrouvez la totalité des informations.
2: Et on rappelle que c'est aussi une soirée qui est en partenariat avec l'association La Boîte à Films.
0: Oui, tout à fait.
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0: Bienvenue dans ce nouveau magazine consacré à la thématique culturelle et durant ces prochaines minutes, nous allons parler de l'orchestre Épinal La Belle Image, l'orchestre de la communauté d'agglomération d'Épinal. Pour ce faire, j'accueille Vincent Touvenot, bonjour.
1: Bonjour.
0: Je rappelle que vous êtes responsable de production et de communication de cet orchestre et avec vous, nous allons présenter cette nouvelle saison, la saison 2026-2027 qui débute en ce mois d'octobre. Alors, avant d'aller plus loin dans cette présentation de cette saison, je vous propose qu'on puisse commencer par faire un bilan de la dernière qui s'est plutôt bien déroulée. Hein. Je ne vais pas lever le voile tout de suite, mais je vais vous laisser nous dresser un petit peu ce bilan de l'édition écoulée.
1: Oui, on est très contents de cette saison qui vient de se terminer, qui s'est terminée au mois de mai dernier. Une saison riche et très variée, avec des programmes vraiment très différents. On a ouvert la saison dernière avec Pierre et le Loup, le tube Pierre et le Loup, qui a fait complet à Je sais et à Gérancourt. Donc on était vraiment très contents que le public soit au rendez-vous. On a eu un concert musique de film à la Rotonde qui a fait complet également. On a accueilli 850 scolaires également sur cette séance. Ça a été une expérience assez incroyable. Parler aussi, puisque chaque année maintenant, on participe au festival Épinal fait son cinéma, du ciné-concert qu'on a donné à Épinal et à la Vosges-les-Bains avec une trilogie Buster Keaton qui a fait complet également. Alors autant vous dire qu'on a battu des records de fréquentation cette saison et on est vraiment ravis de ce chiffre, voilà, parce que c'est important. Maintenant, on commence à se faire connaître. On est un orchestre encore assez jeune et il est important de s'implanter sur le territoire de l'agglomération. Et pour la petite anecdote, je sais que maintenant, dans des communes, il y a des habitants qui vont voir les maires pour dire quand est-ce que l'orchestre La Belle Image revient. Donc ça, c'est super d'entendre ça.
0: Et puis c'est un bon signe, voir aussi cette fréquentation qui est allée en augmentant tout au long de ces années pour arriver à ce pic. Exactement. L'année dernière. Oui. C'est aussi bon signe, ça prouve que l'orchestre s'installe sur son territoire,
1: voilà, tout à
0: connu
1: fait.
0: Et reconnu.
1: Exactement, voilà. Ça prend du temps, on est un orchestre jeune, on a été créé en 2018, mais voilà, on va commencer notre 8e saison avec beaucoup d'enthousiasme.
0: Et puis, une saison, on va le rappeler, ce sont quand même un certain nombre de concerts, mais aussi des nouveautés. Cette année, vous avez choisi d'apporter justement un petit lot de nouveautés.
1: Eh oui, on va proposer cette année des concerts apéritifs, les samedis matins. Alors, il y en aura deux cette saison, le 6 février et le 19 juin. Pourquoi des concerts apéritifs? Puisque on va avoir un nouvel outil à Épinal, qui est le nouvel auditorium de la Louvière, qui va ouvrir début février. Et on s'est dit, il faut investir ce lieu autre que dans la grande salle de spectacle. Et on va avoir une salle de 150 places et un hall avec un bar dans ce hall. Et on va essayer de proposer un concert intimiste, une musique de chambre, 4 ou 5 musiciens, où les spectateurs pourront boire un coup en même temps que d'écouter la musique. Voilà, ils seront installés à des tables, ils pourront boire, peut-être grignoter quelque chose en écoutant la musique, quelque chose de très détente en fait. Et on fait ça le samedi matin, parce que le samedi matin, il y a le marché à Épinal. Et on s'est dit, voilà, les gens vont aller faire leur marché, venir au concert à 11h à la Louvière, c'est juste à côté, pour finir la journée, la matinée plutôt, de la meilleure des façons.
0: Alors ça, c'est la nouveauté de cette année, mais on peut aussi en profiter pour rappeler le principe de fonctionnement de l'orchestre La Belle Image, à savoir d'inviter des chefs. Il n'y a pas de chef attitré,
1: voilà,
0: à l'orchestre d'Épinal. Et les membres qui participent, les musiciens, sont des musiciens du secteur, du bassin, du territoire des Vosges.
1: Exactement. Alors le noyau de l'orchestre est composé d'enseignants du conservatoire Gautier d'Épinal, avec qui on est très liés évidemment. Et les autres musiciens sont issus des écoles de musique des Vosges, mais aussi, quand on a besoin de plus de musiciens, de Nancy, de Strasbourg, de Thionville, de Metz, de Mulhouse. Enfin voilà, ils viennent d'un peu partout dans le Grand Est, selon l'effectif dont on a besoin pour les concerts, puisque c'est un orchestre à géométrie variable. C'est-à-dire qu'on peut aller de 5 musiciens jusqu'à 62 musiciens. C'est le maximum qu'on ait fait jusque maintenant.
0: Et 5 musiciens, c'est le format, on peut dire, orchestre de chambre?
1: Oui, c'est ça, qu'on fera pour les concerts apéritifs, par exemple.
0: Voilà, donc à venir découvrir, on entrera dans le détail dans quelques instants de tout cela. On le rappelle aussi, puisque c'est un orchestre qui appartient à la communauté d'agglomération, il y a donc une volonté derrière également d'éducation artistique et culturelle.
1: Oui.
0: Donc des actions sont menées dans ce cadre.
1: Voilà, tout à fait. Vous faites bien de rappeler, c'est un orchestre donc financé par la communauté d'agglomération d'Épinal. C'est une chance, par les temps qui courent, d'avoir un orchestre professionnel comme ça, qui est soutenu par une collectivité. C'est assez rare, et je remercie d'ailleurs la collectivité. Et en effet, on développe des actions sur le territoire auprès des publics, alors soit scolaires, soit empêchés, et des liens très étroits avec le conservatoire. On propose des classes de maîtres pour les élèves du conservatoire pour qu'ils puissent aussi apprendre de la venue de nos artistes. Donc ça, c'est très important, la transmission aussi qu'on peut apporter.
0: Vous avez eu, y compris, des artistes un petit peu plus associés parfois, oui, qui ont vraiment participé à une saison musicale, on se souvient, dans les années passées. Des actions donc dédiées à la pratique artistique, des représentations réservées aux scolaires, des répétitions aussi.
1: Oui,
0: vous proposez.
1: Tout à fait. Alors, on va ouvrir de plus en plus les répétitions de nos concerts. C'est important que les jeunes musiciens ou non musiciens puissent comprendre la construction d'un concert. Comment on répète un concert? Parce que ils arrivent, le concert est déjà fait, mais c'est toute une construction pendant 2 jours avant le concert. On a plusieurs répétitions de 3 heures. Et on va ouvrir ces répétitions aux scolaires, au public empêché, comme je l'ai dit tout à l'heure. Et voilà, ça va se développer de plus en plus cette saison et les saisons d'après.
0: Et puis, on ne peut pas parler du concert Épinal La Belle Image sans parler de l'agglomération qu'il couvre, puisque finalement, vous vous déplacez dans, si possible, tous les lieux. Alors, voilà. On ne peut pas faire tous les lieux à chaque saison, donc vous tournez. On
1: c'est
0: peut
1: difficile.
0: Le dire comme ça.
1: Voilà, il y a 78 communes dans la communauté d'agglomération, donc on en a déjà fait plus de la moitié, ce qui est déjà pas mal. Et voilà, on s'adapte en fait. Si une commune veut que l'orchestre vienne jouer dans sa commune, on va aller voir quelle salle il peut nous proposer. S'il n'y a pas vraiment de salle, il y a forcément une église, en général. Donc on peut jouer dans les églises, on peut jouer dans les salles polyvalentes, éventuellement gymnase, on n'a jamais fait, mais pourquoi pas. Des salles des fêtes, on s'adapte. C'est vraiment un orchestre qui s'adapte.
0: Oui, ce sera donc à venir découvrir cette proposition dans les différents lieux de cette saison. Je vous propose, si vous en êtes d'accord, Vincent, qu'on puisse maintenant découvrir cette programmation, la 8e du nom, avec un premier concert pour, j'ai envie de dire, ouvrir le bal, au mois d'octobre.
1: Oui, tout à fait, les 10 et 11 octobre. On ouvre la saison avec Haydn Variation. Alors voilà, c'est un concert commenté. Alors la plupart des concerts de l'orchestre sont commentés, c'est important de donner des clés d'écoute au public. Et cette fois-ci, donc pour ce concert, on accueille une jeune tromboniste qui est co-soliste à l'orchestre de Montpellier, qui s'appelle Juliette Tricouard, qui va interpréter un concerto pour trombone de Jean Français, qui est un compositeur du début du XXe siècle, qui a écrit beaucoup de pièces très très intéressantes. Et entre autres, donc ce concerto pour trombone, et on va donner une autre pièce de ce compositeur qui s'appelle 11 variations sur un thème de Haydn. D'où le lien avec le titre du concert. Le concert qui s'ouvrira sur un petit divertimento de Haydn pour 5 musiciens. Et on terminera sur les variations sur un thème de Haydn, mais cette fois-ci de Brahms. Comme quoi Haydn sera partout quasiment dans ce concert.
0: Donc c'est un concert qui est proposé à plusieurs dates avec, oui, en plus une classe de maître.
1: Voilà, tout à fait. Donc Juliette Tricouard donnera une classe de maître le 8 octobre à 17h au Conservatoire Gauthier d'Épinal. C'est public. Si des jeunes musiciens veulent y assister, qu'ils viennent avec plaisir. Et les concerts donc se dérouleront le samedi 10 octobre à 18h à l'église de Dounou et le dimanche 11 octobre à 17h à la salle multi-activité d'Adigny-les-Verrières. Et ce sont 2 nouvelles communes pour nous. C'est la première fois qu'on s'y produit.
0: Et pourquoi pas une prochaine saison de pouvoir également y retourner. On rappelle, le but, hein, c'est aussi de tourner dans les différentes, voilà, communes. Rappelez-nous les tarifs d'entrée de ces concerts.
1: Alors,
0: ces deux premiers concerts.
1: Pour ces premiers concerts, on a un tarif unique à 5 euros. Et tous nos concerts sont toujours gratuits pour les moins de 12 ans. Donc, ne pas hésiter à venir en famille.
0: Les familles et les enfants sont donc largement invités à découvrir cette programmation. Vincent Touvenot, vous restez avec nous. Je rappelle, vous êtes le responsable de production et de communication de l'orchestre La Belle Image, dont nous avons commencé à présenter la saison musicale. On se retrouve dans quelques instants pour la deuxième partie de ce magazine et on attaquera le mois de novembre. A tout de suite sur les ondes de Radio Cristal.

0: deuxième partie de ce magazine consacré à la thématique culturelle et autour de l'orchestre La Belle Image à Épinal, en compagnie de Vincent Touvenot, responsable de production et de communication. Nous avons commencé à parler de la programmation avec un premier concert. On attaque maintenant le mois de novembre et je dirais même la fin du mois de novembre. Et ce concert est pratiquement ce qui ouvre les festivités de Saint-Nicolas.
1: Tout à fait. C'est un tube, encore une fois. Comme on a ouvert la saison dernière avec Pierre et le Loup, cette fois-ci, on va proposer Casse-Noisette avec la même équipe que Pierre et le Loup, c'est-à-dire Simon Paulin, la direction, qui est conseiller artistique de l'orchestre, et le comédien Loïc Richard, qui était venu donc pour Pierre et le Loup, qui vient cette fois-ci accompagné d'une autre comédienne, Isabelle Trancard, et qui vont proposer un conte musical mis en scène par Loïc Richard. Voilà, ça va être vraiment assez magique, ce mélange de théâtre, de musique, et... Bon, tout le monde connaît Casse-Noisette, je pense que tout le monde pourra chanter le thème de la fée dragée en direct avec les musiciens. Il y aura pour ce concert 22 musiciens sur scène avec les deux comédiens. Et voilà, je pense que là, la billetterie va décoller, c'est certain.
0: Et c'est un concert qui se veut extrêmement familial.
1: Voilà, tout à fait. C'est vraiment un concert en famille, comme on dit. À partir de 5 ans, voilà, on préfère annoncer un âge puisque voilà, il y a quand même une petite mise en scène à comprendre. Donc si l'enfant est trop jeune, ça va être un peu compliqué. Sauf s'il veut juste écouter la musique, il sera bienvenu avec plaisir, évidemment.
0: Et puis, autour de ce concert, puisqu'il y a d'abord le concert, puis des ateliers que vous réservez, et cette fois-ci autour du théâtre.
1: Voilà, c'est ça. Et en fait, Loïc Richard va proposer des ateliers autour du mime, puisque c'est un spécialiste du mime, aux élèves du Conservatoire Gautier d'Épinal, les élèves en art dramatique. Il proposera deux ateliers les 30 novembre et 1er décembre au Conservatoire Gautier d'Épinal.
0: Et puis le concert en lui-même.
1: Et le concert en lui-même aura lieu le samedi 28 novembre à 18h à l'Auditorium de la Louvière, à Épinal.
0: Sans doute l'un des derniers rendez-vous dans ce lieu pour l'ensemble.
1: Ce sera notre dernier rendez-vous dans ce lieu, oui, c'est sûr.
0: Et on va en rappeler là aussi les tarifs d'entrée.
1: Oui, alors là c'est un tarif à tarif plein à 10 euros. Toujours gratuit pour les moins de 12 ans. Alors pour un spectacle comme ça, là, il faut remplir la salle d'enfants, évidemment, on les attend. Tarif réduit à 5 euros pour les étudiants demandeurs d'emploi, étudiants du conservatoire.
0: La programmation ensuite passe le cap de l'année 2027 avec le prochain rendez-vous qui sera au mois de janvier.
1: Oui, tout à fait. Alors, pas de concert Nouvel An pour nous cette année. Ce n'est pas une tradition pour l'orchestre. On essaie de les proposer tous les 2 ans ou 3 ans. Cette année, on va proposer quand même une nouveauté. C'est un concert-conférence sur le thème de l'eau. Voilà, qui est tout à fait d'actualité en ce moment, malheureusement. Et pour ce faire, on a un conférencier qui s'appelle Samuel Bonvoisin qui va venir débattre avec Simon Paulin qui animera la soirée sur ce thème de l'eau. Alors, Samuel Bonvoisin n'est pas un musicien, c'est un scientifique. Et voilà, on va mêler la musique et la science. On n'a jamais fait ça encore. Et tous les thèmes abordés dans les œuvres proposées à ce concert ont un rapport, en fait, avec le Rhin, donc avec l'eau directement.
0: Eh bien, on va découvrir un petit peu cette programmation.
1: Oui,
0: alors.
1: Tout à fait. Donc, on va ouvrir le concert avec l'ouverture de Die Lorelei de Bruges, qui est une très belle œuvre sur la Lorelei, la fameuse sirène qui règne sur le Rhin. Ensuite, on va aborder Wagner, qui n'est pas simple à jouer pour l'orchestre. Ils ont déjà très peur, mais ils vont assurer, j'en suis sûr, avec le voyage de Siegfried sur le Rhin. Et on terminera avec la célèbre symphonie rhénane de Schumann. Voilà, on est vraiment dans le thème complètement jusqu'au bout, avec des interventions donc du conférencier entre les œuvres.
0: Et quel est le chef invité?
1: Alors, le chef invité est un chef à suivre. Alors, je ne vendrai pas la peau de l'ours avant de l'avoir tué, mais je pense qu'il faut surveiller les prochaines victoires de la musique. Il s'agit de Simon Claus, qui est un jeune chef

0: en concert apéritif, un concert de musique de chambre proposé dans le hall du nouvel auditorium de la Louvière, avec ce concept donc de pouvoir boire un verre et écouter de la musique en même temps. Et là, pour ce premier concert du 6 février, on accueillera un quintet de cuivre. Voilà, le programme n'est pas encore défini. Je peux vous dire en avant-première, voilà, que ce sera un quintet de cuivre.
1: Et surtout que ce sera le premier rendez-vous oui. dans la Nouvelle Louvière.
0: Voilà, qui doit ouvrir normalement, je touche du bois, le 1er février. Là, on est le 6 février. En effet, ça sera notre premier rendez-vous, on l'espère, dans cette nouvelle salle, ce nouvel outil.
1: Et qu'il faut venir découvrir, ce sera l'occasion.
0: Exactement.
1: On en rappelle là aussi les tarifs d'entrée ?
0: Oui, alors là, on est sur un tarif unique à 5 euros et gratuit pour les moins de 12 ans.
1: La programmation nous entraîne ensuite au mois de mars avec un rendez-vous qui, lui, nous emmène voyager en direction de l'Orient. Je ne sais pas exactement quelle est la direction.
0: C'est ça. C'est le ciné-concert Azur et Asmar, un célèbre film de Michel Oslo, qui a réalisé aussi Kirikou, ce célèbre dessin animé. Et voilà, c'est un partenariat auquel on tient beaucoup avec le festival Épinal fait son cinéma. C'est la troisième année consécutive qu'on participe à ce festival. La première année, on avait fait Charlie Chaplin. La deuxième année, Buster Keaton. Et là, on change de registre. C'est un vrai film. Cette fois, ce ne sont pas des courts-métrages. L'orchestre va jouer la musique du film en direct. Et pour l'occasion d'ailleurs, deux musiciens supplémentaires vont se joindre à notre orchestre, deux musiciens orientaux avec une flûte née, qui est une petite flûte orientale on va dire, et un oud qui est une sorte de guitare orientale. Voilà, on les accueille spécialement pour ce concert.
1: Et qui ont chacun leur sonorité très spécifique, qui voilà. viennent apporter cette sonorité orientale à ce concert.
0: Exactement.
1: Ciné-concert, vous l'avez dit, autour d'un film d'animation, c'est aussi une première sur un film d'animation.
0: C'est une première, oui. Pour nous, là, vraiment, on grandit chaque année, on va dire, avec les ciné-concerts, on se donne des challenges. Peut-être que l'année prochaine sera encore plus gros, mais voilà. Et en plus, pour ce concert, on accueille le chef Nicolas Simon, qui est un chef très expérimenté dans le ciné-concert, qui a déjà dirigé Azur et Asmar plusieurs fois. Donc là, on sera rassuré de sa présence et c'est une chance pour nous en tout cas.
1: Et c'est un rendez-vous qui viendra conclure le festival Épinal fait son cinéma. On va maintenant s'intéresser aux dates et aux aspects pratiques et tarifaires.
0: Alors le premier concert aura lieu le samedi 20 mars à 18h à la salle Grand Demange de Chantraine et le deuxième aura lieu le dimanche 21 mars à 17h à la salle polyvalente de Xertigny. Le tarif est de 10 euros et gratuit pour les moins de 12 ans.
1: Et voilà donc pour ce concert qui conclut la programmation du mois de mars. Le mois d'avril arrive très vite après, mais on va en reparler dans quelques instants avec vous, Vincent Touvenot, dans la troisième partie de ce magazine consacré à l'orchestre La Belle Image à Épinal. Je rappelle que vous êtes responsable de production et communication pour cet orchestre et moi je vous dis à tout de suite pour la troisième partie de ce magazine.

0: deuxième partie de ce magazine culturel autour de l'orchestre La Belle Image et à notre micro Vincent Touvenot, responsable de production et communication. Ensemble, nous parlons de cette programmation que vous nous avez présentée jusqu'à ce mois de mars avec des concerts qui se suivent et ne se ressemblent pas. Et un autre qui ne ressemble pas aux autres, c'est le programme de ce mois d'avril, un partenariat particulier avec les concerts classiques.
1: Tout à fait, un projet, on va dire, fédérateur, puisqu'on va être nombreux sur scène. On va présenter le tube Les Carmina Burana de Karl Orff. Alors là, c'est vraiment un tube qui n'a pas été donné à Épinal depuis très longtemps, de ce que j'ai entendu dire. On aura environ, allez, pas loin de 200 personnes sur scène, puisqu'on accueille des chœurs amateurs, le chœur Marc Buechner, le chœur du Conservatoire Gauthier d'Épinal, la chorale du lycée Claude Joliet et un chœur d'enfants de l'école Maurice Ravel, les horaires aménagés musique d'Épinal. Alors c'est une version un peu spéciale qu'on va présenter des Carmina Burana, parce que c'est pas la version avec un orchestre complet, ce serait une version réduite avec 6 percussionnistes et 2 pianos. 6 percussions, 2 pianos. Voilà, c'est une version qui a été validée par Karl Orff lui-même, qui a été arrangée par un de ses élèves. La puissance est toujours là, avec le chœur derrière, c'est juste incroyable. Il ne faut vraiment pas rater ce rendez-vous. Avec les concerts classiques aussi, on est toujours ravis de participer à leur saison. Voilà, c'est toujours un partenariat très important pour nous. Voilà.
0: Et puis c'est un rendez-vous qui sera entouré là aussi d'actions, puisque oui. Votre programmation propose du moins un autre invité pour une conférence cette fois-ci.
1: Oui, c'est ça, c'est une conférence organisée par les concerts classiques avec Max Dezolm, qui est donc animateur à Radio France, et qui va nous parler de cette œuvre, on va dire, paradoxale. C'est une œuvre paradoxale, moi j'en parle pas ici, il vous en parlera mieux que moi, le 3 avril à la BMI à 15h en entrée libre. C'est donc la veille du concert qui aura lieu le dimanche 4 avril à 17h au nouvel auditorium de la Louvière. On inaugurera, nous, l'orchestre, enfin ça sera notre premier, ça sera pas l'inauguration, hein, mais ça sera notre premier concert dans cette salle. On a hâte vraiment, vraiment beaucoup de tester l'acoustique de cette magnifique salle.
0: Avec une configuration qui sera largement chorale, et vous l'avez dit, avec des chorales de différents ensembles. Oui. On n'a pas donné en revanche les tarifs d'entrée de ce concert.
1: Alors, on est sur un tarif de 11 à 20 euros, donc c'est les concerts classiques là, qui gèrent la billetterie. Bon, tout se fait au même endroit, c'est toujours l'office de tourisme d'Épinal, mais en tout cas, c'est eux qui gèrent la billetterie. Et on a oublié aussi de parler du merveilleux chef qui va venir diriger ce concert, c'est Rémi Duru, qui est déjà venu il y a 2 ans diriger le Requiem de Forêt que nous avions donné à Chantraine et à Raon au Bois, si je ne me trompe pas, et voilà, qui est vosgien de cœur, puisque ses parents habitent à Vincennes, donc voilà, il vient souvent dans la région. On est ravis de l'accueillir, il va d'ailleurs proposer un atelier de direction à destination des enseignants du conservatoire et d'autres musiciens qui veulent se joindre. S'il y a des musiciens qui nous entendent, qui dirigent un petit peu des ensembles, des fanfares, des bandas, ils peuvent m'écrire, en tout cas pour s'inscrire à cet atelier de direction qui aura lieu le samedi 27 mars, toute la journée au nouvel auditorium de la Louvière. Une façon d'apprendre avec un grand chef à diriger, peu importe le niveau, il n'y a pas de niveau requis, en tout cas vous êtes les bienvenus.
0: Donc en tout cas c'est à venir découvrir. Une programmation qui se poursuit, on approche petit à petit de la fin de cette programmation chargée pour cette saison malgré tout, avec la fin du printemps pratiquement,
1: voilà.
0: Puisque ça s'intitule Nuit d'été. On n'y est pas
1: voilà,
0: encore tout à fait, mais
1: tout à
0: c'est
1: fait.
0: Une façon d'introduire.
1: Mais il fera déjà jour un peu plus tard à cette période-là, donc on sera presque en été, puisque les concerts auront lieu à partir du 29 mai. Mais en effet, c'est Nuit d'été par rapport à l'œuvre de Berlioz, Les Nuits d'été, chantée par un ténor. Et pour l'occasion, on accueille David Tricou, qui a déjà chanté avec nous il y a quelques années sur un projet Rameau qu'on avait présenté à la Manufacture Royale. Et... eh bien, on retourne à la Manufacture Royale, puisque c'est un lieu magique, moi je trouve. Voilà, avec on peut exploiter ce lieu de toutes les façons, on peut imaginer des scènes, des scènes partout, alors qu'il n'y a pas de scène, on crée tout de A à Z. Donc on sera à la Manufacture Royale de la Vosges-les-Bains le 29 mai à 18h, à l'église de Charmes le 30 mai à 17h, et à l'église de Dévillers le 1er juin à 20h. Et on accueille pour l'occasion le chef Geoffroy Jourdain, spinalien de naissance, voilà, qui est, on est ravis d'accueillir un chef local qui a une carrière incroyable, qui dirige le chœur Les Cris de Paris, qui a une réputation qui est vraiment incroyable.
0: Et donc à venir découvrir sur ces 3 dates, on va en rappeler les tarifs d'entrée ?
1: Oui, alors là on est sur un tarif à 10 euros avec toujours la gratuité pour les moins de 12 ans.
0: Et puis la saison se termine sur un dernier concert apéritif autour de... on est pratiquement sur la fête de la musique ?
1: Presque. Voilà, c'est le samedi 19 juin à 11h au nouvel auditorium de la Louvière. Deuxième concert apéritif de la saison. Cette fois-ci avec un quatuor avec flûte. Donc c'est un quatuor composé d'une flûte, d'un violon, d'un alto et d'un violoncelle qui vont vous proposer entre autres du Mozart. Voilà, très facile d'accès. Et on espère vous attendre nombreux à ce nouveau rendez-vous de la saison.
0: Et toujours dans cette ambiance concert apéritif où on est installé voilà, autour de petites tables.
1: On peut boire un verre en même temps, écouter de la musique. Alors, pas trop discuter, évidemment.
0: Faut le but, c'est d'écouter la musique.
1: Mais voilà, dans une ambiance détente quand même. Il n'y a pas de code. Voilà.
0: Et on va en rappeler aussi le lieu, l'horaire et les tarifs.
1: Oui, alors il aura lieu le samedi 19 juin à 11h au Nouvel Auditorium de la Louvière pour un tarif de 5€ et gratuit pour les moins de 12 ans.
0: Voilà donc pour cette programmation qui est un peu plus chargée cette année, avec ces concerts apéritifs que vous nous proposez et toutes ces actions également qu'il y a autour. Et on espère que cette saison sera suivie par le public. Pour justement qu'il puisse vous suivre, il faut parfois chercher un petit peu les informations. Où est-ce qu'on peut les retrouver, Vincent ?
1: Alors, on peut trouver les informations soit sur le site de la communauté d'agglomération d'Épinal, soit sur le site de l'Office du tourisme, donc boutique.épinal.fr. Là, vous avez toutes les infos, tous les tarifs et vous pourrez réserver directement en ligne. Alors, on a aussi une billetterie sur place. Hein, chaque concert, il ne faut pas l'oublier, 45 minutes avant le concert, vous pouvez acheter vos billets sur place. On a le TPE de carte bancaire, donc vous pouvez aussi payer en carte bancaire. C'est important de le préciser, les gens nous demandent souvent. Voilà.
0: Et avec tout cela, on n'a plus qu'à venir lors de ces présentations. Et puis, retrouver aussi ce livret hein, cette année. La couleur principale, c'est le bleu. Voilà, on l'identifiera facilement par rapport au rosé, entre guillemets, de l'année dernière.
1: C'est magnifique visuel. Ouais, je vais peut-être dire deux mots sur l'artiste en fait, qui a créé ces visuels, qui s'appelle Juliette Pantaléo. Et voilà, je voulais la saluer parce qu'elle fait un travail remarquable. Ces visuels sont très beaux. Je sais qu'il y a des personnes qui cherchent notre plaquette juste pour les visuels, mais c'est déjà très bien. Après, ils vont venir au concert, c'est sûr. Mais en tout cas, ça devient presque un objet de collection.
0: Et ce sont des commandes que vous faites spécifiquement la plaquette.
1: Oui, c'est des créations spécifiques pour les concerts.
0: Eh bien voilà, c'est aussi à venir découvrir, ça vient embellir cette plaquette dans laquelle on retrouve l'intégralité de la programmation. Cette plaquette, on peut la retrouver où ?
1: Alors on la trouve à l'Office du tourisme, on la trouve aussi au Conservatoire Gautier d'Épinal, à la Louvière, à la Rotonde, au Centre culturel, et puis dans différents lieux, des boulangeries, des pharmacies, voilà.
0: Partout dans l'agglomération d'Épinal, de toute façon. Voilà, bien, ce que je vous propose, c'est qu'on en reste ici. Vincent, moi, je vais vous souhaiter une très belle et bonne saison.
1: Merci beaucoup.
0: Pour l'ensemble de l'orchestre Épinal La Belle Image. Et puis, on se dit à très bientôt, de toute façon, pour vous accompagner tout au long de la saison avec ces concerts.
1: Merci beaucoup.
0: Et quant à vous qui nous écoutez de l'autre côté de la fréquence, je vous dis également à très bientôt sur cette même antenne. D'ici là, vous retrouvez ce magazine en podcast sur notre site internet. Vous tapez radiocristal.org, vous cliquez sur l'onglet podcast et vous choisissez l'invité. Et quant à nous, on se retrouve bientôt. Toujours sur Radio Cristal, mais avec une nouvelle thématique, un nouvel invité, pourquoi pas un nouveau parcours également. Alors à très bientôt et merci de votre fidélité.

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2: Bonjour à tous, à la une de l'actualité, entre 150 et 200 000 manifestants sont attendus aujourd'hui partout en France pour l'acte 3 de la mobilisation lycéenne. Le mouvement est soutenu par plusieurs syndicats de l'éducation. Depuis le début de la contestation, 85 personnels éducatifs, 215 élèves et 715 policiers ou gendarmes ont été blessés. Plus de 6 000 interpellations ont aussi été recensées. Édouard Geffray promet une réponse sous 8 jours aux lycéens confrontés à des problèmes de remplacement de professeurs absents. Le ministre de l'Éducation demande aux académies de suivre quotidiennement les établissements concernés. Une reprise progressive des cours est espérée dès mercredi. Les ONG tirent la sonnette d'alarme sur le budget 2027. Elles craignent une coupe de près de 2 milliards d'euros dans l'aide au développement, soit environ 43% de subventions en moins. Coordination Sud affirme que les baisses déjà engagées ont supprimé plus de 10 000 emplois depuis 2024 et touché plus de 1 300 projets. Près de 8 jeunes sur 10 estiment que les responsables politiques préparent mal leur avenir. Selon une enquête menée auprès de 3 000 Français de 18 à 29 ans, 64% ne font pas confiance aux candidats à la présidentielle pour prendre en compte leurs préoccupations. Et malgré cette défiance, 80% d'entre eux disent avoir l'intention d'aller voter. Un nouvel épisode méditerranéen est attendu cette nuit dans le Languedoc. Le Gard et l'Hérault sont placés en vigilance orange dès 22h et jusqu'à 10h mercredi. Les cumuls pourraient atteindre jusqu'à 120 mm. En tennis, Yannick Sinner ne rejouera plus en 2026. Le numéro 1 mondial met un terme à sa saison à cause d'une inflammation au genou droit. Absent du circuit depuis son titre à Wimbledon en juillet, l'Italien va suivre un traitement sur les conseils de son équipe médicale. En foot, les Bleus pourraient décrocher leur billet pour les quarts de finale de la Ligue des Nations dès leur prochain match. La France a gagné hier soir contre la Belgique 4 buts à 1. Elle n'aura besoin que d'un nul en Italie dans un mois à Milan, Julie Pierret.
3: Oui, et ça veut dire aussi que la France garde la main dans ce groupe A. À seulement 2 journées de la fin, les hommes de Zinedine Zidane occupent toujours la première place. L'Italie est derrière à 3 points. Les Italiens qui ont battu la Turquie 3 buts à 1 hier soir. Un résultat qui a d'ailleurs empêché la France de valider sa qualification dès cette semaine. Alors tout se jouera donc à Milan le 12 novembre. Une victoire qualifierait évidemment les Bleus, mais un simple match nul suffira également pour assurer leur présence en quart de finale. La Belgique, elle compte désormais 4 points de retard sur la France.
2: Merci Julie. Prochain match donc pour l'équipe de France, ce sera le 12 novembre contre l'Italie. Voilà pour l'actualité. Excellent après-midi à tous.
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1: Bienvenue dans ce bulletin de météo. On s'intéresse au temps de ce mardi 6 octobre. C'est le 279e jour de l'année et on souhaite une bonne fête au Bruno. Ce mardi, le grand beau temps domine tout au long de la journée. Dès les premières lueurs du jour, le ciel est dégagé de la cité de l'image jusqu'au relief, tandis que l'ouest se réveille sous les brumes. L'après-midi, la situation s'améliore malgré la présence de quelques nuages sur les différents secteurs. La soirée et la nuit demeurent calmes et tout aussi claires. Côté thermomètre, en minimale, on note 8 à 12 degrés selon le secteur. Au plus chaud, les valeurs atteignent de 21 degrés du côté de Gérardmer à 24 degrés sur la préfecture et l'ouest vosgien. Venons-en au vent, il souffle de secteur nord-est et reste faible sur l'ensemble du territoire. Le lendemain mercredi, le ciel se couvrira progressivement et le vent se renforcera nettement. Dans le détail, on commence par le ciel. La matinée restera partiellement nuageuse du nord au sud du département, avec un démarrage dans la brume sur le secteur néo-castrien. Les nuages gagneront du terrain l'après-midi sur l'ensemble du département. La pluie fera son apparition en soirée de Neufchâteau jusqu'au Tillot. On jette un œil au mercure maintenant. Le matin, il reste globalement stable entre 8 et 11 degrés, les maximales également avec 20 à 23 degrés en descendant des sommets. On termine avec le vent, il basculera au sud-ouest et se renforcera tout au long de la journée pour atteindre 45 à 50 km/h durant la nuit. Pour les jours suivants, le vent devrait se maintenir jusqu'à jeudi, de même pour les précipitations. En revanche, vendredi et samedi devraient être plus secs, mais nettement plus froids avec 4 à 5 degrés en minimale. D'ici là, retrouvez toutes vos prévisions locales et l'évolution du temps sur radiocristal.org.
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1: Pour ce mois d'octobre, la ville de Golbey nous annonce toute sa programmation. Nous sommes en compagnie d'Alicia Collot, comme d'habitude. Donc Alicia, vous êtes la chargée de communication pour la mairie de Golbey. Et c'est avec vous qu'on reprend toutes les animations mois après mois. Pour le mois d'octobre, on a une pièce de théâtre. Vous pouvez nous expliquer un peu son contenu ?
2: Alors le vendredi 9 octobre à 20h30, la ville accueille la pièce de théâtre Le goût du bonheur avec Tonia Kingsinger, Thierry Beccaro et Sylvain Boccara. Margot et Alexandre s'aiment depuis toujours, mais entre son caractère exigeant et son tempérament de feu, et lui arrogant et de mauvaise foi, chaque rencontre tourne rapidement à l'affrontement. Voilà, donc je vous invite à vous rendre sur le site de la ville si vous souhaitez en savoir plus. On a plus d'informations et donc l'entrée est à 25 euros.
1: Donc au centre culturel, hein, c'est bien ça ?
2: Oui, toujours au centre culturel à 20h30.
1: Sur la journée du 10 octobre, on a une journée assez dense avec trois événements. Vous pouvez nous les redonner un par un ?
2: Alors le premier, c'est un concert qu'on accueille à l'église cette fois-ci. Donc toujours, c'est toujours la ville qui accueille. Donc ce sera le samedi 10 octobre à 20h30. C'est Sarah L. Voices qui sera écoutée donc à l'église. À savoir que Sarah L. enchaîne les concerts avec une énergie débordante, partageant à travers ses reprises et ses compositions son histoire, sa foi et son amour profond pour la musique gospel. L'entrée est à 10 euros.
1: Ensuite, toujours le 10, hein, puisqu'on a encore deux beaux événements, une 30e édition consacrée aux plantes, c'est ça ?
2: Oui, donc là, il s'agit de la 30e édition de la Sainte Fleur. Donc, c'est un événement récurrent. Hein, donc, ça fait déjà 30 ans que ça existe. Donc, au programme, vous pourrez retrouver des chars fleuris, un marché aux plantes et plein d'autres animations. Et ça se passera au centre-ville à Golbey le samedi 10 octobre.
1: On clôture cette journée, je dis clôture en termes d'événements, mais pas en termes d'horaire, avec la salle Ostet de 10h à midi.
2: Oui, et donc là, c'est Golbey Animation qui accueille un stage de danse qui s'appelle Danser l'automne. C'est animé par Chantal Mansuy. L'entrée est à 6 euros. Et donc, les inscriptions se font auprès de Golbey Animation au 03 29 31 43 77. Et si ça vous intéresse, c'est de 10h à midi.
1: Donc en pleine semaine, le jeudi 15 octobre, on retrouve un moment dansant qu'on connaît aussi à Golbey.
2: Et donc là, il s'agit du thé dansant. L'entrée est à 13 euros, à savoir qu'une pâtisserie est offerte à l'entrée, donc pour tout achat d'un billet. C'est animé par l'orchestre Jean-Claude Daniel. Les réservations se font toujours auprès de Golbey Animation au 03 29 31 43 77. Et donc ça aura lieu au Centre culturel le jeudi 15 octobre de 14h30 à 18h.
1: Madame Collot, si on souhaite avoir plus de renseignements, des informations ou même réserver pour les spectacles, comment on peut faire ?
2: Alors, vous pouvez contacter la mairie au 03 29 31 23 33. Sinon, vous pouvez également vous rendre sur notre site internet où nous avons tous nos événements et nous avons également une page Facebook qui est plutôt bien remplie et bien fournie en termes d'informations et également une page Instagram.
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3: Le Centre Léo-Lagrange vient nous annoncer ses différentes manifestations pour ce mois d'octobre. Pour nous en parler, nous recevons Sophie Merlin. Vous êtes directrice adjointe pour la MJC et le Centre social. Nous commençons avec ce vendredi 9 octobre, une conférence.
4: Oui, une conférence sur les troubles dys. Donc tout ce qui est dysorthographie, dyscalculie, dyslexie, dysphasie, TDAH, tous les troubles comme ça un petit peu...
3: Des mots qui peuvent faire peur.
4: Exactement, qui n'empêchent pas votre enfant de vivre, mais qui pour autant le gênent dans son quotidien, vont être abordés lors d'une conférence gratuite qui se passera ce vendredi 9 octobre à 18h. Et c'est gratuit.
3: Et alors, qui va animer cette conférence ?
4: Cette conférence sera animée par Noélie Larchet, qui est une consultante en parentalité qui habite vers Nancy. Elle propose des formations et des ateliers parentalité en discipline positive. Elle s'appuie sur différents outils, la communication non violente, la discipline positive. Elle a travaillé en tant que conseillère en économie sociale et familiale. Donc, la communication non violente, c'est vraiment le cœur de son travail. Et elle a développé aussi plein de conférences gesticulées autour de la famille au sens large.
3: Alors, on va poursuivre sur ce week-end, puisque vous avez encore beaucoup de choses de prévues, avec une activité famille.
4: Oui, le samedi 10 octobre, de 14h30 à 17h, nous aurons un atelier papa-enfant au Xylolab, où on propose aux papas de venir partager un moment autour d'une création en bois, donc directement à l'atelier Xylolab, au 3 avenue Pierre Blanc à Épinal. L'inscription se fait directement auprès du secteur famille du centre Léo Lagrange. C'est gratuit.
3: Est-ce qu'il faut être adhérent ?
4: Oui, c'est gratuit, mais il faut être adhérent au centre. L'adhésion est de 11 euros pour les spinaliens ou 22 euros pour les non-spinaliens. Et elle donne droit à participer à toutes les activités du secteur famille qui sont organisées tout au long de l'année.
3: Sur cette même journée, on poursuit avec un spectacle.
4: Oui, le 10 octobre à 20h, on aura la dernière représentation du spectacle de La Petite Roquette par la compagnie Si j'étais vous. Donc La Petite Roquette, c'était une prison pour enfants qui existait fin 19e, début 20e siècle et qui a vu défiler des centaines d'enfants dans des conditions très dures. Et donc ce spectacle a été créé et mis en scène par Frédéric Fruzin suite à la découverte d'un reportage sur cette prison qui l'a particulièrement émue.
3: Alors pour pouvoir participer à cette pièce, est-ce qu'il faut réserver d'avance ?
4: Non, il n'y a pas besoin de réserver d'avance. Vous pouvez vous présenter au centre Léo Lagrange quelques minutes avant le début de la représentation.
3: Et donc le lendemain, vous proposez un deuxième spectacle ce dimanche 11 ?
4: Tout à fait. Donc cette fois-ci, ce sera à 17h. Et la même compagnie, donc Si j'étais vous, va vous proposer sa dernière création qui s'appelle Voisinus Vulgaris et qui va vous permettre de découvrir les relations quelque peu explosives entre plusieurs voisins dans un bâtiment. Donc ce spectacle promet d'être drôle et particulièrement animé.
3: On peut venir avec les enfants ?
4: Comme son nom l'indique, il peut y avoir un langage un petit peu vulgaire. Donc je ne conseillerais pas le spectacle au tout petit, mais en tout cas, si vous venez, c'est en toute connaissance de cause.
3: Voilà, on préfère l'annoncer.
4: Oui.
3: Alors avant de se quitter, on va vous demander de nous rappeler où l'on peut retrouver toutes ces informations.
4: L'intégralité des informations qu'on vient d'aborder est disponible sur notre site internet centreleolagrange.fr et c'est dans la rubrique Accueil. Vous tombez sur toutes les informations qui sont à la une.
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2: Bonjour à tous. L'essentiel de l'actualité, une vidéo diffusée sur les réseaux sociaux déclenche une enquête de l'IGPN à Metz. Un policier soupçonné d'avoir eu des gestes pouvant relever d'une agression sexuelle sur une adolescente lors d'un rassemblement lycéen. Le fonctionnaire conteste les accusations et va porter plainte pour diffamation. L'élection de la seule maire RN d'Alsace est annulée. Le tribunal administratif de Strasbourg invalide la victoire de Raphaël Schubert à Wittelsheim dans le Haut-Rhin. Elle avait remporté la mairie en mars avec seulement 17 voix d'avance. Deux irrégularités ont été retenues, jugées suffisantes pour avoir altéré la sincérité du scrutin. Emmanuel Macron a assisté ce mardi à un tir d'exercice d'un missile M51 depuis un sous-marin nucléaire au large du Finistère. Le missile était dépourvu de charge nucléaire. Il est retombé dans l'Atlantique Nord, loin des côtes. L'essai devait valider la capacité du sous-marin Le Vigilant à mettre en œuvre cette nouvelle version du M51. Un Nobel pour mieux comprendre les particules venues de l'espace. Le belgeo-américain Francis Elsen reçoit le prix Nobel de physique 2026 pour ses contributions à l'observatoire IceCube installé au pôle sud. Le dispositif utilise la glace de l'Antarctique pour détecter des neutrinos de haute énergie d'origine astrophysique.
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1: Bienvenue dans ce bulletin de météo, on s'intéresse au temps de ce mardi 6 octobre. C'est le 279e jour de l'année et on souhaite une bonne fête au Bruno. Ce mardi, le grand beau temps domine tout au long de la journée. Dès les premières lueurs du jour, le ciel est dégagé de la cité de l'image jusqu'au relief, tandis que l'ouest se réveille sous les brumes. L'après-midi, la situation s'améliore malgré la présence de quelques nuages sur les différents secteurs. La soirée et la nuit demeurent calmes et tout aussi claires. Côté thermomètre, en minimale, on note 8 à 12 degrés selon le secteur. Au plus chaud, les valeurs atteignent de 21 degrés du côté de Gérardmer à 24 degrés sur la préfecture et l'ouest vosgien. Venons-en au vent, il souffle de secteur nord-est et reste faible sur l'ensemble du territoire. Le lendemain mercredi, le ciel se couvrira progressivement et le vent se renforcera nettement. Dans le détail, on commence par le ciel. La matinée restera partiellement nuageuse du nord au sud du département avec un démarrage dans la brume sur le secteur néo-castrien. Les nuages gagneront du terrain l'après-midi sur l'ensemble du département. La pluie fera son apparition en soirée de Neufchâteau jusqu'au Tillot. On jette un œil au mercure maintenant. Le matin, il reste globalement stable entre 8 et 11 degrés. Les maximales également avec 20 à 23 degrés en descendant des sommets. On termine avec le vent, il basculera au sud-ouest et se renforcera tout au long de la journée pour atteindre 45 à 50 km/h durant la nuit. Pour les jours suivants, le vent devrait se maintenir jusqu'à jeudi, de même pour les précipitations. En revanche, vendredi et samedi devraient être plus secs, mais nettement plus froids avec 4 à 5 degrés en minimale. D'ici là, retrouvez toutes vos prévisions locales et l'évolution du temps sur radiocristal.org.
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2: Bonjour à tous, à la une de l'actualité, une vidéo diffusée sur les réseaux sociaux déclenche une enquête de l'IGPN à Metz. Un policier soupçonné d'avoir eu des gestes pouvant relever d'une agression sexuelle sur une adolescente lors d'un rassemblement lycéen. Le fonctionnaire conteste les accusations et va porter plainte pour diffamation. L'élection de la seule maire RN d'Alsace est annulée. Le tribunal administratif de Strasbourg invalide la victoire de Raphaël Schubert à Wittelsheim dans le Haut-Rhin. Elle avait remporté la mairie en mars avec seulement 17 voix d'avance. Deux irrégularités ont été retenues, jugées suffisantes pour avoir altéré la sincérité du scrutin. Emmanuel Macron assistait ce mardi à un tir d'exercice d'un missile M51 depuis un sous-marin nucléaire au large du Finistère. Le missile était dépourvu de charge nucléaire. Il est retombé dans l'Atlantique Nord, loin des côtes. L'essai devait valider la capacité du sous-marin Le Vigilant à mettre en œuvre cette nouvelle version du M51. Certaines protections menstruelles réutilisables sont remboursées par l'assurance maladie pour les moins de 26 ans depuis le 1er octobre. Elles peuvent bénéficier d'une prise en charge d'au moins 60% et jusqu'à 100% avec la complémentaire santé solidaire. Problème, des pharmacies n'ont pas encore reçu les produits. Écoutez.
3: C'est super, hein, c'est une super idée. J'aurais préféré que ça soit étendu pour toutes les femmes et pas uniquement celles qui ont moins de 26 ans, parce que ça reste un problème à vie, hein, presque. Mais c'est déjà ça, c'est une première étape. Et puis maintenant, les commandes sont passées. On attend que ça arrive au cours de la semaine pour commencer à les délivrer.
4: Ils en ont fait toute une campagne en disant que c'était pris en charge à partir du 1er octobre. C'est dommage qu'on, encore une fois, on soit pas prêt pour répondre à la demande. Ça ne saurait tarder. Je ne sais pas, j'ai pas de date de livraison prévue.
2: Des propos recueillis par Mylène Desbacs. Pour les avoir, aucune ordonnance n'est nécessaire, il faut juste la carte vitale. Une nouvelle forme du Wegovy devrait être proposée en France dès début novembre. Le traitement contre l'obésité, jusqu'ici injectable, sera aussi disponible en pilule quotidienne si les autorités sanitaires donnent leur accord. Et contrairement à la version injectable pour certains patients, cette pilule ne sera pas remboursée en France. Une possible cyberattaque fait plonger Asos en bourse. L'action du site de mode perd plus de 10% à Londres. Des clients ont reçu un message affirmant que des données avaient été compromises. Les auteurs menacent d'en publier le contenu. Enfin, prix Nobel pour mieux comprendre les particules venues de l'espace. Le belgeo-américain Francis Alzen reçoit le prix Nobel de physique 2026 pour ses contributions à l'observatoire IceCube installé au pôle sud. Le dispositif utilise de la glace de l'Antarctique pour détecter des neutrinos de haute énergie d'origine astrophysique. Voilà pour l'essentiel. Bon après-midi à tous.

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1: Bienvenue dans ce bulletin de météo. On s'intéresse au temps de ce mardi 6 octobre. C'est le 279e jour de l'année et on souhaite une bonne fête au Bruno. Ce mardi, le grand beau temps domine tout au long de la journée. Dès les premières lueurs du jour, le ciel est dégagé de la Cité de l'Image jusqu'au relief, tandis que l'ouest se réveille sous les brumes. L'après-midi, la situation s'améliore malgré la présence de quelques nuages sur les différents secteurs. La soirée et la nuit demeurent calmes et tout aussi claires. Côté thermomètre, en minimale, on note 8 à 12 degrés selon le secteur. Au plus chaud, les valeurs atteignent de 21 degrés du côté de Gérardmer à 24 degrés sur la préfecture et l'ouest vosgien. Venons-en au vent, il souffle de secteur nord-est et reste faible sur l'ensemble du territoire. Le lendemain mercredi, le ciel se couvrira progressivement et le vent se renforcera nettement. Dans le détail, on commence par le ciel. La matinée restera partiellement nuageuse du nord au sud du département, avec un démarrage dans la brume sur le secteur néo-castrien. Les nuages gagneront du terrain l'après-midi sur l'ensemble du département. La pluie fera son apparition en soirée de Neufchâteau jusqu'au Tillot. On jette un œil au mercure maintenant. Le matin, il reste globalement stable entre 8 et 11 degrés. Les maximales également avec 20 à 23 degrés en descendant des sommets. On termine avec le vent, il basculera au sud-ouest et se renforcera tout au long de la journée pour atteindre 45 à 50 km/h durant la nuit. Pour les jours suivants, le vent devrait se maintenir jusqu'à jeudi, de même pour les précipitations. En revanche, vendredi et samedi devraient être plus secs, mais nettement plus froids avec 4 à 5 degrés en minimale. D'ici là, retrouvez toutes vos prévisions locales et l'évolution du temps sur radiocristal.org.
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Bonjour, eh bien il n'y a pas si longtemps nous étions en Russie et nous y revoici, nous y revoilà avec les chants des Cosaques. Alors les Cosaques, c'est vrai que c'est un nom qui évoque les folles chevauchées dans les steppes de la Russie, avec des chevaux, longues crinières. Et pourtant les Cosaques, eh bien curieusement, figurez-vous qu'ils ne sont pas tout à fait russes. C'est un peuple de nomades qui était d'origine turco-tatare et qui avait l'habitude de vivre dans les plaines et les steppes de part et d'autre des grands fleuves que sont le Dniepr et le Don.

Alors, la vie de ces Cosaques était une vie rude. Ils avaient des conditions précaires et devaient livrer un combat perpétuel contre la nature ingrate. Là, je vous fais la saga des Cosaques. Et évidemment, cela a forgé un type humain très énergique, parce que la question qu'on se pose, y a-t-il des Cosaques malingres ? Eh bien, la réponse est non. Donc, vers le XIe siècle, ces Cosaques s'organisent en communauté quasi-militaire, et puis les tsars qui étaient quand même, des fois, ça leur arrivait un peu futé, ils ont compris très vite que ces troupes belliqueuses allaient leur être utiles pour combattre.

Les Cosaques ont joué un rôle déterminant dans la conquête de la Sibérie et de l'Asie centrale, bien évidemment, avec leurs chevaux rapides. Ils traversaient les steppes. Et puis, lors de la Révolution en 1917, eh bien, ils se sont partagés en deux camps et ils ont vécu un drame, on peut dire, que l'écrivain Tcholokov a immortalisé dans un célèbre livre que vous avez peut-être lu, qui s'appelle « Le Don Pérou ».

Alors, bien évidemment, il n'y a pas que des âmes qu'on entend chanter, comme vous avez pu le constater, parce que là, on écoute l'ensemble Volnitsa de Rostov, qui comprend bien sûr des hommes, mais aussi des femmes. Et c'est un groupe qui se produit depuis une dizaine d'années. Et donc, il y a des chants aussi de femmes. Là, c'était le chant d'une femme qui disait j'irai au moulin, moudre mon grain. Et puis là, on va écouter un autre chant interprété par une femme qui s'appelle J'étais une fille sage. Alors l'imparfait, je ne sais pas ce que ça va donner.

Alors, je ne sais pas si c'était une fille bien sage, parce que la chanson suivante, je crois que la mère a découvert la fille qui a fait Dieu sait quoi, et le titre c'est « Eh bien ma mère m'a grondée ».

Bon, alors j'espère que vous avez tous compris que la fille s'est pris une bonne dérouillée. Mais bon, les mères, vous savez ce que c'est, hein, on rouspète, on gronde, on vitupère, et puis finalement, à la fin, tout s'arrange, puisque le chant suivant, c'est bien entendu, il est temps de se marier. Mais là, je vous parle vraiment, disons, dans un schéma extrêmement classique, bien entendu.

Chez les Cosaques, les mariages, c'est rapide, hein, comme vous avez pu le constater. Et puis, eh bien, ça continue. C'est vraiment, comme je vous disais, la saga des Cosaques. Là, on se retrouve avec un chant qui dit « Allons dans notre jardin ».

Voilà, une petite note triste maintenant parmi ces chants tout de même assez joyeux. C'est un chant qui évoque la maladie de la mère.

Bien franchement, moi, si j'étais malade, ça me remettrait tout de suite d'aplomb, ce genre de musique. Tout ça pour vous dire que le répertoire cosaque ne comprend pas que des hymnes guerriers, bien évidemment, parce que sinon, ça m'aurait pas trop plu. Mais il comprend des chants de séparation, des chants d'adieu à la bien-aimée, à la mère, des chants de mariage, bien entendu, des chants de funérailles aussi, et puis des chants épiques, les grands chants épiques des cosaques. Et on va terminer par un chant qui évoque le cosaque qui s'en va au loin dans la steppe avec son cheval. Et moi, je vous donne rendez-vous la semaine prochaine. Au revoir.

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Il suffit d'une minute. Le rêve de cette maman, c'est d'aller à Jérusalem. Elle voulait mettre, comme elle disait, ses pas dans les pas du Christ. Ses enfants, qui gagnent leur vie, ont pris une boîte sur laquelle ils ont écrit « Jérusalem ». Et de temps en temps, ils y glissent un billet. Mais elle, qui est toujours en train d'aider quelqu'un, puise quelquefois dans la boîte. « Bah, au lieu d'aller cette année, dit-elle, j'irai l'année prochaine. » Et puis, voilà qu'elle est malade. D'une maladie qui ne lui laisse aucun espoir de long voyage. « Je ne marcherai jamais là où le Christ a marché, » pense-t-elle. Alors l'autre jour, un de ses fils lui a dit simplement « À part toi, nous tous ici, nous savons que chaque jour de ta vie, tu as déjà mis tes pas dans ceux du Christ. » La boîte marquée « Jérusalem » est désormais inutile. Mais comme chacun a réalisé maintenant que les pas du Christ commençaient ici, devant la porte, les jeunes continuent à y mettre des billets. Et elle, qui a toujours des gens à aider, continue d'y puiser.

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2: Maharaï. Maharaï, c'est un mot hébreu qui veut dire impétueux. Et le personnage dont la Bible nous parle et qui porte ce nom-là est en fait un contemporain du roi David. C'est comme lui certainement un descendant de la tribu de Juda, même si le texte ne le précise pas. Mais c'est un habitant de la région de Bethléem, ou plutôt d'un petit village qui se trouve à côté de Bethléem et qui s'appelle Netophah. On se rappelle que David lui-même est originaire de Bethléem et que beaucoup de ceux qui l'ont soutenu au cours de son règne étaient de cette région, connaissaient sa famille, avaient des relations avec lui, parce que toute la période qui a précédé le règne de David, où David était poursuivi par son prédécesseur le roi Saül, il a réuni essentiellement autour de lui des soutiens venant de sa famille et de sa région. Et justement, Naharaï, l'impétueux, est un guerrier. En effet, si la Bible nous mentionne son nom, c'est parce qu'il fait partie de ceux qu'on a appelés les 30 meilleurs guerriers de David, ceux qu'on pourrait appeler sa garde rapprochée. Et il y a deux

0: système de fonctionnement s'est bien organisé du temps de David, eh bien, on a organisé les hommes en compagnies militaires et que chaque compagnie, en temps de paix, eh bien, était en service, en quelque sorte, disponible pour intervenir, si c'était nécessaire, un mois par an. Et Naharaï était le chef de l'une de ces compagnies, celle qui était prête à intervenir au cours du 10e mois de chacune des années de la fin du règne de David. Donc, c'est pas seulement un militaire, mais c'est aussi un combattant et un stratège. Il va devenir un officier qui jouera un rôle important dans cette histoire. Voilà donc ce que l'on sait de ce personnage. On le retrouve mentionné à 3 reprises dans la Bible, à la fois dans le livre de Samuel et dans le livre des Chroniques. Alors, pour retrouver sa mention dans Samuel, eh bien, c'est au chapitre 23 du 2e livre de Samuel et c'est au chapitre 27 du 1er livre des Chroniques que l'on trouve sa mention.
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2: À propos, savez-vous ce qu'est la consolation ? Premier épisode. Vous connaissez certainement Christophe André, psychiatre et psychothérapeute français, auteur de nombreux ouvrages. Dans l'un de ses derniers livres, intitulé « Consolation », au pluriel, il part à la découverte de la notion de consolation, comme son titre l'indique, celle que l'on donne comme celle que l'on reçoit. Bien plus qu'un réconfort passager, elle est, selon lui, un des moyens qui permet de vivre avec les orages de nos vies. « Voilà 6 ans, dit-il, je suis tombé malade, gravement. Comme toutes les personnes menacées par la mort, j'ai trouvé que la vie était belle. Et j'ai découvert que j'avais un besoin immense de consolation. J'ai songé à ceux de mes patients qui revenaient me voir, même quand je ne pouvais les guérir. Et j'ai compris que je leur apportais peut-être alors une douceur, une fraternité qui les aidait, une consolation. Comme un fil rouge, elle court tout au long de notre vie et nous remet en lien avec le monde. » Il pose alors diverses questions. Peut-on apprendre la consolation ? Pourquoi est-ce parfois si difficile de l'accepter, si délicat de la proposer ? Comment la nature, l'art, l'action nous consolent-ils ? Pourquoi les liens sont-ils de si puissants remèdes ? En tant que médecin psychiatre, Christophe André témoigne que souvent, l'objectif de guérison a prévalu dans sa pratique. Comme pour beaucoup de soignants, la consolation n'appartenait pas pleinement au registre du soin. Ainsi, même s'il consolait probablement ses patients, la consolation n'en était pas pour autant l'axe central. Or aujourd'hui, dans ce livre, il exprime combien cela était une erreur. En effet, c'est précisément quand il a été malade lui-même qu'il a réalisé qu'il avait besoin de 2 choses. La première, bien sûr, des soins médicaux et des différentes aides que la médecine pouvait lui apporter, cela était bien entendu capital. Mais une deuxième, qu'il a réalisée dans sa posture de malade, que le sourire, le geste délicat, les visites, etc., lui faisaient également un bien immense. Cette prise de conscience, tardive peut-être, l'a donc mis en réflexion profonde sur ces à côté de la médecine qui ont pourtant une valeur importante dans l'accompagnement du malade. Ainsi, finalement, la consolation, c'est tout ce que l'on apporte à quelqu'un qui est dans la peine, dans la détresse, alors même que l'on ne peut pas modifier la réalité qui le fait souffrir. Il s'agit de ne pas laisser la personne seule face à l'adversité. Alors, au cours de ces sombres épisodes, n'hésitons pas à consoler l'autre, à reconnaître que la vie est dure, mais que face à cela, nous sommes là avec lui. Finalement, la consolation nous parle de présence et de fraternité.
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0: bienvenue dans ce nouveau magazine consacré à la thématique culturelle. Et durant ces prochaines minutes, nous allons parler de l'orchestre Épinal La Belle Image, l'orchestre de la communauté d'agglomération d'Épinal. Pour ce faire, j'accueille Vincent Touvenot. Bonjour.
1: Bonjour.
0: Je rappelle que vous êtes responsable de production et de communication de cet orchestre. Et avec vous, nous allons présenter cette nouvelle saison, la saison 2026-2027 qui débute en ce mois d'octobre. Alors, avant d'aller plus loin dans cette présentation de cette saison, je vous propose qu'on puisse commencer par faire un bilan de la dernière qui s'est plutôt bien déroulée. Hein. Je ne vais pas lever le voile tout de suite, mais je vais vous laisser nous dresser un petit peu ce bilan de l'édition écoulée.
1: Oui, on est très contents de cette saison qui vient de se terminer, qui s'est terminée au mois de mai dernier. Une saison riche et très variée, avec des programmes vraiment très différents. On a ouvert la saison dernière avec Pierre et le Loup, le tube Pierre et le Loup, qui a fait complet à Je sais et à Gérancourt. Donc on était vraiment très contents que le public soit au rendez-vous. On a eu un concert musique de film à la Rotonde qui a fait complet également. On a accueilli 850 scolaires également sur cette séance. Ça a été une expérience assez incroyable. Parler aussi, puisque chaque année maintenant, on participe au festival Épinal fait son cinéma, du ciné-concert qu'on a donné à Épinal et à la Vosges-les-Bains avec une trilogie Buster Keaton qui a fait complet également. Alors autant vous dire qu'on a battu des records de fréquentation cette saison et on est vraiment ravis de ce chiffre, voilà, parce que c'est important. Maintenant, on commence à se faire connaître. On est un orchestre encore assez jeune et il est important de s'implanter sur le territoire de l'agglomération. Et pour la petite anecdote, je sais que maintenant, dans des communes, il y a des habitants qui vont voir les maires pour dire quand est-ce que l'orchestre La Belle Image revient. Donc ça, c'est super d'entendre ça.
0: Et puis c'est un bon signe, voir aussi cette fréquentation qui est allée en augmentant tout au long de ces années pour arriver à ce pic. Exactement. L'année dernière. Oui. C'est aussi bon signe, ça prouve que l'orchestre s'installe sur son territoire,
1: voilà, tout à
0: connu
1: fait.
0: Et reconnu.
1: Exactement, voilà. Ça prend du temps, on est un orchestre jeune, on a été créé en 2018, mais voilà, on va commencer notre 8e saison avec beaucoup d'enthousiasme.
0: Et puis, une saison, on va le rappeler, ce sont quand même un certain nombre de concerts, mais aussi des nouveautés. Cette année, vous avez choisi d'apporter justement un petit lot de nouveautés.
1: Eh oui, on va proposer cette année des concerts apéritifs, les samedis matins. Alors, il y en aura deux cette saison, le 6 février et le 19 juin. Pourquoi des concerts apéritifs? Puisqu'on va avoir un nouvel outil à Épinal, qui est le nouvel auditorium de la Louvière, qui va ouvrir début février. Et on s'est dit, il faut investir ce lieu autre que dans la grande salle de spectacle. Et on va avoir une salle de 150 places et un hall avec un bar dans ce hall. Et on va essayer de proposer un concert intimiste, une musique de chambre, 4 ou 5 musiciens, où les spectateurs pourront boire un coup en même temps que d'écouter la musique. Voilà, ils seront installés à des tables, ils pourront boire, peut-être grignoter quelque chose, en écoutant la musique, quelque chose de très détente, en fait. Et on fait ça le samedi matin, parce que le samedi matin, il y a le marché à Épinal. Et on s'est dit, voilà. Les gens vont aller faire leur marché, venir au concert à 11h à la Louvière, c'est juste à côté, pour finir la journée, la matinée plutôt, de la meilleure des façons.
0: Alors ça, c'est la nouveauté de cette année, mais oui. On peut aussi en profiter pour rappeler le principe de fonctionnement de l'orchestre La Belle Image, à savoir d'inviter des chefs. Il n'y a pas de chef attitré,
1: voilà,
0: à l'orchestre d'Épinal. Et les membres qui y participent, les musiciens, sont des musiciens du secteur, du bassin, du territoire des Vosges.
1: Exactement. Alors le noyau de l'orchestre est composé d'enseignants du conservatoire Gauthier d'Épinal, avec qui on est très liés évidemment. Et les autres musiciens sont issus des écoles de musique des Vosges, mais aussi, quand on a besoin de plus de musiciens, de Nancy, de Strasbourg, de Thionville, de Metz, de Mulhouse. Enfin voilà, ils viennent d'un peu partout dans le Grand Est, selon l'effectif dont on a besoin pour les concerts, puisque c'est un orchestre à géométrie variable. C'est-à-dire qu'on peut aller de 5 musiciens jusqu'à 62 musiciens. C'est le maximum qu'on ait fait jusque maintenant.
0: Et 5 musiciens, c'est le format, on peut dire, orchestre de chambre?
1: Oui, c'est ça, qu'on fera pour les concerts apéritifs, par exemple.
0: Voilà, donc à venir découvrir, on entrera dans le détail dans quelques instants de tout cela. On le rappelle aussi, puisque c'est un orchestre qui appartient à la communauté d'agglomération, il y a donc une volonté derrière également d'éducation artistique et culturelle.
1: Oui.
0: Donc des actions sont menées dans ce cadre.
1: Voilà, tout à fait. Vous faites bien de rappeler, c'est un orchestre donc financé par la communauté d'agglomération d'Épinal. C'est une chance, par les temps qui courent, d'avoir un orchestre professionnel comme ça, qui est soutenu par une collectivité. C'est assez rare, et je remercie d'ailleurs la collectivité. Et en effet, on développe des actions sur le territoire auprès des publics, alors soit scolaires, soit empêchés, et des liens très étroits avec le conservatoire. On propose des classes de maîtres pour les élèves du conservatoire pour qu'ils puissent aussi apprendre de la venue de nos artistes. Donc ça, c'est très important, la transmission aussi qu'on peut apporter.
0: Vous avez eu, y compris, des artistes un petit peu plus associés parfois, oui, qui ont vraiment participé à une saison musicale, on se souvient, dans les années passées. Des actions donc dédiées à la pratique artistique, des représentations réservées aux scolaires, des répétitions aussi.
1: Oui,
0: vous proposez.
1: Tout à fait. Alors, on va ouvrir de plus en plus les répétitions de nos concerts. C'est important que les jeunes musiciens ou non musiciens puissent comprendre la construction d'un concert. Comment on répète un concert? Parce que ils arrivent, le concert est déjà fait, mais c'est toute une construction pendant 2 jours avant le concert. On a plusieurs répétitions de 3 heures. Et on va ouvrir ces répétitions aux scolaires, au public empêché, comme je l'ai dit tout à l'heure. Et voilà, ça va se développer de plus en plus cette saison et les saisons d'après.
0: Et puis, on ne peut pas parler du concert Épinal La Belle Image sans parler de l'agglomération qu'il couvre, puisque finalement, vous vous déplacez dans, si possible, tous les lieux. Alors, voilà, on ne peut pas faire tous les lieux à chaque saison, donc vous tournez, on
1: c'est
0: peut
1: difficile.
0: Le dire comme ça.
1: Voilà, il y a 78 communes dans la communauté d'agglomération, donc on en a déjà fait plus de la moitié, ce qui est déjà pas mal. Et voilà, on s'adapte en fait. Si une commune veut que l'orchestre vienne jouer dans sa commune, on va aller voir quelle salle il peut nous proposer. S'il n'y a pas vraiment de salle, il y a forcément une église, en général. Donc on peut jouer dans les églises, on peut jouer dans les salles polyvalentes, éventuellement gymnase, on n'a jamais fait, mais pourquoi pas. Des salles des fêtes, on s'adapte. C'est vraiment un orchestre qui s'adapte.
0: Mais ce sera donc à venir découvrir cette proposition dans les différents lieux de cette saison. Je vous propose, si vous en êtes d'accord, Vincent, qu'on puisse maintenant découvrir cette programmation, la 8e du nom, avec un premier concert pour, j'ai envie de dire, ouvrir le bal, au mois d'octobre.
1: Oui, tout à fait, les 10 et 11 octobre. On ouvre la saison avec Haydn Variation. Alors voilà, c'est un concert commenté. Alors la plupart des concerts de l'orchestre sont commentés, c'est important de donner des clés d'écoute au public. Et cette fois-ci, donc pour ce concert, on accueille une jeune tromboniste qui est co-soliste à l'orchestre de Montpellier, qui s'appelle Juliette Tricouard, qui va interpréter un concerto pour trombone de Jean Français, qui est un compositeur du début du XXe siècle, qui a écrit beaucoup de pièces très très intéressantes, et entre autres donc ce concerto pour trombone, et on va donner une autre pièce de ce compositeur qui s'appelle 11 variations sur un thème de Haydn, d'où le lien avec le titre du concert, le concert qui s'ouvrira sur un petit divertimento de Haydn pour 5 musiciens, et on terminera sur les variations sur un thème de Haydn, mais cette fois-ci de Brahms, comme quoi Haydn sera partout quasiment dans ce concert.
0: Donc c'est un concert qui est proposé à plusieurs dates avec, oui, en plus une classe de maître.
1: Voilà, tout à fait. Donc Juliette Tricouard donnera une classe de maître le 8 octobre à 17h au Conservatoire Gauthier d'Épinal. C'est public. Si des jeunes musiciens veulent y assister, qu'ils viennent avec plaisir. Et les concerts donc se dérouleront le samedi 10 octobre à 18h à l'église de Dounou et le dimanche 11 octobre à 17h à la salle multi-activité d'Adigny-les-Verrières. Et ce sont 2 nouvelles communes pour nous. C'est la première fois qu'on s'y produit.
0: Et pourquoi pas une prochaine saison de pouvoir également y retourner. On rappelle le but, hein, c'est aussi de tourner dans les différentes, voilà, communes. Rappelez-nous les tarifs d'entrée de ces concerts, alors, ces deux premiers concerts.
1: Pour ces premiers concerts, on a un tarif unique à 5 euros. Et tous nos concerts sont toujours gratuits pour les moins de 12 ans, donc ne pas hésiter à venir en famille.
0: Les familles et les enfants sont donc largement invités à découvrir cette programmation. Vincent Touvenot, vous restez avec nous. Je rappelle, vous êtes le responsable de production et de communication de l'orchestre La Belle Image, dont nous avons commencé à présenter la saison musicale. On se retrouve dans quelques instants pour la deuxième partie de ce magazine et on attaquera le mois de novembre. A tout de suite sur les ondes de Radio Cristal.
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0: deuxième partie de ce magazine consacré à la thématique culturelle et autour de l'orchestre La Belle Image à Épinal, en compagnie de Vincent Touvenot, responsable de production et de communication. Nous avons commencé à parler de la programmation avec un premier concert. On attaque maintenant le mois de novembre et je dirais même la fin du mois de novembre. Et ce concert est pratiquement ce qui ouvre les festivités de Saint-Nicolas.
1: Tout à fait. C'est un tube, encore une fois. Comme on a ouvert la saison dernière avec Pierre et le Loup, cette fois-ci, on va proposer Casse-Noisette avec la même équipe que Pierre et le Loup, c'est-à-dire Simon Paulin à la direction, qui est conseiller artistique de l'orchestre, et le comédien Loïc Richard, qui était venu donc pour Pierre et le Loup, qui vient cette fois-ci accompagné d'une autre comédienne, Isabelle Trancard, et qui vont proposer un conte musical mis en scène par Loïc Richard. Voilà, ça va être vraiment assez magique, ce mélange de théâtre, de musique, et... Bon, tout le monde connaît Casse-Noisette, je pense que tout le monde pourra chanter le thème de la fée dragée en direct avec les musiciens. Il y aura pour ce concert 22 musiciens sur scène avec les deux comédiens. Et voilà, je pense que là, la billetterie va décoller, c'est certain.
0: Et c'est un concert qui se veut extrêmement familial.
1: Voilà, tout à fait. C'est vraiment un concert en famille, comme on dit. À partir de 5 ans, voilà, on préfère annoncer un âge puisque voilà, il y a quand même une petite mise en scène à comprendre. Donc si l'enfant est trop jeune, ça va être un peu compliqué. Sauf s'il veut juste écouter la musique, il sera bienvenu avec plaisir, évidemment.
0: Et puis autour de ce concert, puisqu'il y a d'abord le concert, puis des ateliers que vous réservez, et cette fois-ci autour du théâtre.
1: Voilà, c'est ça. En fait, Loïc Richard va proposer des ateliers autour du mime, puisque c'est un spécialiste du mime, aux élèves du Conservatoire Gauthier d'Épinal, les élèves en art dramatique. Il proposera deux ateliers les 30 novembre et 1er décembre au Conservatoire Gauthier d'Épinal.
0: Et puis le concert en lui-même.
1: Et le concert en lui-même aura lieu le samedi 28 novembre à 18h à l'Auditorium de la Louvière. À Épinal.
0: Sans doute l'un des derniers rendez-vous dans ce lieu pour l'ensemble.
1: Ce sera notre dernier rendez-vous dans ce lieu, oui, c'est sûr.
0: Et on va en rappeler là aussi les tarifs d'entrée.
1: Oui, alors là, c'est un tarif plein à 10 euros. Toujours gratuit pour les moins de 12 ans. Alors pour un spectacle comme ça, alors il faut remplir la salle d'enfants, évidemment, on les attend. Tarif réduit à 5 euros pour les étudiants demandeurs d'emploi, étudiants du conservatoire.
0: La programmation ensuite passe le cap de l'année 2027 avec le prochain rendez-vous qui sera au mois de janvier.
1: Oui, tout à fait. Alors, pas de concert Nouvel An pour nous cette année. Ce n'est pas une tradition pour l'orchestre. On essaie de les proposer tous les 2 ans ou 3 ans. Cette année, on va proposer quand même une nouveauté. C'est un concert-conférence sur le thème de l'eau. Voilà, qui est tout à fait d'actualité en ce moment, malheureusement. Et pour ce faire, on a un conférencier qui s'appelle Samuel Bonvoisin qui va venir débattre avec Simon Paulin qui animera la soirée sur ce thème de l'eau. Alors, Samuel Bonvoisin n'est pas un musicien, c'est un scientifique. Et voilà, on va mêler la musique et la science, on n'a jamais fait ça encore. Et tous les thèmes abordés dans les œuvres proposées à ce concert ont un rapport en fait avec le Rhin, donc avec l'eau directement.
0: Eh bien, on va découvrir quand même un petit peu cette programmation.
1: Oui,
0: alors.
1: Tout à fait. Donc, on va ouvrir le concert avec l'ouverture de Die Lorelei de Bruges, qui est une très belle œuvre sur la Lorelei, la fameuse sirène qui règne sur le Rhin. Ensuite, on va aborder Wagner, qui n'est pas simple à jouer pour l'orchestre. Ils ont déjà très peur, mais ils vont assurer, j'en suis sûr, avec le voyage de Siegfried sur le Rhin. Et on terminera avec la célèbre symphonie rhénane de Schumann. Voilà, on est vraiment dans le thème complètement jusqu'au bout, avec des interventions donc du conférencier entre les œuvres.
0: Et quel est le chef invité?
1: Alors, le chef invité est un chef à suivre. Alors, je ne vendrai pas la peau de l'ours avant de l'avoir tué, mais je pense qu'il faut surveiller les prochaines victoires de la musique. Il s'agit de Simon Claus, qui est un jeune chef en vogue en ce moment, qui monte énormément. Et je lui prédis un grand avenir.
0: Eh bien, donc cela, ce sera à venir découvrir pour la seconde partie du mois de janvier. Est-ce que vous pouvez nous en rappeler les aspects pratiques et tarifaires?
1: Oui. Alors, le concert aura lieu le samedi 23 janvier à 18h à la Rotonde de Thaon-les-Vosges. Le tarif est à 15 euros, tarif réduit toujours à 5 euros pour les étudiants demandeurs d'emploi et étudiants du conservatoire, et toujours gratuit pour les enfants de moins de 12 ans.
0: Avant de poursuivre la programmation du mois de mars, arrive le premier concert apéritif. Je vous laisse en deux mots nous en rappeler le principe.
1: Oui, donc concert apéritif, un concert de musique de chambre proposé dans le hall du nouvel auditorium de la Louvière, avec ce concept donc de pouvoir boire un verre et écouter de la musique en même temps. Et là, pour ce premier concert du 6 février, on accueillera un quintet de cuivre. Voilà, le programme n'est pas encore défini, mais je peux vous dire en avant-première, voilà, que ce sera un quintet de cuivre.
0: Et surtout que ce sera le premier rendez-vous dans la Nouvelle Louvière.
1: Voilà, qui doit ouvrir normalement, je touche du bois, le 1er février. Donc là, on est le 6 février. En effet, ça sera notre premier rendez-vous, on l'espère, dans cette nouvelle salle, ce nouvel outil.
0: Et qu'il faut venir découvrir, ce sera l'occasion.
1: Exactement.
0: On en rappelle là aussi les tarifs d'entrée ?
1: Oui, alors là, on est sur un tarif unique à 5 euros et gratuit pour les moins de 12 ans.
0: La programmation nous entraîne ensuite au mois de mars avec un rendez-vous qui, lui, nous emmène voyager en direction de l'Orient. Je ne sais pas exactement quelle est la direction.
1: C'est ça. C'est le ciné-concert Azur et Asmar, un célèbre film de Michel Oslo, qui a réalisé aussi Kirikou, ce célèbre dessin animé. Et c'est un partenariat auquel on tient beaucoup avec le festival Épinal fait son cinéma. C'est la troisième année consécutive qu'on participe à ce festival. La première année, on avait fait Charlie Chaplin. La deuxième année, Buster Keaton. Et là, on change de registre. C'est un vrai film. Cette fois, ce ne sont pas des courts-métrages. L'orchestre va jouer la musique du film en direct. Et pour l'occasion, d'ailleurs, deux musiciens supplémentaires vont se joindre à notre orchestre. Deux musiciens

0: Simon, qui est un chef très expérimenté dans le ciné-concert, qui a déjà dirigé Azur et Asmar plusieurs fois. Donc là, on sera rassuré de sa présence. Et c'est une chance pour nous, en tout cas.
1: Et c'est un rendez-vous qui viendra conclure le festival Épinal fait son cinéma. On va maintenant s'intéresser aux dates et aux aspects pratiques et tarifaires.
0: Alors le premier concert aura lieu le samedi 20 mars à 18h à la salle Grande Manche de Chantraine. Et le deuxième aura lieu le dimanche 21 mars à 17h à la salle polyvalente de Xertigny. Le tarif est de 10€ et gratuit pour les moins de 12 ans.
1: Et voilà donc pour ce concert qui conclut la programmation du mois de mars. Le mois d'avril arrive très vite après, mais on va en reparler dans quelques instants avec vous, Vincent Touvenot, dans la troisième partie de ce magazine consacré à l'orchestre La Belle Image à Épinal. Je rappelle que vous êtes responsable de production et communication pour cet orchestre et moi je vous dis à tout de suite pour la troisième partie de ce magazine.
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0: troisième partie de ce magazine culturel autour de l'orchestre La Belle Image et à notre micro Vincent Touvenot, responsable de production et communication. Ensemble, nous parlons de cette programmation que vous nous avez présentée jusqu'à ce mois de mars avec des concerts qui se suivent et ne se ressemblent pas. Et un autre qui ne ressemble pas aux autres, c'est le programme de ce mois d'avril, un partenariat particulier avec les concerts classiques.
1: Tout à fait, un projet, on va dire, fédérateur, puisqu'on va être nombreux sur scène. On va présenter le tube Les Carmina Burana de Karl Orff. Alors là, c'est vraiment un tube qui n'a pas été donné à Épinal depuis très longtemps, de ce que j'ai entendu dire. On aura environ, allez, pas loin de 200 personnes sur scène, puisqu'on accueille des chœurs amateurs, le chœur Marc Buechner, le chœur du Conservatoire Gauthier d'Épinal, la chorale du lycée Claude Joliet et un chœur d'enfants de l'école Maurice Ravel, les horaires aménagés musique d'Épinal. Alors c'est une version un peu spéciale qu'on va présenter des Carmina Burana, parce que c'est pas la version avec un orchestre complet, ce sera une version réduite avec 6 percussionnistes et 2 pianos. 6 percussions de piano, voilà, c'est une version qui a été validée par Karl Orff lui-même, qui a été arrangée par un de ses élèves. La puissance est toujours là, avec le chœur derrière, c'est juste incroyable. Il ne faut vraiment pas rater ce rendez-vous. Avec les concerts classiques aussi, on est toujours ravis de participer.

0: Alors Saison, voilà, c'est toujours un partenariat très important pour nous. Voilà.
1: Et puis c'est un rendez-vous qui sera entouré là aussi d'actions, puisque votre programmation propose du moins un autre invité pour une conférence cette fois-ci.
0: Oui, c'est ça, c'est une conférence organisée par les Concerts Classiques avec Max Dezolme, qui est donc animateur à Radio France, et qui va nous parler de cette œuvre, on va dire, paradoxal, c'est une œuvre paradoxale. Moi, j'en parle pas ici. Il vous en parlera mieux que moi. Le 3 avril à la BMI, à 15h, en entrée libre. C'est donc la veille du concert qui aura lieu le dimanche 4 avril à 17h au nouvel auditorium de la Louvière. On inaugurera, nous, l'orchestre. Enfin, ça sera notre premier, ça sera pas l'inauguration, hein, mais ça sera notre premier concert dans cette salle. On a hâte vraiment, vraiment beaucoup de tester l'acoustique de cette magnifique salle.
1: Avec une configuration qui sera largement chorale, et vous l'avez dit, avec des chorales de différents ensembles. Oui. On n'a pas donné en revanche les tarifs d'entrée de ce concert.
0: Alors, on est sur un tarif de 11 à 20 euros, donc c'est les concerts classiques là, qui gèrent la billetterie. Bon, tout se fait au même endroit, c'est toujours l'office de tourisme d'Épinal, mais en tout cas, c'est eux qui gèrent la billetterie. Et on a oublié aussi de parler du merveilleux chef qui va venir diriger ce concert, c'est Rémi Duru, qui est déjà venu il y a 2 ans diriger le Requiem de Forêt que nous avions donné à Chantraine et à Raon au Bois, si je ne me trompe pas, et voilà, qui est vosgien de cœur puisque ses parents habitent à Vincennes, donc voilà, il vient souvent dans la région. On est ravis de l'accueillir. Il va d'ailleurs proposer un atelier de direction à destination des enseignants du conservatoire et d'autres musiciens qui veulent se joindre. S'il y a des musiciens qui nous entendent, qui dirigent un petit peu des ensembles, des fanfares, des bandas, ils peuvent m'écrire, en tout cas pour s'inscrire à cet atelier de direction qui aura lieu le samedi 27 mars, toute la journée au nouvel auditorium de la Louvière. Une façon d'apprendre avec un grand chef à diriger, peu importe le niveau, il n'y a pas de niveau requis. En tout cas, vous êtes les bienvenus.
1: Donc en tout cas, c'est à venir découvrir. Une programmation qui se poursuit, on approche petit à petit de la fin de cette programmation chargée pour cette saison malgré tout, avec la fin du printemps pratiquement,
0: voilà.
1: Puisque ça s'intitule Nuit d'été. On n'y est pas
0: voilà,
1: encore tout à fait, mais
0: tout à
1: c'est
0: fait.
1: Une façon de l'introduire.
0: Mais il fera déjà jour un peu plus tard à cette période-là, donc on sera presque en été, puisque les concerts auront lieu à partir du 29 mai. Mais en effet, c'est Nuit d'été par rapport à l'œuvre de Berlioz, Les Nuits d'été, chantée par un ténor. Et pour l'occasion, on accueille David Tricou, qui a déjà chanté avec nous il y a quelques années sur un projet Rameau qu'on avait présenté à la Manufacture Royale. Et eh bien, on retourne à la Manufacture Royale, puisque c'est un lieu magique. Moi, je trouve que, voilà, avec on peut exploiter ce lieu de toutes les façons. On peut imaginer des scènes, des scènes partout, alors qu'il n'y a pas de scène. On crée tout de A à Z. Donc, on sera à la Manufacture Royale de la Vosges-les-Bains le 29 mai à 18h, à l'église de Charmes le 30 mai à 17h et à l'église de Dévillé le 1er juin à 20h. Et on accueille pour l'occasion le chef Geoffroy Jourdain, spinalien de naissance. Voilà, on est ravis d'accueillir un chef local qui a une carrière incroyable, qui dirige le chœur Les Cris de Paris, qui a une réputation, qui est vraiment incroyable.
1: Et donc à venir découvrir sur ces 3 dates, on va en rappeler les tarifs d'entrée ?
0: Oui, alors là on est sur un tarif à 10 euros avec toujours la gratuité pour les moins de 12 ans.
1: Et puis la saison se termine sur un dernier concert apéritif autour de... On est pratiquement sur la fête de la musique ?
0: Presque, voilà, c'est le samedi 19 juin à 11h au nouvel auditorium de la Louvière, 2e concert apéritif de la saison, cette fois-ci avec un quatuor avec flûte, donc c'est un quatuor composé d'une flûte, d'un violon, d'un alto et d'un violoncelle, qui vont vous proposer entre autres du Mozart, voilà, très facile d'accès, et on espère vous attendre nombreux à ce nouveau rendez-vous de la saison.
1: Et toujours dans cette ambiance concert apéritif où on est installé
0: voilà,
1: autour de petites tables.
0: On peut boire un verre en même temps, écouter de la musique. Alors, pas trop discuter, évidemment. Faut
1: le but, c'est d'écouter la musique.
0: Mais voilà, dans une ambiance détente quand même. Il n'y a pas de code. Voilà.
1: Et on va en rappeler aussi le lieu, l'horaire et les tarifs.
0: Oui, alors il aura lieu le samedi 19 juin à 11h au nouvel auditorium de la Louvière pour un tarif de 5 euros et gratuit pour les moins de 12 ans.
1: Voilà donc pour cette programmation qui est un peu plus chargée cette année, avec ces concerts apéritifs que vous nous proposez et toutes ces actions également qu'il y a autour. Et on espère que cette saison sera suivie par le public. Pour justement qu'ils puissent vous suivre, il faut parfois chercher un petit peu les informations. Où est-ce qu'on peut les retrouver, Vincent?
0: Alors, on peut trouver les informations soit sur le site de la communauté d'agglomération d'Épinal, soit sur le site de l'Office du tourisme, donc boutique.épinal.fr. Là, vous avez toutes les infos, tous les tarifs et vous pourrez réserver directement en ligne. Alors, on a aussi une billetterie sur place. Hein, chaque concert, il faut pas l'oublier, 45 minutes avant le concert, vous pouvez acheter vos billets sur place. On a le TPE de carte bancaire, donc vous pouvez aussi payer en carte bancaire. C'est important de le préciser, les gens nous demandent souvent. Voilà.
1: Et avec tout cela, on n'a plus qu'à venir lors de ces présentations. Et puis, retrouver aussi ce livret hein, cette année. La couleur principale, c'est le bleu. Voilà, on l'identifiera facilement par rapport au rosé, entre guillemets, de l'année dernière.
0: C'est magnifique visuel. Je vais peut-être dire deux mots sur l'artiste en fait, qui a créé ces visuels, qui s'appelle Juliette Pantaléo. Et voilà, je voulais la saluer parce qu'elle fait un travail remarquable. Ces visuels sont très beaux. Je sais qu'il y a des personnes qui cherchent notre plaquette juste pour les visuels, mais c'est déjà très bien. Après, ils vont venir au concert, c'est sûr. Mais en tout cas, ça devient presque un objet de collection.
1: Et ce sont des commandes que vous faites spécifiquement la plaquette.
0: Oui, c'est des créations spécifiques pour les concerts.
1: Eh bien voilà, c'est aussi à venir découvrir. Ça vient embellir cette plaquette dans laquelle on retrouve l'intégralité de la programmation. Cette plaquette, on peut la retrouver où?
0: Alors, on la trouve à l'Office du tourisme, on la trouve aussi au Conservatoire Gautier d'Épinal, à la Louvière, à la Rotonde, au Centre culturel, et puis dans différents lieux, des boulangeries, des pharmacies, voilà.
1: Partout dans l'agglomération d'Épinal, de toute façon. Voilà, bien, ce que je vous propose, c'est qu'on en reste ici. Vincent, moi, je vais vous souhaiter une très belle et bonne saison.
0: Merci beaucoup.
1: Pour l'ensemble de l'orchestre Épinal La Belle Image. Et puis, on se dit à très bientôt, de toute façon, pour vous accompagner tout au long de la saison avec ces concerts.
0: Merci beaucoup.
1: Et quant à vous qui nous écoutez de l'autre côté de la fréquence, je vous dis également à très bientôt sur cette même antenne. D'ici là, vous retrouvez ce magazine en podcast sur notre site internet. Vous tapez radiocristal.org, vous cliquez sur l'onglet podcast et vous choisissez l'invité. Et quant à nous, on se retrouve bientôt, toujours sur Radio Cristal, mais avec une nouvelle thématique, un nouvel invité, pourquoi pas un nouveau parcours également. Alors à très bientôt et merci de votre fidélité.

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2: Bonsoir à tous, à la une de l'actualité, la mobilisation lycéenne prend de l'ampleur en France. L'Union étudiante revendique 450 000 manifestants, dont 100 000 uniquement à Paris. Le gouvernement annonce aussi la suspension des cours en fin de semaine dans les lycées pour permettre des temps d'échange avec les élèves. Et sachez que l'Union étudiante et l'USL appellent les lycéens et les étudiants à se mobiliser de nouveau le 8 octobre. Jordan Bardella conteste à nouveau les messages antisémites que Mediapart lui attribue. Le président du RN rejette les accusations, les preuves et les sources du média et donne rendez-vous devant les tribunaux. Il a déjà porté plainte pour diffamation et envisage de nouvelles suites judiciaires. Les Bouches-du-Rhône et le Var basculent en vigilance orange pour la pluie, les inondations et les orages demain. Ils rejoignent le Gard et l'Hérault, déjà concernés ce mardi. Météo France prévoit une dégradation pluvio-orageuse marquée dans le sud-est, avec une perturbation attendue dès cette nuit. La condamnation de Pierre Ménès pour agression sexuelle est désormais définitive. L'ancien chroniqueur de Canal+ avait été condamné en 2023 à 2 mois de prison avec sursis, avec 1 an d'inéligibilité. Son appel a été jugé irrecevable car déposé trop tard. Certaines protections menstruelles réutilisables sont remboursées par l'assurance maladie pour les moins de 26 ans depuis le 1er octobre. Elles peuvent bénéficier d'une prise en charge d'au moins 60% et jusqu'à 100% avec la complémentaire santé solidaire. Problème, des pharmacies n'ont pas encore reçu les produits.
3: C'est super, hein, c'est une super idée. Ça, j'aurais préféré que ça soit étendu pour toutes les femmes et pas uniquement celles qui ont moins de 26 ans, parce que ça reste un problème à vie, hein, presque. C'est déjà ça, c'est une première étape. Donc, et puis maintenant les commandes sont passées, on attend que ça arrive au cours de la semaine pour commencer à les délivrer.
4: Ils en ont fait toute une campagne en disant que c'était pris en charge à partir du 1er octobre. C'est dommage qu'on, encore une fois, on soit pas prêt pour répondre à la demande. Ça ne saurait tarder. Je sais pas, j'ai pas de date de livraison prévue.
2: Propos recueillis par Mylène Desbacs. Et pour les avoir, aucune ordonnance n'est nécessaire, il faut juste la carte vitale. En tennis, un 102e titre pour Novak Djokovic. Le Serbe s'est imposé à Pékin après l'abandon d'Alex de Minaur en début de deuxième manche, blessé à la cuisse gauche. Djokovic signe un 7e titre dans la capitale chinoise où il n'a encore jamais perdu. Et puis les Eurocéennes de Belfort vont jouer les prolongations en 2027. Pour la première fois en 37 éditions, le festival durera 4 jours du 2 au 5 juillet. Et c'est le groupe Muse qui clôturera cette édition. La billetterie ouvrira le vendredi 9 octobre à 13h. Voilà pour l'actualité. Bonne fin de journée à tous.
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2: Bienvenue dans ce bulletin de météo. On s'intéresse au temps de ce mercredi 7 octobre. C'est le 280e jour de l'année et on souhaite une bonne fête aux Serges. Ce mercredi, la journée se partage entre couvertures nuageuses, douceur et vent de sud soutenu. Au lever du jour, le ciel est voilé d'un bout à l'autre des Vosges. En cours d'après-midi, le plafond nuageux s'abaisse en démarrant sur la moitié ouest. Des bruines pourront humidifier l'atmosphère du côté de Vittel et de Xertigny. En soirée, le ciel se recouvre petit à petit et la bruine gagne la haute vallée de la Moselle. Puis la nuit sera rythmée par des averses tous secteurs confondus. Du côté des températures, les minimales sont en légère hausse, s'échelonnant de 10 au nord à 15 degrés en allant vers le sud du département. Au plus chaud, les valeurs baissent un peu par rapport à la veille, avec 20 à 23 degrés du massif jusqu'à l'ouest des Vosges. Quant au vent, il souffle de secteur sud assez fort, avec des pointes en journée à 50 km/h qui pourront se multiplier durant la nuit. Passons au lendemain, jeudi, la pluie s'imposera dès le matin et le vent se renforcera nettement sur les crêtes et la fiabilité de la situation est assez bonne. Côté ciel d'abord, la matinée sera pluvieuse sur tous les secteurs avec les cumuls les plus lourds sur les hauteurs géromoises et le pays bressot. Le ciel restera couvert au fil de l'après-midi avec encore quelques pluies sur le cœur du département. Quelques éclaircies perceront en toute fin de journée en commençant par les plaines néocastriennes. En soirée, le temps est plus sec avec encore quelques averses sur Neufchâteau ou encore en montagne. Puis dans la nuit, l'humidité se transforme en brume et en brouillard et recouvrira tous les territoires, donc attention si vous prenez le volant. Les températures maintenant, à l'aube, elles accuseront une nette baisse entre 7 et 8 degrés. Les maximales reculeront sensiblement de 14 degrés sur les crêtes à 17 degrés dans la vallée de la Moselle. Terminons par le vent, il basculera au nord-ouest et gagnera encore en intensité avec des pointes à 60 km/h sur les reliefs comme en plaine. Puis il perdra peu à peu en intensité à partir de la soirée. Pour la fin de semaine, le froid devrait s'installer dès vendredi. En parallèle, le vent pourrait rester marqué et maintenir la couverture nuageuse. En attendant, retrouvez toutes vos prévisions locales et l'évolution du temps sur radiocristal.org.
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1: Pour ce mois d'octobre, l'Office de tourisme de Bruyères-Vallon-des-Vosges vient nous annoncer sa programmation complète. On retrouvera notamment des visites qu'on connaît déjà. Mais pour en parler, nous recevons comme d'habitude Claire Bouilly. Donc Claire, vous êtes la responsable communication au sein de cet Office du tourisme. Et sans plus attendre, on fait le point ensemble sur les manifestations de ce mois d'octobre. Alors pour commencer, on a une animation qui s'appelle le jour de la nuit. Alors c'est en tout cas pas nouveau, mais c'est qu'une fois par an. Alors expliquez-nous un petit peu ce que c'est.
2: Alors c'est une manifestation à l'échelle nationale qui vise à sensibiliser le public, le grand public, sur la pollution lumineuse et bien sûr sur le temps nocturne. Donc les collectivités sont libres de participer à cette grande manifestation nationale et Bruyères depuis plusieurs années maintenant suit cet événement et propose toujours des événements et des actions plutôt insolites pour tout public, pour les plus jeunes, pour les moins jeunes. Et donc le week-end du 9 et 10 octobre sera vraiment dédié au jour de la nuit. Alors tout d'abord déjà dès le vendredi soir, le vendredi 9 octobre, à l'initiative de la communauté de communes Bruyères-Vallon-des-Vosges, une sortie nocturne va être proposée et accompagnée par l'association des Audaciennes etc. avec une découverte des espèces nocturnes. Alors que va-t-il se passer sur cette soirée qui débutera à 20h? Donc bien sûr présenter les espèces nocturnes, sensibiliser à la préservation de la biodiversité et également une sortie d'écoute et d'observation de la nuit.
1: Comme vous l'avez dit, c'est les 9 et les 10 octobre. Donc le 10 octobre, on a encore là une journée riche. Est-ce qu'on peut reprendre ensemble ce qu'on va y retrouver ?
2: Tout à fait. Alors, plus une soirée riche, donc dès 17h, avec déjà un format de visite, je dirais un petit peu insolite et décalé. Donc, une visite au musée Henri Mathieu, mais une visite à la lampe torche. L'idée, c'est de découvrir dans la pénombre des œuvres bien ciblées du musée. Donc, le guide éclairera certains tableaux, certaines sculptures du musée Henri Mathieu pour les décrire dans une ambiance un petit peu intimiste. Donc là, il faut réserver puisque les places sont limitées auprès de nos services pour cette visite qui aura lieu à 17h le samedi 10 octobre.
1: Par la suite, on retrouve d'autres animations comme une chasse aux lampions, une balade musicale, des expositions.
2: Tout à fait. La suite de la soirée se déroulera au Relais de la Cité, à Bruyères, avec, comme vous l'avez dit, Manuel, à 18h30, une chasse aux lampions. Retrouvez les petits lumignons qui seront disposés autour du Relais de la Cité. Donc souvent, ça s'appelait énormément au public familial. Et ensuite, à 20h, une balade musicale en forêt sera proposée. Donc c'est un petit sentier, très difficile, donc en milieu forestier, et plusieurs groupes de musique seront positionnés le long du parcours et une soupe sera offerte à l'issue de la sortie, peut-être pour se réchauffer, si au moins la fraîcheur viendra s'imposer sur cette soirée-là. Et en parallèle, il y aura une exposition des dessins réalisés par les enfants des écoles de Bruyères et tout le samedi dans la journée, la médiathèque présentera des livres thématiques sur l'ambiance nocturne, sur la pollution lumineuse. Donc les livres seront mis en lumière à la médiathèque le samedi toute la journée.
1: Claire, si on souhaite retrouver la programmation complète, avoir les détails, est-ce qu'on peut redonner un site internet à nos auditeurs ?
2: Tout à fait. Donc le site internet de l'Office de tourisme, c'est tourisme-bruyères.com. Et dans la rubrique agenda, vous retrouvez tous les détails des animations qui sont proposées par l'Office de tourisme, mais aussi par les associations locales. Et quand il est nécessaire de réserver, on peut le faire en quelques clics sur la boutique en ligne, donc boutique.tourisme-bruyères.com. Rouge Mag.
3: Bienvenue dans ce nouveau magazine consacré à la thématique culturelle. Et durant ces prochaines minutes, on va s'intéresser à la médiathèque départementale des Vosges, un service du conseil départemental des Vosges, autour d'un événement qui s'intitule « Rencontre avec ». Alors pour en parler, j'accueille Claire Bullet. Vous êtes bibliothécaire chargée de l'action culturelle et de formation au sein de la médiathèque départementale. Et avec vous, nous allons donc parler de « Rencontre avec », un événement qui a lieu chaque automne autour d'une thématique commune. Et cette année, le thème retenu, c'est « La France entre monts et merveilles ». Avant de parler de 2026, est-ce qu'on peut juste rappeler en deux mots ce qu'est la médiathèque et quel est son rôle ?
4: Alors la médiathèque départementale n'est pas ouverte au public, elle est au service de 132 bibliothèques réparties sur tout le territoire, des plus petites aux plus grandes. Et puis évidemment, les bibliothèques organisent des animations. Et le petit plus, c'est que ces animations sont bien souvent gratuites et ouvertes à tous, hein, c'est-à-dire y compris aux personnes qui ne sont pas adhérentes ou abonnées à la bibliothèque.
3: Ça, c'est important de le rappeler. Rencontre avec, en deux mots, qu'est-ce que c'est ?
4: Ça existe depuis le début des années 2000, donc chaque année, les bibliothèques qui le souhaitent s'inscrivent et participent autour d'une thématique qui est différente, hein, pour laquelle elles votent, sur trois thèmes, et on respecte la majorité.
3: Alors, c'est un livret, hein, chaque année que vous éditez, qui est quand même assez conséquent, avec de nombreux rendez-vous. Vous savez à peu près combien il y a d'animations programmées cette année ?
4: Alors, pour l'ensemble des bibliothèques, il y en a plus de 200. Et en tout, ça représente une trentaine d'animations auxquelles il faut rajouter un escape game. La van life, c'est pas de la tarte. Et qui là sera proposé dans 6 bibliothèques. Donc vous voyez, ça fait en tout 35 animations portées par le département.
3: Et puis, des événements qui vont commencer dès le début du mois d'octobre.
4: Donc on commence avec une super pièce de théâtre qui est au départ une pièce de théâtre de rue, qui est venue à Rue et Compagnie d'ailleurs cette année. C'est la compagnie Azimut avec son spectacle La Quiche en 5 actes. Donc en fait, c'est complètement délirant et à la fois ça cite du théâtre classique, Corneille, Shakespeare, Molière, enfin tout le monde peut s'y retrouver à partir de 8 ans. Hein, bon, alors ils n'auront pas toutes les références, mais ils passeront également un bon moment. Et donc, il y a deux comédiens et un musicien. Et les comédiens n'hésitent pas à interpeller aussi le public. Enfin, voilà. En tout cas, c'est très très drôle. Et les comédiens cuisinent pendant qu'ils jouent. Donc à Dounou le dimanche après-midi à 15h. Et puis ils reviendront une fois à l'Anglais-Esnier le 7 novembre à 20h, qui est aussi un samedi.
3: Et il y a ensuite d'autres dates proposées ?
4: Oui, absolument. Donc on reçoit la compagnie Astro Tapir, donc qui nous vient de pas très loin, hein, de Toul. Hein. J'ai oublié de dire, la compagnie Azimut vient de la Meuse. La compagnie Astro Tapir vient avec son spectacle Ludovic Fuchtelkite, spécialiste sur commande. Alors déjà, rien que le titre, ça donne la couleur. Donc, à chaque intervention de Ludovic Fuchtelkite, hein, c'est pas le vrai nom du comédien, mais on va l'appeler comme ça. Donc, il s'empare du sujet et puis il le tourne dans tous les sens. Donc, effectivement, voilà, il se... Bon, c'est comme un savant fou, vous voyez, qui assène quelques, enfin, qui assène des vérités, mais en distordant. Enfin, c'est voilà, il faut le voir pour apprécier. Je peux pas en dire plus. Enfin, voilà.
3: Mais en tout cas, c'est pour toute la famille là encore.
4: Oui. À partir de 8 ans, les plus petits peuvent venir, mais ils comprendront pas tout, c'est sûr. Voilà.
3: Les lieux et dates de ce spectacle ?
4: Alors, il commencera à Chaumouset le vendredi 16 octobre à 20h.
3: Alors, on l'a dit, mais on va quand même le rappeler, hein, parce que là, on commence la présentation de ces compagnies. Ce sont des spectacles qui sont en entrée libre, et quasiment l'intégralité de la programmation, d'ailleurs, est en entrée libre.
4: Ah oui, oui, oui.
3: Il y a aussi tout ce livret, hein, qui contient une trentaine de pages et qui détaille l'ensemble de ces rendez-vous.
4: Toutes les dates.
3: Tous les horaires sont donnés. Où est-ce qu'on peut retrouver ce livret ?
4: Alors, dans toutes les bibliothèques. On a aussi envoyé le programme dans toutes les mairies. Et puis, évidemment, si vous êtes intéressé, vous pouvez vous adresser à la médiathèque départementale. On vous l'envoie par voie postale sur le site de la médiathèque départementale. Et le numéro de téléphone où nous joindre, donc, c'est le 03 29 31 10 95.
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2: Bonsoir à tous. À la une ce soir, plus de 400 000 personnes manifestent partout en France pour la mobilisation lycéenne. Ce sont les chiffres des syndicats. Des protections hygiéniques disponibles gratuitement pour les femmes de moins de 26 ans. Et puis, les Eurokéennes jouent les prolongations l'année prochaine. Avancez un coup d'œil sur le ciel pour demain. Des nuages et surtout de la pluie au programme, avec également des orages dans le sud-est, l'ouest et le centre Val-de-Loire. Attention au vent également qui va souffler de 40 à 50 km/h. Les températures demain matin, 14 à 23 degrés. Demain après-midi, 16 degrés à Brest, 20 à Lille, Bourges et Biarritz, 22 à Lyon et Perpignan et 25 à Ajaccio. À la une de l'actualité, la mobilisation lycéenne prend de l'ampleur en France. L'Union étudiante revendique 450 000 manifestants ce mardi, dont 100 000 uniquement à Paris. Les lycéens demandent de meilleures conditions d'études. Et dans les cortèges, il n'y a pas que des lycéens. Les parents d'élèves et des enseignants ont rejoint le mouvement en soutien. Eux aussi partagent les difficultés des manifestants. Alex, du syndicat Sud Éducation, ne croit plus aux promesses du gouvernement.
3: J'aimerais bien que cette mobilisation, elle serve à montrer à tout le monde que les parents d'élèves, les professeurs sont là pour soutenir les étudiants et qu'en fait, on ne peut pas toucher impunément à nos enfants sans qu'il y ait de réaction. Que leur demande, c'est les nôtres aussi et qu'on sera là pour les soutenir dans toutes les démarches. En fait, ça fait des années qu'on demande des mesures concrètes et qu'à chaque fois, on nous donne des plateformes où on peut donner notre avis, etc. Mais qu'il n'y a aucune réelle prise en compte. Au contraire, voilà, là, en pleine mobilisation, on annonce encore 1500 postes de professeurs en moins. Et donc, je sais très bien que cette mobilisation, elle sert juste à donner notre avis, mais qu'elle sera encore une fois pas écoutée.
2: Un reportage de Manil Alikodja. Et le gouvernement, lui, annonce la suspension des cours en fin de semaine dans les lycées pour permettre des temps d'échange avec les élèves. 12 000 jeunes ont déjà participé à la plateforme de consultation lancée par l'exécutif. De son côté, l'Union étudiante et l'USL appellent les lycéens et les étudiants à se mobiliser de nouveau le 8 octobre. Le policier soupçonné d'avoir gravement blessé un adolescent de 14 ans dans le Val d'Oise a été mis en examen et placé sous contrôle judiciaire. Il est poursuivi pour violence ayant entraîné une mutilation ou une infirmité permanente. Il lui est interdit d'exercer, d'être en contact avec le public et de porter une arme. Et puis un policier fait l'objet d'une enquête disciplinaire après des propos racistes et sexistes tenus vendredi devant le lycée Mayol à Perpignan. À ce stade, le parquet n'a reçu ni plainte ni signalement judiciaire. Jordan Bardella conteste à nouveau les messages antisémites que Mediapart lui attribue. Le président du RN rejette les accusations, les preuves et les sources du média et leur donne rendez-vous devant les tribunaux. Il a déjà porté plainte pour diffamation et envisage de nouvelles suites judiciaires. Rima Hassan, au cœur d'une polémique au Parlement européen. L'élu LFI aurait fait tomber des drapeaux israéliens et européens lors d'une exposition en hommage aux victimes du 7 octobre 2023. Roberta Metsola, présidente du Parlement européen, annonce que l'affaire a été prise très au sérieux. Rima Hassan, elle, affirme avoir retiré le drapeau israélien de son support sans dégradation. Les Bouches-du-Rhône et le Var basculent en vigilance orange pour la pluie, les inondations et les orages demain. Ils rejoignent le Gard et l'Hérault, déjà concernés ce mardi. Météo France prévoit une dégradation pluvio-orageuse marquée dans le sud-est, avec une perturbation attendue dès cette nuit. Certaines protections menstruelles réutilisables sont remboursées par l'assurance maladie pour les moins de 26 ans. C'est le cas depuis le 1er octobre. Elles peuvent bénéficier d'une prise en charge d'au moins 60% et jusqu'à 100% avec la complémentaire santé solidaire. Mais problème, certaines pharmacies n'ont pas encore reçu des produits.
4: C'est super, hein, c'est une super idée. Ça, j'aurais préféré que ça soit étendu pour toutes les femmes hein, et pas uniquement celles qui ont moins de 26 ans parce que ça reste un problème à vie, hein, presque. C'est déjà ça, c'est une première étape. Et puis maintenant, les commandes sont passées. On attend que ça arrive au cours de la semaine pour commencer à les délivrer.
5: Ils en ont fait toute une campagne en disant que c'était pris en charge à partir du 1er octobre. C'est dommage qu'on, encore une fois, on soit pas prêt pour répondre à la demande. Ça ne saurait tarder. Je sais pas, j'ai pas de date de livraison prévue.
2: Propos recueillis par Mylène Desbac. Et pour les avoir, aucune ordonnance n'est nécessaire. Il faut juste la carte vitale. La condamnation de Pierre Ménès pour agression sexuelle est désormais définitive. L'ancien chroniqueur de Canal+ avait été condamné en 2023 à 2 mois de prison avec sursis et 1 an d'inéligibilité. Son appel a été jugé irrecevable car déposé trop tard. Les ONG tirent la sonnette d'alarme sur le budget 2027. Elles craignent une coupe de près de 2 milliards d'euros dans l'aide dans l'aide au développement, soit environ 43% des subventions en moins. Coordination Sud affirme que les baisses déjà engagées ont supprimé plus de 10 000 emplois depuis 2024. Enfin, les Eurockéennes vont jouer les prolongations 2027. Pour la première fois en 37 éditions, le festival durera 4 jours du 2 au 5 juillet. C'est le groupe Muse qui jouera en clôture. La billetterie ouvrira vendredi à 13h. Voilà pour l'actualité. Excellente soirée à tous.
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1: Bienvenue dans ce bulletin de météo. On s'intéresse au temps de ce mercredi 7 octobre. C'est le 280e jour de l'année et on souhaite une bonne fête aux Serges. Ce mercredi, la journée se partage entre couvertures nuageuses, douceur et vent de sud soutenu. Au lever du jour, le ciel est voilé d'un bout à l'autre des Vosges. En cours d'après-midi, le plafond nuageux s'abaisse en démarrant sur la moitié ouest. Des bruines pourront humidifier l'atmosphère du côté de Vittel et de Xertigny. En soirée, le ciel se recouvre petit à petit et la bruine gagne la haute vallée de la Moselle. Puis la nuit sera rythmée par des averses tous secteurs confondus. Du côté des températures, les minimales sont en légère hausse, s'échelonnant de 10 au nord à 15 degrés en allant vers le sud du département. Au plus chaud, les valeurs baissent un peu par rapport à la veille, avec 20 à 23 degrés du massif jusqu'à l'ouest des Vosges. Quant au vent, il souffle de secteur sud assez fort, avec des pointes en journée à 50 km/h qui pourront se multiplier durant la nuit. Passons au lendemain, jeudi, la pluie s'imposera dès le matin et le vent se renforcera nettement sur les crêtes et la fiabilité de la situation est assez bonne. Côté ciel d'abord, la matinée sera pluvieuse sur tous les secteurs avec les cumuls les plus lourds sur les hauteurs géromoises et le pays bressot. Le ciel restera couvert au fil de l'après-midi avec encore quelques pluies sur le cœur du département. Quelques éclaircies perceront en toute fin de journée en commençant par les plaines néocastriennes. En soirée, le temps est plus sec avec encore quelques averses sur Neufchâteau ou encore en montagne. Puis dans la nuit, l'humidité se transforme en brume et en brouillard et recouvrira tous les territoires, donc attention si vous prenez le volant. Les températures maintenant, à l'aube, elles accuseront une nette baisse entre 7 et 8 degrés. Les maximales reculeront sensiblement de 14 degrés sur les crêtes à 17 degrés dans la vallée de la Moselle. Terminons par le vent. Il basculera au nord-ouest et gagnera encore en intensité avec des pointes à 60 km/h sur les reliefs comme en plaine. Puis il perdra peu à peu en intensité à partir de la soirée. Pour la fin de semaine, le froid devrait s'installer dès vendredi. En parallèle, le vent pourrait rester marqué et maintenir la couverture nuageuse. En attendant, retrouvez toutes vos prévisions locales et l'évolution du temps sur radiocristal.org.
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1: Dans la vie, on a parfois envie de baisser les bras face à un problème de couple, une difficulté au travail ou avec son enfant. Alors, pour traverser ces périodes difficiles, et si on s'inspirait des Finlandais, ce peuple réputé pour être le plus heureux au monde, a un état d'esprit bien à lui, le sisu. Ce terme n'est pas vraiment traduisible, mais il désigne une sorte de courage, de résilience et de persévérance. C'est la capacité à mobiliser une force supplémentaire même quand on doute de pouvoir y arriver. Alors selon les experts du sujet, cette mentalité est à la portée de tout le monde, dans n'importe quel pays. Alors voici quelques conseils pour la cultiver. On prend d'abord exemple sur les enfants finlandais qui jouent dans la nature tous les jours et ce même par temps de pluie et de grand froid. Eh bien nous aussi, on peut parfois supporter un tout petit peu d'inconfort. Ensuite, il s'agit de ne pas rester figé quand on est face à un problème. Faire preuve de sisu, c'est d'avancer malgré la peur. Alors il ne s'agit pas bien sûr de subir des souffrances indéfiniment, mais plutôt de se prouver que dans une situation difficile, on peut parfois aller un peu plus loin qu'on ne le pensait. Attention, le sisu peut aussi devenir toxique si l'on persévère toujours sans jamais reconnaître que nos efforts sont vains. Alors après avoir accepté un peu d'inconfort et cherché à agir sur les choses qu'on pouvait contrôler, la dernière étape est de demander de l'aide quand on en a besoin.
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1: Sa programmation pour ce début octobre, les Ciné Palace accueillent une soirée ciné-échange. Pour en parler aujourd'hui, j'accueille Alexandre Laumont, membre du collectif Vivre Ensemble, qui s'est associé à d'autres acteurs pour porter cette soirée autour d'un film qui s'intitule L'Abandon. On va parler de tout ça et je vous propose de commencer par le commencement, à savoir quels sont ces acteurs qui ont organisé cet événement, qui sont-ils ?
2: Alors les quatre acteurs qui se sont regroupés pour présenter cette soirée sont deux collectifs, le collectif Vivre Ensemble, qui avait été constitué à Épinal en 2015 après les attentats. Et le deuxième collectif, c'est le collectif Laïcité 88, qui travaille en particulier avec la Ligue de l'Enseignement. Et puis il y a également deux associations, la section d'Épinal d'Amnesty International et puis la section spinalienne de la Ligue des Droits de l'Homme.
1: Donc ces quatre acteurs se sont réunis autour d'une thématique, laquelle est-elle ?
2: Alors la thématique en fait c'est de pouvoir échanger après la diffusion du film sur les questions de liberté d'expression, de liberté pédagogique, mais aussi d'avoir une réflexion sur le rôle des réseaux sociaux et de l'enfermement. Et puis on aimerait aussi, parce que ça arrivera forcément dans le débat, évoquer la question de l'attitude des institutions face à la détresse de Samuel Paty, ce qu'on appelle communément le pas de vague, et cela concerne autant l'éducation nationale, et en tout cas certains de ses acteurs, que les renseignements généraux. Et puis il y a aussi un point, c'est l'attitude de chacun d'entre nous face à ce genre de situation. Je pense que le film montre assez bien ce que peut être le courage et la lâcheté dans de telles situations.
1: Alors justement, parlons du film qui va être quand même le point d'accroche, le point d'attache pour initier tout cela, L'Abandon.
2: L'Abandon, c'est un film qui traite en fait des 11 derniers jours de la vie de Samuel Paty, à partir du moment où il a fait le cours qui a été un déclencheur pour certains, et jusqu'à son assassinat. Alors le film n'est pas un film qui cherche à horrifier par des images, parce que ce qu'on appelle la mort ou l'assassinat de Samuel Paty, c'est quand même la décapitation d'un homme en pleine rue. C'est beaucoup plus violent que le simple mot assassinat. Non, c'est tout le mécanisme qui s'est emballé autour de Samuel Paty, de son histoire, de ce qui était dit sur les réseaux et comment cet homme s'est retrouvé seul, hormis quelques acteurs qui l'ont toujours soutenu. Et voir aussi comment tous les autres intervenants, tous les autres acteurs autour de lui ont cherché à justifier leur position et au final ont laissé cet homme seul dans la rue, quittant le collège, avec dans son sac à dos un marteau pour tenter de se défendre tellement il avait peur.
1: Il avait quand même cette conscience aussi, on le sait, à l'époque. Eh bien, c'est ce film qu'il sera possible de découvrir. Ça va avoir lieu quand cette soirée, puisque le but, c'est d'échanger après la soirée au Ciné Palace.
2: Alors la soirée a lieu vendredi 9 octobre à 20h. 5€ en prix d'entrée pour tout le monde. Et puis il y aura une courte présentation de chaque acteur, la diffusion du film et ensuite un échange avec le public sur les thématiques. Alors nous avons défini une thématique, mais chacun est libre aussi d'exprimer ce qu'il pense, ressent à l'issue de la projection.
1: Eh bien, pour conclure, je vous propose qu'on puisse rappeler à ceux qui nous écoutent où est-ce qu'on peut retrouver tous les renseignements concernant cette soirée.
2: Sur le site internet des Ciné Palace, vous retrouvez la totalité des informations.
1: Et on rappelle que c'est aussi une soirée qui est en partenariat avec l'association La Boîte à Films.
2: Oui, tout à fait.
3: Pour ce mois d'octobre, la ville de Golbey nous annonce toute sa programmation. Nous sommes en compagnie d'Alicia Colo, comme d'habitude. Donc Alicia, vous êtes la chargée de communication pour la mairie de Golbey. Et c'est avec vous qu'on reprend toutes les animations mois après mois. Pour le mois d'octobre, on a une pièce de théâtre. Vous pouvez nous expliquer un peu son contenu ?
4: Alors le vendredi 9 octobre à 20h30, la ville accueille la pièce de théâtre Le goût du bonheur avec Tonia Kingsinger, Thierry Beccaro et Sylvain Bocara. Margot et Alexandre s'aiment depuis toujours, mais entre son caractère exigeant et son tempérament de feu, et lui arrogant et de mauvaise foi, chaque rencontre tourne rapidement à l'affrontement. Voilà, donc je vous invite à vous rendre sur le site de la ville si vous souhaitez en savoir plus. On a plus d'informations et donc l'entrée est à 25€.
3: Donc au centre culturel, c'est bien ça ?
4: Oui, toujours au centre culturel à 20h30.
3: Sur la journée du 10 octobre, on a une journée assez dense avec trois événements. Vous pouvez nous les redonner un par un ?
4: Alors le premier, c'est un concert qu'on accueille à l'église cette fois-ci, donc toujours, c'est toujours la ville qui accueille. Donc ce sera le samedi 10 octobre à 20h30. C'est Sarah L. Voices qui sera écoutée donc à l'église. À savoir que Sarah L. enchaîne les concerts avec une énergie débordante, partageant à travers ses reprises et ses compositions son histoire, sa foi et son amour profond pour la musique gospel. L'entrée est à 10 euros.
3: Ensuite, toujours le 10, hein, puisqu'on a encore deux beaux événements, une 30e édition consacrée aux plantes, c'est ça ?
4: Oui, donc là, il s'agit de la 30e édition de la Sainte Fleur. Donc, c'est un événement récurrent. Hein, donc, ça fait déjà 30 ans que ça existe. Donc, au programme, vous pourrez retrouver des chars fleuris, un marché aux plantes et plein d'autres animations. Et ça se passera au centre-ville à Golbey le samedi 10 octobre.
3: On clôture cette journée, je dis clôture en termes d'événements, mais pas en termes d'horaire, avec la salle Ostet de 10h à midi.
4: Oui, et donc là, c'est Golbey Animation qui accueille un stage de danse qui s'appelle « Danser l'automne ». C'est animé par Chantal Mansuy, l'entrée est à 6 euros. Et donc les inscriptions se font auprès de Golbey Animation au 03 29 31 43 77. Et si ça vous intéresse, c'est de 10h à midi.
3: Donc en pleine semaine, le jeudi 15 octobre, on retrouve un moment dansant qu'on connaît aussi à Golbey.
4: Et donc là, il s'agit du thé dansant. L'entrée est à 13 euros, à savoir qu'une pâtisserie est offerte à l'entrée, donc pour tout achat d'un billet. C'est animé par l'orchestre Jean-Claude Daniel. Les réservations se font toujours auprès de Golbey Animation au 03 29 31 43 77. Et donc ça aura lieu au Centre culturel le jeudi 15 octobre de 14h30 à 18h.
3: Madame Colo, si on souhaite avoir plus de renseignements, des informations ou même réserver pour les spectacles, comment on peut faire ?
4: Alors, vous pouvez contacter la mairie au 03 29 31 23 33. Sinon, vous pouvez également vous rendre sur notre site internet où nous avons tous nos événements et nous avons également une page Facebook qui est plutôt bien remplie et bien fournie en termes d'informations et également une page Instagram.
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2: L'essentiel de l'actualité, Emmanuel Macron a réuni plusieurs ministres à l'Élysée pour faire le point sur la mobilisation lycéenne. Cette nouvelle journée d'action a rassemblé 256 000 manifestants selon le ministère de l'Intérieur, 450 000 selon l'Union étudiante. Les associations et syndicats lycéens appellent à une nouvelle mobilisation le 8 octobre. Le policier soupçonné d'avoir gravement blessé un adolescent de 14 ans dans le Val d'Oise a été mis en examen et placé sous contrôle judiciaire. Il est poursuivi pour violence ayant entraîné une mutilation ou une infirmité permanente. Il lui est interdit d'exercer, d'être en contact avec le public et de porter une arme. Des associations demandent un moratoire immédiat sur la loi qui impose au moins 15 heures d'activité par semaine aux allocataires du RSA. Elles dénoncent des immersions pouvant tourner au travail gratuit et des sanctions parfois très lourdes. Selon elles, certains départements suspendent jusqu'à 80 à 100% du RSA dès le premier manquement. La République tchèque ne participera pas à l'Eurovision 2027. La télévision tchèque invoque des coupes budgétaires imposées par la baisse des subventions de l'État. Le diffuseur dit espérer revenir un jour dans le concours. Cette décision intervient alors que l'Irlande et l'Espagne ont déjà annoncé leur intention de boycotter l'édition 2027.
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1: Bienvenue dans ce bulletin de météo. On s'intéresse au temps de ce mercredi 7 octobre. C'est le 280e jour de l'année et on souhaite une bonne fête aux Serges. Ce mercredi, la journée se partage entre couvertures nuageuses, douceur et vent de sud soutenu. Au lever du jour, le ciel est voilé d'un bout à l'autre des Vosges. En cours d'après-midi, le plafond nuageux s'abaisse en démarrant sur la moitié ouest. Des bruines pourront humidifier l'atmosphère du côté de Vittel et de Xertigny. En soirée, le ciel se recouvre petit à petit et la bruine gagne la haute vallée de la Moselle. Puis la nuit sera rythmée par des averses tous secteurs confondus. Du côté des températures, les minimales sont en légère hausse, s'échelonnant de 10 au nord à 15 degrés en allant vers le sud du département. Au plus chaud, les valeurs baissent un peu par rapport à la veille, avec 20 à 23 degrés du massif jusqu'à l'ouest des Vosges. Quant au vent, il souffle de secteur sud assez fort, avec des pointes en journée à 50 km/h qui pourront se multiplier durant la nuit. Passons au lendemain, jeudi, la pluie s'imposera dès le matin et le vent se renforcera nettement sur les crêtes et la fiabilité de la situation est assez bonne. Côté ciel d'abord, la matinée sera pluvieuse sur tous les secteurs avec les cumuls les plus lourds sur les hauteurs jérômoises et le pays bressot. Le ciel restera couvert au fil de l'après-midi avec encore quelques pluies sur le cœur du département. Quelques éclaircies perceront en toute fin de journée en commençant par les plaines néocastriennes. En soirée, le temps est plus sec avec encore quelques averses sur Neufchâteau ou encore en montagne. Puis dans la nuit, l'humidité se transforme en brume et en brouillard et recouvrira tous les territoires, donc attention si vous prenez le volant. Les températures maintenant, à l'aube, elles accuseront une nette baisse entre 7 et 8 degrés. Les maximales reculeront sensiblement de 14 degrés sur les crêtes à 17 degrés dans la vallée de la Moselle. Terminons par le vent. Il basculera au nord-ouest et gagnera encore en intensité avec des pointes à 60 km/h sur les reliefs comme en plaine. Puis il perdra peu à peu en intensité à partir de la soirée. Pour la fin de semaine, le froid devrait s'installer dès vendredi. En parallèle, le vent pourrait rester marqué et maintenir la couverture nuageuse. En attendant, retrouvez toutes vos prévisions locales et l'évolution du temps sur radiocristal.org.
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2: L'essentiel de l'actualité, Emmanuel Macron a réuni plusieurs ministres à l'Élysée pour faire le point sur la mobilisation lycéenne. Cette nouvelle journée d'action a rassemblé 256 000 manifestants selon le ministère de l'Intérieur, 450 000 selon l'Union étudiante. Les associations et syndicats lycéens appellent à une nouvelle mobilisation le 8 octobre. Le policier soupçonné d'avoir gravement blessé un adolescent de 14 ans dans le Val d'Oise a été mis en examen et placé sous contrôle judiciaire. Il est poursuivi pour violence ayant entraîné une mutilation ou une infirmité permanente. Il lui est interdit d'exercer, d'être en contact avec le public et de porter une arme. Des associations demandent un moratoire immédiat sur la loi qui impose au moins 15 heures d'activité par semaine aux allocataires du RSA. Elles dénoncent des immersions pouvant tourner au travail gratuit et des sanctions parfois très lourdes. Selon elles, certains départements suspendent jusqu'à 80 à 100% du RSA dès le premier manquement. La République tchèque ne participera pas à l'Eurovision 2027. La télévision tchèque invoque des coupes budgétaires imposées par la baisse des subventions de l'État. Le diffuseur dit espérer revenir un jour dans le concours. Cette décision intervient alors que l'Irlande et l'Espagne ont déjà annoncé leur intention de boycotter l'édition 2027.
3: Bienvenue dans ce bulletin de météo. On s'intéresse au temps de ce mercredi 7 octobre. C'est le 280e jour de l'année et on souhaite une bonne fête aux Serges. Ce mercredi, la journée se partage entre couvertures nuageuses, douceur et vent de sud soutenu. Au lever du jour, le ciel est voilé d'un bout à l'autre des Vosges. En cours d'après-midi, le plafond nuageux s'abaisse en démarrant sur la moitié ouest. Des bruines pourront humidifier l'atmosphère du côté de Vittel et de Xertigny. En soirée, le ciel se recouvre petit à petit et la bruine gagne la haute vallée de la Moselle. Puis la nuit sera rythmée par des averses tous secteurs confondus. Du côté des températures, les minimales sont en légère hausse, s'échelonnant de 10 au nord à 15 degrés en allant vers le sud du département. Au plus chaud, les valeurs baissent un peu par rapport à la veille, avec 20 à 23 degrés du massif jusqu'à l'ouest des Vosges. Quant au vent, il souffle de secteur sud assez fort, avec des pointes en journée à 50 km/h qui pourront se multiplier durant la nuit. Passons au lendemain, jeudi, la pluie s'imposera dès le matin et le vent se renforcera nettement sur les crêtes et la fiabilité de la situation est assez bonne. Côté ciel d'abord, la matinée sera pluvieuse sur tous les secteurs avec les cumuls les plus lourds sur les hauteurs jérômoises et le pays Bressot. Le ciel restera couvert au fil de l'après-midi avec encore quelques pluies sur le cœur du département. Quelques éclaircies perceront en toute fin de journée en commençant par les plaines néocastriennes. En soirée, le temps est plus sec avec encore quelques averses sur Neufchâteau ou encore en montagne. Puis dans la nuit, l'humidité se transforme en brume et en brouillard et recouvrira tous les territoires, donc attention si vous prenez le volant. Les températures maintenant, à l'aube, elles accuseront une nette baisse entre 7 et 8 degrés. Les maximales reculeront sensiblement de 14 degrés sur les crêtes à 17 degrés dans la vallée de la Moselle. Terminons par le vent. Il basculera au nord-ouest et gagnera encore en intensité, avec des pointes à 60 km/h sur les reliefs comme en plaine. Puis il perdra peu à peu en intensité à partir de la soirée. Pour la fin de semaine, le froid devrait s'installer dès vendredi. En parallèle, le vent pourrait rester marqué et maintenir la couverture nuageuse. En attendant, retrouvez toutes vos prévisions locales et l'évolution du temps sur radiocristal.org.
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1: Dans la vie, on a parfois envie de baisser les bras face à un problème de couple, une difficulté au travail ou avec son enfant. Alors, pour traverser ces périodes difficiles, et si on s'inspirait des Finlandais, ce peuple réputé pour être le plus heureux au monde, a un état d'esprit bien à lui, le sisu. Ce terme n'est pas vraiment traduisible, mais il désigne une sorte de courage, de résilience et de persévérance. C'est la capacité à mobiliser une force supplémentaire même quand on doute de pouvoir y arriver. Alors selon les experts du sujet, cette mentalité est à la portée de tout le monde, dans n'importe quel pays. Alors voici quelques conseils pour la cultiver. On prend d'abord exemple sur les enfants finlandais qui jouent dans la nature tous les jours et ce même par temps de pluie et de grand froid. Eh bien nous aussi, on peut parfois supporter un tout petit peu d'inconfort. Ensuite, il s'agit de ne pas rester figé quand on est face à un problème. Faire preuve de sisu, c'est d'avancer malgré la peur. Alors il ne s'agit pas bien sûr de subir des souffrances indéfiniment, mais plutôt de se prouver que dans une situation difficile, on peut parfois aller un peu plus loin qu'on ne le pensait. Attention, le sisu peut aussi devenir toxique si l'on persévère toujours sans jamais reconnaître que nos efforts sont vains. Alors après avoir accepté un peu d'inconfort et cherché à agir sur les choses qu'on pouvait contrôler, la dernière étape est de demander de l'aide quand on en a besoin.
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0: Bienvenue dans ce nouveau magazine consacré à la thématique culturelle et durant ces prochaines minutes, nous allons parler de l'orchestre Épinal La Belle Image, l'orchestre de la communauté d'agglomération d'Épinal. Pour ce faire, j'accueille Vincent Touvenot, bonjour.
1: Bonjour.
0: Je rappelle que vous êtes responsable de production et de communication de cet orchestre et avec vous, nous allons présenter cette nouvelle saison, la saison 2026-2027 qui débute en ce mois d'octobre. Alors, avant d'aller plus loin dans cette présentation de cette saison, je vous propose qu'on puisse commencer par faire un bilan de la dernière qui s'est plutôt bien déroulée. Hein. Je ne vais pas lever le voile tout de suite, mais je vais vous laisser nous dresser un petit peu ce bilan de l'édition écoulée.
1: Oui, on est très content de cette saison qui vient de se terminer, qui s'est terminée au mois de mai dernier. Une saison riche et très variée, avec des programmes vraiment très différents. On a ouvert la saison dernière avec Pierre et le Loup, le tube Pierre et le Loup, qui a fait complet à Je sais et à Gérancourt. Donc on était vraiment très contents que le public soit au rendez-vous. On a eu un concert musique de film à la Rotonde qui a fait complet également. On a accueilli 850 scolaires également sur cette séance. Ça a été une expérience assez incroyable. Parler aussi, puisque chaque année maintenant, on participe au festival Épinal fait son cinéma, du ciné-concert qu'on a donné à Épinal et à la Vosges-les-Bains avec une trilogie Buster Keaton qui a fait complet également. Alors autant vous dire qu'on a battu des records de fréquentation cette saison et on est vraiment ravis de ce chiffre, voilà, parce que c'est important. Maintenant, on commence à se faire connaître. On est un orchestre encore assez jeune et il est important de s'implanter sur le territoire de l'agglomération. Et pour la petite anecdote, je sais que maintenant, dans des communes, il y a des habitants qui vont voir les maires pour dire quand est-ce que l'orchestre La Belle Image revient. Donc ça, c'est super d'entendre ça.
0: Et puis c'est un bon signe, voir aussi cette fréquentation qui est allée en augmentant tout au long de ces années pour arriver à ce pic. Exactement. L'année dernière. Oui. C'est aussi bon signe, ça prouve que l'orchestre s'installe sur son territoire,
1: voilà, tout à
0: connu
1: fait.
0: Et reconnu.
1: Exactement, voilà. Ça prend du temps, on est un orchestre jeune, on a été créé en 2018, mais voilà, on va commencer notre 8e saison avec beaucoup d'enthousiasme.
0: Et puis, une saison, on va le rappeler, ce sont quand même un certain nombre de concerts, mais aussi des nouveautés. Cette année, vous avez choisi d'apporter justement un petit lot de nouveautés.
1: Eh oui, on va proposer cette année des concerts apéritifs, les samedis matins. Alors, il y en aura deux cette saison, le 6 février et le 19 juin. Pourquoi des concerts apéritifs? Puisque on va avoir un nouvel outil à Épinal, qui est le nouvel auditorium de la Louvière, qui va ouvrir début février. Et on s'est dit, il faut investir ce lieu autre que dans la grande salle de spectacle. Et on va avoir une salle de 150 places et un hall avec un bar dans ce hall. Et on va essayer de proposer un concert intimiste, une musique de chambre, 4 ou 5 musiciens, où les spectateurs pourront boire un coup en même temps que d'écouter la musique. Voilà, ils seront installés à des tables, ils pourront boire, peut-être grignoter quelque chose en écoutant la musique, quelque chose de très détente en fait. Et on fait ça le samedi matin, parce que le samedi matin, il y a le marché à Épinal. Et on s'est dit, voilà, les gens vont aller faire leur marché, venir au concert à 11h à la Louvière, c'est juste à côté, pour finir la journée, la matinée plutôt, de la meilleure des façons.
0: Alors ça, c'est la nouveauté de cette année, mais on peut aussi en profiter pour rappeler le principe de fonctionnement de l'orchestre La Belle Image, à savoir d'inviter des chefs. Il n'y a pas de chef attitré,
1: voilà,
0: à l'orchestre d'Épinal. Et les membres qui participent, les musiciens, sont des musiciens du secteur, du bassin, du territoire des Vosges.
1: Exactement. Alors le noyau de l'orchestre est composé d'enseignants du conservatoire Gautier d'Épinal, avec qui on est très liés évidemment. Et les autres musiciens sont issus des écoles de musique des Vosges, mais aussi, quand on a besoin de plus de musiciens, de Nancy, de Strasbourg, de Thionville, de Metz, de Mulhouse. Enfin voilà, ils viennent d'un peu partout dans le Grand Est, selon l'effectif dont on a besoin pour les concerts, puisque c'est un orchestre à géométrie variable. C'est-à-dire qu'on peut aller de 5 musiciens jusqu'à 62 musiciens. C'est le maximum qu'on ait fait jusque maintenant.
0: Et 5 musiciens, c'est le format, on peut dire, orchestre de chambre?
1: Oui, c'est ça, qu'on fera pour les concerts apéritifs, par exemple.
0: Voilà, donc à venir découvrir, on entrera dans le détail dans quelques instants de tout cela. On le rappelle aussi, puisque c'est un orchestre qui appartient à la communauté d'agglomération, il y a donc une volonté derrière également d'éducation artistique et culturelle.
1: Oui.
0: Donc des actions sont menées dans ce cadre.
1: Voilà, tout à fait. Vous faites bien de rappeler, c'est un orchestre donc financé par la communauté d'agglomération d'Épinal. C'est une chance, par les temps qui courent, d'avoir un orchestre professionnel comme ça, qui est soutenu par une collectivité. C'est assez rare, et je remercie d'ailleurs la collectivité. Et en effet, on développe des actions sur le territoire auprès des publics, alors soit scolaires, soit empêchés, et des liens très étroits avec le conservatoire. On propose des classes de maître pour les élèves du conservatoire pour qu'ils puissent aussi apprendre de la venue de nos artistes. Donc ça, c'est très important, la transmission aussi qu'on peut apporter.
0: Vous avez eu, y compris, des artistes un petit peu plus associés parfois, qui ont vraiment participé à une saison musicale, on se souvient, dans les années passées. Des actions donc dédiées à la pratique artistique, des représentations réservées aux scolaires, des répétitions aussi.
1: Oui,
0: vous proposez.
1: Tout à fait. Alors, on va ouvrir de plus en plus les répétitions de nos concerts. C'est important que les jeunes musiciens ou non musiciens puissent comprendre la construction d'un concert. Comment on répète un concert? Parce que ils arrivent, le concert est déjà fait, mais c'est toute une construction pendant 2 jours avant le concert. On a plusieurs répétitions de 3 heures. Et on va ouvrir ces répétitions aux scolaires, au public empêché, comme je l'ai dit tout à l'heure. Et voilà, ça va se développer de plus en plus cette saison et les saisons d'après.
0: Et puis, on ne peut pas parler du concert Épinal La Belle Image sans parler de l'agglomération qu'il couvre, puisque finalement, vous vous déplacez dans, si possible, tous les lieux. Alors, voilà. On ne peut pas faire tous les lieux à chaque saison, donc vous tournez, on
1: c'est
0: peut
1: difficile.
0: Le dire comme ça.
1: Voilà, il y a 78 communes dans la communauté d'agglomération, donc on en a déjà fait plus de la moitié, ce qui est déjà pas mal. Et voilà, on s'adapte en fait. Si une commune veut que l'orchestre vienne jouer dans sa commune, on va aller voir quelle salle il peut nous proposer. S'il n'y a pas vraiment de salle, il y a forcément une église, en général. Donc on peut jouer dans les églises, on peut jouer dans les salles polyvalentes, éventuellement gymnase, on n'a jamais fait, mais pourquoi pas. Des salles des fêtes, on s'adapte. C'est vraiment un orchestre qui s'adapte.
0: Mais ce sera donc à venir découvrir cette proposition dans les différents lieux de cette saison. Je vous propose, si vous en êtes d'accord, Vincent, qu'on puisse maintenant découvrir cette programmation, la 8e du nom, avec un premier concert pour, j'ai envie de dire, ouvrir le bal, au mois d'octobre.
1: Oui, tout à fait, les 10 et 11 octobre. On ouvre la saison avec Haydn Variation. Alors voilà, c'est un concert commenté. Alors la plupart des concerts de l'orchestre sont commentés, c'est important de donner des clés d'écoute au public. Et cette fois-ci, donc pour ce concert, on accueille une jeune tromboniste qui est co-soliste à l'orchestre de Montpellier, qui s'appelle Juliette Tricouard, qui va interpréter un concerto pour trombone de Jean Français, qui est un compositeur du début du XXe siècle, qui a écrit beaucoup de pièces très très intéressantes. Et entre autres, donc ce concerto pour trombone, et on va donner une autre pièce de ce compositeur qui s'appelle 11 variations sur un thème de Haydn. D'où le lien avec le titre du concert. Le concert qui s'ouvrira sur un petit divertimento de Haydn pour 5 musiciens. Et on terminera sur les variations sur un thème de Haydn, mais cette fois-ci de Brahms. Comme quoi Haydn sera partout quasiment dans ce concert.
0: Donc c'est un concert qui est proposé à plusieurs dates avec oui. En plus une classe de maître.
1: Voilà, tout à fait. Donc Juliette Tricouard donnera une classe de maître le 8 octobre à 17h au Conservatoire Gauthier d'Épinal. C'est public. Si des jeunes musiciens veulent y assister, qu'ils viennent avec plaisir. Et les concerts donc se dérouleront le samedi 10 octobre à 18h à l'église de Dounou et le dimanche 11 octobre à 17h à la salle multi-activité d'Adigny-les-Verrières. Et ce sont 2 nouvelles communes pour nous. C'est la première fois qu'on s'y produit.
0: Et pourquoi pas une prochaine saison de pouvoir également y retourner. On rappelle le but, hein, c'est aussi de tourner dans les différentes voilà. Communes. Rappelez-nous les tarifs d'entrée de ces concerts, alors, ces deux premiers concerts.
1: Pour ces premiers concerts, on a un tarif unique à 5 euros. Et tous nos concerts sont toujours gratuits pour les moins de 12 ans, donc ne pas hésiter à venir en famille.
0: Les familles et les enfants sont donc largement invités à découvrir cette programmation. Vincent Touvenot, vous restez avec nous. Je rappelle, vous êtes le responsable de production et de communication de l'orchestre La Belle Image, dont nous avons commencé à présenter la saison musicale. On se retrouve dans quelques instants pour la deuxième partie de ce magazine et on attaquera le mois de novembre. A tout de suite sur les ondes de Radio Cristal.

0: deuxième partie de ce magazine consacré à la thématique culturelle et autour de l'orchestre La Belle Image à Épinal, en compagnie de Vincent Touvenot, responsable de production et de communication. Nous avons commencé à parler de la programmation avec un premier concert. On attaque maintenant le mois de novembre et je dirais même la fin du mois de novembre. Et ce concert est pratiquement ce qui ouvre les festivités de Saint-Nicolas.
1: Tout à fait. C'est un tube, encore une fois. Comme on a ouvert la saison dernière avec Pierre et le Loup, cette fois-ci, on va proposer Casse-Noisette avec la même équipe que Pierre et le Loup, c'est-à-dire Simon Paulin, la direction, qui est conseiller artistique de l'orchestre, et le comédien Loïc Richard, qui était venu donc pour Pierre et le Loup, qui vient cette fois-ci accompagné d'une autre comédienne, Isabelle Trancard, et qui vont proposer un conte musical mis en scène par Loïc Richard. Voilà, ça va être vraiment assez magique, ce mélange de théâtre, de musique, et... Bon, tout le monde connaît Casse-Noisette. Je pense que tout le monde pourra chanter le thème de la fée dragée en direct avec les musiciens. Il y aura, pour ce concert, 22 musiciens sur scène avec les deux comédiens. Et voilà, je pense que là, la billetterie va décoller, c'est certain.
0: Et c'est un concert qui se veut extrêmement familial.
1: Voilà, tout à fait. C'est vraiment un concert en famille, comme on dit. À partir de 5 ans, voilà, on préfère annoncer un âge puisque, voilà, il y a quand même une petite mise en scène à comprendre. Donc si l'enfant est trop jeune, ça va être un peu compliqué. Sauf s'il veut juste écouter la musique, il sera bienvenu avec plaisir, évidemment.
0: Et puis, autour de ce concert, puisqu'il y a d'abord le concert, puis des ateliers que vous réservez, cette fois-ci autour du théâtre.
1: Voilà, c'est ça. En fait, Loïc Richard va proposer des ateliers autour du mime, puisque c'est un spécialiste du mime, aux élèves du Conservatoire Gautier d'Épinal, les élèves en art dramatique. Il proposera deux ateliers les 30 novembre et 1er décembre au Conservatoire Gautier d'Épinal.
0: Et puis le concert en lui-même.
1: Et le concert en lui-même aura lieu le samedi 28 novembre à 18h à l'Auditorium de la Louvière, à Épinal.
0: Sans doute l'un des derniers rendez-vous dans ce lieu pour l'ensemble.
1: Ce sera notre dernier rendez-vous dans ce lieu, oui, c'est sûr.
0: Et on va en rappeler là aussi les tarifs d'entrée.
1: Oui, alors là c'est un tarif plein à 10 euros. Toujours gratuit pour les moins de 12 ans. Alors pour un spectacle comme ça, là, il faut remplir la salle d'enfants, évidemment, on les attend. Tarif réduit à 5 euros pour les étudiants demandeurs d'emploi, étudiants du conservatoire.
0: La programmation ensuite passe le cap de l'année 2027 avec le prochain rendez-vous qui sera au mois de janvier.
1: Oui, tout à fait. Alors, pas de concert Nouvel An pour nous cette année. Ce n'est pas une tradition pour l'orchestre. On essaie de les proposer tous les 2 ans ou 3 ans. Cette année, on va proposer quand même une nouveauté. C'est un concert-conférence sur le thème de l'eau. Voilà, qui est tout à fait d'actualité en ce moment, malheureusement. Et pour ce faire, on a un conférencier qui s'appelle Samuel Bonvoisin qui va venir débattre avec Simon Paulin qui animera la soirée sur ce thème de l'eau. Alors, Samuel Bonvoisin n'est pas un musicien, c'est un scientifique. Et voilà, on va mêler la musique et la science, on n'a jamais fait ça encore. Et tous les thèmes abordés dans les œuvres proposées à ce concert ont un rapport en fait avec le Rhin, donc avec l'eau directement.
0: Eh bien, on va découvrir quand même un petit peu cette programmation.
1: Oui,
0: alors.
1: Tout à fait. Donc, on va ouvrir le concert avec l'ouverture de Die Lorelei de Bruch, qui est une très belle œuvre sur la Lorelei, la fameuse sirène qui règne sur le Rhin. Ensuite, on va aborder Wagner, qui n'est pas simple à jouer pour l'orchestre. Ils ont déjà très peur, mais ils vont assurer, j'en suis sûr, avec le voyage de Siegfried sur le Rhin. Et on terminera avec la célèbre symphonie rhénane de Schumann. Voilà, on est vraiment dans le thème complètement jusqu'au bout, avec des interventions donc du conférencier entre les œuvres.
0: Et quel est le chef invité?
1: Alors, le chef invité est un chef à suivre. Alors, je ne vendrai pas la peau de l'ours avant de l'avoir tué, mais je pense qu'il faut surveiller les prochaines victoires de la musique. Il s'agit de Simon Claus, qui est un jeune chef en vogue en ce moment, qui monte énormément. Et je lui prédis un grand avenir.
0: Eh bien, donc cela, ce sera à venir découvrir pour la seconde partie du mois de janvier. Est-ce que vous pouvez nous en rappeler les aspects pratiques et tarifaires?
1: Oui. Alors, le concert aura lieu le samedi 23 janvier à 18h à la Rotonde de Thaon-les-Vosges. Le tarif est à 15 euros, tarif réduit toujours à 5 euros pour les étudiants demandeurs d'emploi et étudiants du conservatoire et toujours gratuit pour les enfants de moins de 12 ans.
0: Avant de poursuivre la programmation du mois de mars, arrive le premier concert apéritif. Je vous laisse en deux mots nous en rappeler le principe.
1: Oui, donc concert apéritif, un concert de musique de chambre proposé dans le hall du nouvel auditorium de la Louvière, avec ce concept donc de pouvoir boire un verre et écouter de la musique en même temps. Et là, pour ce premier concert du 6 février, on accueillera un quintet de cuivre. Voilà, le programme n'est pas encore défini. Je peux vous dire en avant-première, voilà, que ce sera un quintet de cuivre.
0: Et surtout que ce sera le premier rendez-vous dans la Nouvelle Louvière.
1: Voilà, qui doit ouvrir normalement, je touche du bois, le 1er février. Donc là, on est le 6 février. En effet, ça sera notre premier rendez-vous, on l'espère, dans cette nouvelle salle, ce nouvel outil.
0: Et qu'il faut venir découvrir, ce sera l'occasion.
1: Exactement.
0: On en rappelle là aussi les tarifs d'entrée ?
1: Oui, alors là, on est sur un tarif unique à 5 euros et gratuit pour les moins de 12 ans.
0: La programmation nous entraîne ensuite au mois de mars avec un rendez-vous qui, lui, nous emmène voyager en direction de l'Orient. Je ne sais pas exactement quelle est la direction.
1: C'est ça. C'est le ciné-concert Azur et Asmar, un célèbre film de Michel Oslo, qui a réalisé aussi Kirikou, ce célèbre dessin animé. C'est un partenariat auquel on tient beaucoup avec le festival Épinal fait son cinéma. C'est la troisième année consécutive qu'on participe à ce festival. La première année, on avait fait Charlie Chaplin. La deuxième année, Buster Keaton. Et là, on change de registre. C'est un vrai film. Cette fois, ce ne sont pas des courts-métrages. L'orchestre va jouer la musique du film en direct. Et pour l'occasion, d'ailleurs, deux musiciens supplémentaires vont se joindre à notre orchestre. Deux musiciens orientaux avec une flûte nez, qui est une petite flûte orientale, on va dire, et un oud qui est une sorte de guitare orientale. Voilà, on les accueille spécialement pour ce concert.
0: Et qui ont chacun leur sonorité très spécifique, qui viennent apporter cette sonorité orientale à ce concert.
1: Exactement.
0: Ciné-concert, vous l'avez dit, autour d'un film d'animation, c'est aussi une première sur un film d'animation.
1: C'est une première, oui. Pour nous, là, vraiment, on grandit chaque année, on va dire, avec les ciné-concerts. On se donne des challenges. Peut-être que l'année prochaine sera encore plus gros, mais voilà. Et en plus, pour ce concert, on accueille le chef Nicolas Simon, qui est un chef très expérimenté dans le ciné-concert, qui a déjà dirigé Azur et Asmar plusieurs fois. Donc là, on sera rassuré de sa présence et c'est une chance pour nous en tout cas.
0: Et c'est un rendez-vous qui viendra conclure le festival Épinal fait son cinéma. On va maintenant s'intéresser aux dates et aux aspects pratiques et tarifaires.
1: Alors le premier concert aura lieu le samedi 20 mars à 18h à la salle Grande Manche de Chantraine et le deuxième aura lieu le dimanche 21 mars à 17h à la salle polyvalente de Xertigny. Le tarif est de 10 euros et gratuit pour les moins de 12 ans.
0: Et voilà donc pour ce concert qui conclut la programmation du mois de mars. Le mois d'avril arrive très vite après, mais on va en reparler dans quelques instants avec vous, Vincent Touvenot, dans la troisième partie de ce magazine consacré à l'orchestre La Belle Image à Épinal. Je rappelle que vous êtes responsable de production et communication pour cet orchestre et moi je vous dis à tout de suite pour la troisième partie de ce magazine.

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1: Troisième partie de ce magazine culturel autour de l'orchestre La Belle Image et à notre micro Vincent Touvenot, responsable de production et communication. Ensemble, nous parlons de cette programmation que vous nous avez présentée jusqu'à ce mois de mars avec des concerts qui se suivent et ne se ressemblent pas. Et un autre qui ne ressemble pas aux autres, c'est le programme de ce mois d'avril, un partenariat particulier avec les concerts classiques.
2: Tout à fait, un projet, on va dire, fédérateur, puisqu'on va être nombreux sur scène. On va présenter le tube Les Carmina Burana de Karl Orff. Alors là, c'est vraiment un tube qui n'a pas été donné à Épinal depuis très longtemps, de ce que j'ai entendu dire. On aura environ, allez, pas loin de 200 personnes sur scène, puisqu'on accueille des chœurs amateurs, le chœur Marc Buechner, le chœur du Conservatoire Gauthier d'Épinal, la chorale du lycée Claude Joliet et un chœur d'enfants de l'école Maurice Ravel, les horaires aménagés musique d'Épinal. Alors c'est une version un peu spéciale qu'on va présenter des Carmina Burana, parce que c'est pas la version avec un orchestre complet. Ce sera une version réduite avec 6 percussionnistes et 2 pianos. 6 percussions, 2 pianos. Voilà, c'est une version qui a été validée par Karl Orff lui-même, qui a été arrangée par un de ses élèves. La puissance est toujours là, avec le chœur derrière, c'est juste incroyable. Il ne faut vraiment pas rater ce rendez-vous. Avec les concerts classiques aussi, on est toujours ravis de participer à leur saison. Voilà, c'est toujours un partenariat très important pour nous. Voilà.
1: Et puis c'est un rendez-vous qui sera entouré là aussi d'actions, puisque votre programmation propose du moins un autre invité pour une conférence cette fois-ci.
2: Oui, c'est ça, c'est une conférence organisée par les concerts classiques avec Max Dezolm, qui est donc animateur à Radio France, et qui va nous parler de cette œuvre, on va dire, paradoxal, c'est une œuvre paradoxale. Moi, j'en parle pas ici. Il vous en parlera mieux que moi le 3 avril à la BMI à 15h en entrée libre. C'est donc la veille du concert qui aura lieu le dimanche 4 avril à 17h au nouvel auditorium de la Louvière. On inaugurera, nous, l'orchestre. Enfin, ça sera notre premier, ça sera pas l'inauguration, hein, mais ça sera notre premier concert dans cette salle. On a hâte vraiment, vraiment beaucoup de tester l'acoustique de cette magnifique salle.
1: Avec une configuration qui sera largement chorale, et vous l'avez dit, avec des chorales de différents ensembles. Oui. On n'a pas donné en revanche les tarifs d'entrée de ce concert.
2: Alors, on est sur un tarif de 11 à 20 euros, donc c'est les concerts classiques là, qui gèrent la billetterie. Bon, tout se fait au même endroit, c'est toujours l'office de tourisme d'Épinal, mais en tout cas, c'est eux qui gèrent la billetterie. Et on a oublié aussi de parler du merveilleux chef qui va venir diriger ce concert, c'est Rémi Duru, qui est déjà venu il y a 2 ans diriger le Requiem de Forêt que nous avions donné à Chantraine et à Raon au bois, si je ne me trompe pas, et voilà, qui est vosgien de cœur, puisque ses parents habitent à Vincey, donc voilà, il vient souvent dans la région. On est ravis de l'accueillir. Il va d'ailleurs proposer un atelier de direction à destination des enseignants du conservatoire et d'autres musiciens qui veulent se joindre. S'il y a des musiciens qui nous entendent, qui dirigent un petit peu des ensembles, des fanfares, des bandas, ils peuvent m'écrire, en tout cas pour s'inscrire à cet atelier de direction qui aura lieu le samedi 27 mars toute la journée au nouvel auditorium de la Louvière. Une façon d'apprendre avec un grand chef à diriger, peu importe le niveau, il n'y a pas de niveau requis. En tout cas, vous êtes les bienvenus.
1: Donc en tout cas, c'est à venir découvrir. Une programmation qui se poursuit, on approche petit à petit de la fin de cette programmation chargée pour cette saison malgré tout.

0: avec la fin du printemps, pratiquement,
1: voilà.
0: Puisque ça s'intitule Nuit d'été. On n'y est pas encore tout à fait, mais c'est une façon d'introduire.
1: Mais il fera déjà jour un peu plus tard à cette période-là, donc on sera presque en été, puisque les concerts auront lieu à partir du 29 mai. Mais en effet, c'est Nuit d'été par rapport à l'œuvre de Berlioz, Les Nuits d'été, chantée par un ténor. Et pour l'occasion, on accueille David Tricou, qui a déjà chanté avec nous il y a quelques années sur un projet Rameau qu'on avait présenté à la Manufacture Royale. Et eh bien, on retourne à la Manufacture Royale, puisque c'est un lieu magique, moi je trouve. Voilà, avec on peut exploiter ce lieu de toutes les façons. On peut imaginer des scènes, des scènes partout, alors qu'il n'y a pas de scène. On crée tout de A à Z. Donc, on sera à la Manufacture Royale de la Vosges-les-Bains le 29 mai à 18h, à l'église de Charmes le 30 mai à 17h et à l'église de Dévillé le 1er juin à 20h. Et on accueille pour l'occasion le chef Geoffroy Jourdain, spinalien de naissance. Voilà, on est ravis d'accueillir un chef local qui a une carrière incroyable, qui dirige le chœur Les Cris de Paris, qui a une réputation qui est vraiment incroyable.
0: Et donc, à venir découvrir sur ces trois dates, on va en rappeler les tarifs d'entrée?
1: Oui, alors là, on est sur un tarif à 10 euros avec toujours la gratuité pour les moins de 12 ans.
0: Et puis, la saison se termine sur un dernier concert apéritif autour de... On est pratiquement sur la fête de la musique.
1: Presque. Voilà, c'est le samedi 19 juin à 11h au Nouvel Auditorium de la Louvière. Deuxième concert apéritif de la saison. Cette fois-ci avec un quatuor avec flûte. Donc c'est un quatuor composé d'une flûte, d'un violon, d'un alto et d'un violoncelle qui vont vous proposer entre autres du Mozart. Voilà, très facile d'accès. Et on espère vous attendre nombreux à ce nouveau rendez-vous de la saison.
0: Et toujours dans cette ambiance concert apéritif où on est installé autour de petites tables.
1: On peut boire un verre en même temps, écouter de la musique. Alors, pas trop discuter, évidemment.
0: Le but, c'est d'écouter la musique.
1: Mais voilà, dans une ambiance détente quand même. Il n'y a pas de code. Voilà.
0: Et on va en rappeler aussi le lieu, l'horaire et les tarifs.
1: Oui, alors il aura lieu le samedi 19 juin à 11h au Nouvel Auditorium de la Louvière pour un tarif de 5 euros et gratuit pour les moins de 12 ans.
0: Voilà donc pour cette programmation qui est un peu plus chargée cette année, avec ces concerts apéritifs que vous nous proposez et toutes ces actions également qu'il y a autour. Et on espère que cette saison sera suivie par le public. Pour justement qu'ils puissent vous suivre, il faut parfois chercher un petit peu les informations. Où est-ce qu'on peut les retrouver, Vincent?
1: Alors, on peut trouver les informations soit sur le site de la communauté d'agglomération d'Épinal, soit sur le site de l'Office du tourisme, donc boutique.épinal.fr. Là, vous avez toutes les infos, tous les tarifs et vous pourrez réserver directement en ligne. Alors, on a aussi une billetterie sur place. Hein, chaque concert, il ne faut pas l'oublier, 45 minutes avant le concert, vous pouvez acheter vos billets sur place. On a le TPE de carte bancaire, donc vous pouvez aussi payer en carte bancaire. C'est important de le préciser, les gens nous demandent souvent. Voilà.
0: Et avec tout cela, on n'a plus qu'à venir lors de ces présentations. Et puis, retrouver aussi ce livret hein, cette année. La couleur principale, c'est le bleu. Voilà, on l'identifiera facilement par rapport au rosé, entre guillemets, de l'année dernière.
1: C'est magnifique visuel. Je vais peut-être dire deux mots sur l'artiste en fait, qui a créé ces visuels, qui s'appelle Juliette Pantaléo. Et voilà, je voulais la saluer parce qu'elle fait un travail remarquable. Ces visuels sont très beaux. Je sais qu'il y a des personnes qui cherchent notre plaquette juste pour les visuels, mais c'est déjà très bien. Après, ils vont venir au concert, c'est sûr. Mais en tout cas, ça devient presque un objet de collection.
0: Et ce sont des commandes que vous faites
1: tout à fait.
0: Spécifiquement la plaquette.
1: Oui, c'est des créations spécifiques pour les concerts.
0: Eh bien voilà, c'est aussi à venir découvrir. Ça vient embellir cette plaquette dans laquelle on retrouve l'intégralité de la programmation. Cette plaquette, on peut la retrouver où?
1: Alors, on la trouve à l'Office du tourisme, on la trouve aussi au Conservatoire Gautier d'Épinal, à la Louvière, à la Rotonde, au Centre culturel, et puis dans différents lieux, des boulangeries, des pharmacies, voilà.
0: Partout dans l'agglomération d'Épinal, de toute façon. Voilà, bien, ce que je vous propose, c'est qu'on en reste ici. Vincent, moi, je vais vous souhaiter une très belle et bonne saison.
1: Merci beaucoup.
0: Pour l'ensemble de l'orchestre Épinal La Belle Image. Et puis, on se dit à très bientôt, de toute façon, pour vous accompagner tout au long de la saison avec ces concerts.
1: Merci beaucoup.
0: Et quant à vous qui nous écoutez de l'autre côté de la fréquence, je vous dis également à très bientôt sur cette même antenne. 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Vous tapez radiocristal.org, vous cliquez sur l'onglet podcast et vous choisissez l'invité. Et quant à nous, on se retrouve bientôt, toujours sur Radio Cristal, mais avec une nouvelle thématique, un nouvel invité, pourquoi pas un nouveau parcours également. Alors à très bientôt et merci de votre fidélité. 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
2: Bonsoir à tous, à la une de l'actualité, Emmanuel Macron réunit plusieurs ministres à l'Élysée pour faire le point sur la mobilisation lycéenne. Cette nouvelle journée d'action a rassemblé 256 000 manifestants selon le ministère de l'Intérieur, 450 000 selon l'Union étudiante. À Paris, 56 000 personnes ont défilé d'après Beauvau contre 100 000 selon le syndicat. Les associations et syndicats lycéens appellent à une nouvelle mobilisation le 8 octobre. Le policier soupçonné d'avoir gravement blessé un adolescent de 14 ans dans le Val d'Oise a été mis en examen et placé sous contrôle judiciaire. Il est poursuivi pour violence ayant entraîné une mutilation ou une infirmité permanente. Il lui est interdit d'exercer, d'être en contact avec le public et de porter une arme. Des associations demandent un moratoire immédiat sur la loi qui impose au moins 15 heures d'activité par semaine aux allocataires du RSA. Elles dénoncent des immersions pouvant tourner au travail gratuit et des sanctions parfois très lourdes. Selon elles, certains départements suspendent jusqu'à 80 à 100% du RSA dès le premier manquement. Certaines protections menstruelles réutilisables sont remboursées par l'assurance maladie pour les moins de 26 ans depuis le 1er octobre. Elles peuvent bénéficier d'une prise en charge d'au moins 60% et jusqu'à 100% avec la complémentaire santé solidaire. Problème, certaines pharmacies n'ont pas encore reçu les produits.
3: Bah, c'est super, hein, c'est une super idée. Ça, j'aurais préféré que ça soit étendu pour toutes les femmes et pas uniquement celles qui ont moins de 26 ans, parce que ça reste un problème à vie, hein, presque. C'est déjà ça, c'est une première étape. Donc, et puis maintenant les commandes sont passées, on attend que ça arrive au cours de la semaine pour commencer à les délivrer.
4: Ils en ont fait toute une campagne en disant que c'était pris en charge à partir du 1er octobre. C'est dommage qu'on soit pas prêt pour répondre à la demande. Ça ne saurait tarder. Je sais pas, j'ai pas de date de livraison prévue.
2: Propos recueillis par Miline Debac. La République tchèque ne participera pas à l'Eurovision 2027. La télévision tchèque invoque des coupes budgétaires imposées par la baisse des subventions de l'État. Le diffuseur dit espérer revenir un jour dans le concours. Cette décision intervient alors que l'Irlande et l'Espagne ont déjà annoncé leur intention de boycotter l'édition 2027. Enfin en foot, une page se tourne pour l'Argentine. Lionel Messi dispute son dernier match avec l'Albi Céleste face au Bénin. Depuis ses débuts en 2005, il totalise 207 sélections, 125 buts et 68 passes décisives. Il quitte la sélection avec 6 trophées, dont le Mondial 2022 et 2 Copa América. Voilà pour l'actualité. Excellente soirée à tous.
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1: Bienvenue dans ce bulletin de météo. On s'intéresse au temps de ce mercredi 7 octobre. C'est le 280e jour de l'année et on souhaite une bonne fête aux Serges. Ce mercredi, la journée se partage entre couvertures nuageuses, douceur et vent de sud soutenu. Au lever du jour, le ciel est voilé d'un bout à l'autre des Vosges. En cours d'après-midi, le plafond nuageux s'abaisse en démarrant sur la moitié ouest. Des bruines pourront humidifier l'atmosphère du côté de Vittel et de Xertigny. En soirée, le ciel se recouvre petit à petit et la bruine gagne la haute vallée de la Moselle. Puis la nuit sera rythmée par des averses tous secteurs confondus. Du côté des températures, les minimales sont en légère hausse, s'échelonnant de 10 au nord à 15 degrés en allant vers le sud du département. Au plus chaud, les valeurs baissent un peu par rapport à la veille, avec 20 à 23 degrés du massif jusqu'à l'ouest des Vosges. Quant au vent, il souffle de secteur sud assez fort, avec des pointes en journée à 50 km/h qui pourront se multiplier durant la nuit. Passons au lendemain, jeudi, la pluie s'imposera dès le matin et le vent se renforcera nettement sur les crêtes et la fiabilité de la situation est assez bonne. Côté ciel d'abord, la matinée sera pluvieuse sur tous les secteurs avec les cumuls les plus lourds sur les hauteurs jéromoises et le pays bressot. Le ciel restera couvert au fil de l'après-midi avec encore quelques pluies sur le cœur du département. Quelques éclaircies perceront en toute fin de journée en commençant par les plaines néocastriennes. En soirée, le temps est plus sec avec encore quelques averses sur Neufchâteau ou encore en montagne. Puis dans la nuit, l'humidité se transforme en brume et en brouillard et recouvrira tous les territoires, donc attention si vous prenez le volant. Les températures maintenant, à l'aube, elles accuseront une nette baisse entre 7 et 8 degrés. Les maximales reculeront sensiblement de 14 degrés sur les crêtes à 17 degrés dans la vallée de la Moselle. Terminons par le vent. Il basculera au nord-ouest et gagnera encore en intensité avec des pointes à 60 km/h sur les reliefs comme en plaine. Puis il perdra peu à peu en intensité à partir de la soirée. Pour la fin de semaine, le froid devrait s'installer dès vendredi. En parallèle, le vent pourrait rester marqué et maintenir la couverture nuageuse. En attendant, retrouvez toutes vos prévisions locales et l'évolution du temps sur radiocristal.org.
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1: 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Le Centre Lieu-Lagrange vient nous annoncer ses différentes manifestations pour ce mois d'octobre. Pour nous en parler, nous recevons Sophie Merlin. Vous êtes directrice adjointe pour la MJC et le Centre Social. Nous commençons avec ce vendredi 9 octobre, une conférence.
2: Oui, une conférence sur les troubles dys. Donc tout ce qui est dysorthographie, dyscalculie, dyslexie, dysphasie, TDAH, tous les troubles comme ça un petit peu...
1: Des mots qui peuvent faire peur.
2: Exactement, qui n'empêchent pas votre enfant de vivre, mais qui pour autant le gênent dans son quotidien, vont être abordés lors d'une conférence gratuite qui se passera ce vendredi 9 octobre à 18h. Et c'est gratuit.
1: Et alors, qui va animer cette conférence ?
2: Cette conférence sera animée par Noélie Larcher, qui est une consultante en parentalité qui habite vers Nancy. Elle propose des formations et des ateliers parentalité en discipline positive. Elle s'appuie sur différents outils, la communication non violente, la discipline positive. Elle a travaillé en tant que conseillère en économie sociale et familiale, donc la communication non violente, c'est vraiment le cœur de son travail. Et elle a développé aussi plein de conférences gesticulées autour de la famille au sens large.
1: Alors, on va poursuivre sur ce week-end, puisque vous avez encore beaucoup de choses de prévues, avec une activité famille.
2: Oui, le samedi 10 octobre, de 14h30 à 17h, nous aurons un atelier papa-enfant au Xylolab, où on propose aux papas de venir partager un moment autour d'une création en bois, donc directement à l'atelier du Xylolab, au 3 avenue Pierre Blanc à Épinal. L'inscription se fait directement auprès du secteur famille du centre Léo Lagrange. C'est gratuit.
1: Est-ce qu'il faut être adhérent ?
2: Oui, c'est gratuit, mais il faut être adhérent au centre. L'adhésion est de 11 euros pour les spinaliens ou 22 euros pour les non-spinaliens. Et elle donne droit à participer à toutes les activités du secteur famille qui sont organisées tout au long de l'année.
1: Sur cette même journée, on poursuit avec un spectacle.
2: Oui, le 10 octobre à 20h, on aura la dernière représentation du spectacle de La Petite Roquette par la compagnie Si j'étais vous. Donc La Petite Roquette, c'est une prison pour enfants qui existait fin 19e, début 20e siècle et qui a vu défiler des centaines d'enfants dans des conditions très dures. Et donc ce spectacle a été créé et mis en scène par Frédéric Frisin suite à la découverte d'un reportage sur cette prison qui l'a particulièrement ému.
1: Alors pour pouvoir participer à cette pièce, est-ce qu'il faut réserver d'avance ?
2: Non, il n'y a pas besoin de réserver d'avance. Vous pouvez vous présenter au centre Léo Lagrange quelques minutes avant le début de la représentation.
1: Et donc le lendemain, vous proposez un deuxième spectacle ce dimanche 11.
2: Tout à fait. Donc cette fois-ci, ce sera à 17h. Et la même compagnie, donc Si j'étais vous, va vous proposer sa dernière création qui s'appelle Voisinus vulgaris et qui va vous permettre de découvrir les relations quelque peu explosives entre plusieurs voisins dans un bâtiment. Donc ce spectacle promet d'être drôle et particulièrement animé.
1: On peut venir avec les enfants ?
2: Comme son nom l'indique, il peut y avoir un langage un petit peu vulgaire. Donc je ne conseillerais pas faire le spectacle au tout petit, mais en tout cas, si vous venez, c'est en toute connaissance de cause.
1: Voilà, on préfère l'annoncer.
2: Oui.
1: Alors avant de se quitter, on va vous demander de nous rappeler où l'on peut retrouver toutes ces informations.
2: L'intégralité des informations qu'on vient d'aborder est disponible sur notre site internet centreleolagrange.fr et c'est dans la rubrique Accueil. Vous tombez sur toutes les informations qui sont à la une.
3: Bienvenue dans ce nouveau magazine consacré à la thématique culturelle et durant ces prochaines minutes, on va s'intéresser à la médiathèque départementale des Vosges, un service du conseil départemental des Vosges autour d'un événement qui s'intitule Rencontre avec. Alors pour en parler, j'accueille Claire Bullet, vous êtes bibliothécaire chargée de l'action culturelle et de formation au sein de la médiathèque départementale et avec vous, nous allons donc parler de Rencontre avec, un événement qui a lieu chaque automne autour d'une thématique commune et cette année, le thème retenu c'est la France entre monts et merveilles. Avant de parler de 2026, est-ce qu'on peut juste rappeler en deux mots ce qu'est la médiathèque et quel est son rôle ?
4: Alors la médiathèque départementale n'est pas ouverte au public, elle est au service de 132 bibliothèques réparties sur tout le territoire, des plus petites aux plus grandes. Et puis évidemment, les bibliothèques organisent des animations. Et le petit plus, c'est que ces animations sont bien souvent gratuites et ouvertes à tous, hein, c'est-à-dire y compris aux personnes qui ne sont pas adhérentes ou abonnées à la bibliothèque.
3: Ça, c'est important de le rappeler. Rencontre avec, en deux mots, qu'est-ce que c'est ?
4: Ça existe depuis le début des années 2000, donc chaque année, les bibliothèques qui le souhaitent s'inscrivent et participent autour d'une thématique qui est différente, hein, pour laquelle elles votent, sur trois thèmes, et on respecte la majorité.
3: Alors, c'est un livret, hein, chaque année que vous éditez, qui est quand même assez conséquent, avec de nombreux rendez-vous. Vous savez à peu près combien il y a d'animations programmées cette année ?
4: Alors, pour l'ensemble des bibliothèques, il y en a plus de 200. Et en tout, ça représente une trentaine d'animations auxquelles il faut rajouter un escape game. La van life, c'est pas de la tarte. Et qui là sera proposé dans 6 bibliothèques. Donc, vous voyez, ça fait en tout 35 animations portées par le département.
3: Et puis, des événements qui vont commencer dès le début du mois d'octobre.
4: Donc, on commence avec une super pièce de théâtre qui est au départ une pièce de théâtre de rue, qui est venue à Rue et Compagnie d'ailleurs cette année. C'est la compagnie Azimut avec son spectacle La Quiche en 5 actes. Donc, en fait, c'est complètement délirant et à la fois, ça cite du théâtre classique, Corneille, Shakespeare, Molière. Enfin, tout le monde peut s'y retrouver à partir de 8 ans. Hein, bon, alors ils n'auront pas toutes les références, mais ils passeront également un bon moment. Et donc, il y a 2 comédiens et 1 musicien. Et les comédiens n'hésitent pas à interpeller aussi le public. Enfin, voilà. En tout cas, c'est très très drôle. Et les comédiens cuisinent pendant qu'ils jouent. Donc, à Dounou le dimanche après-midi à 15h. Et puis, ils reviendront une fois à l'Anglais Esnier le 7 novembre à 20h, qui est aussi un samedi.
3: Et il y a ensuite d'autres dates proposées ?
4: Oui, absolument. Donc on reçoit la compagnie Astrotapir, donc qui nous vient de pas très loin, hein, de Toul. Hein. J'ai oublié de dire, la compagnie Azimut vient de la Meuse. La compagnie Astrotapir vient avec son spectacle Ludovic Fuchtelkite, spécialiste sur commande. Alors déjà, rien que le titre, ça donne la couleur. Donc, à chaque intervention de Ludovic Fuchtelkite, hein, c'est pas le vrai nom du comédien, mais on va l'appeler comme ça. Donc, il s'empare du sujet et puis il le tourne dans tous les sens. Donc, effectivement, voilà, il se... Bon, c'est comme un savant fou, vous voyez, qui assène des vérités, mais en distordant. Enfin, c'est voilà, il faut le voir pour apprécier. Je peux pas en dire plus. Enfin, voilà, c'est.
3: Mais en tout cas, c'est pour toute la famille là encore.
4: Oui. À partir de 8 ans, les plus petits peuvent venir, mais ils comprendront pas tout, c'est sûr. Voilà.
3: Les lieux et dates de ce spectacle ?
4: Alors, il commencera à Chaumousey le vendredi 16 octobre à 20h.
3: Alors, on l'a dit, mais on va quand même le rappeler, hein, parce que là, on commence la présentation de ces compagnies. Ce sont des spectacles qui sont en entrée libre et quasiment l'intégralité de la programmation, d'ailleurs, est en entrée libre.
4: Ah oui.
3: Il y a aussi tout ce livret, hein, qui contient une trentaine de pages et qui détaille l'ensemble de ces rendez-vous.
4: Toutes les dates.
3: Tous les horaires sont donnés. Où est-ce qu'on peut retrouver ce livret ?
4: Alors, dans toutes les bibliothèques. On a aussi envoyé le programme dans toutes les mairies. Et puis, évidemment, si vous êtes intéressé, vous pouvez vous adresser à la médiathèque départementale. On vous l'envoie par voie postale. Sur le site de la médiathèque départementale. Et le numéro de téléphone où nous joindre, donc c'est le 03 29 31 10 95.
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1: Chers amis, bonjour. Alors voilà, j'ai constitué un petit peu cette émission autour d'un bon souvenir très très très agréable. Je rentre d'un déplacement en Bourgogne qui m'a conduit à beaucoup de choses, musicales notamment, par exemple animer un séminaire à Mâcon qui n'était pas un séminaire musical et aussi au cours duquel je me suis rendu à deux reprises à la communauté donc œcuménique de Thésée, très très agréable, et puis aussi le samedi soir à Ambronay, au festival d'Ambronay qui commençait cette année par un superbe concert Marc-Antoine Charpentier. Alors je dois vous dire à ce sujet que sans aucune exagération, vraiment vraiment pas, j'ai rarement entendu une telle qualité vocale et instrumentale et une direction, celle de Sébastien Dossé, aussi belle, aussi humaine, aussi spirituelle. Alors, qui est Sébastien Dossé dont je vous parle, qui est connu du public des mélomanes et particulièrement ceux qui apprécient la musique baroque de cette qualité? Après un cursus spécialisé à Lyon, au Conservatoire National de Musique, donc, Sébastien Dossé a joué sous la direction des plus grands, notamment Weiss. Je dois vous dire, je ne vous l'ai pas dit, qu'il est organiste et claveciniste. Ça explique aussi donc la proximité de Kenneth Weiss. Il a aussi joué sous la direction de Gabriel Garrido, de son ensemble Elima et l'Académie baroque d'Ambronay, de Raphaël Pichon, l'ensemble Pygmalion, Michel Laplénie avec l'ensemble Sagittarius, l'ensemble Academia placé sous la direction de Françoise Lasserre. Il a été aussi l'assistant du claveciniste donc, dont je vous parlais tout à l'heure, Kenneth Weiss, pour des Académies en 2006-2007 du Festival d'art lyrique d'Aix-en-Provence, et j'en passe. Alors donc, il dirige depuis 2008 l'ensemble Correspondance, que j'ai pu avoir l'occasion d'écouter à Ambronay récemment, il y a quelques jours. Un mot à propos de cet ensemble Correspondance, donc créé en 2008, qui est réuni donc autour de clavecinistes et organistes, donc le chef de cet ensemble, Sébastien Dossé, des artistes, des musiciens, des chanteurs, chanteuses qu'il a rencontrés pendant ses études au Conservatoire National Supérieur de Musique de Lyon. Alors depuis 2008, depuis cette création, eh bien, l'ensemble s'est produit en France, à l'étranger, dans une quantité d'endroits, pas seulement Ambronay, et puis à l'étranger, donc Utrecht, Rome, Nuremberg, Fribourg, au Japon, en Colombie, bientôt de retour à Rome, et puis à Hambourg et à Hong Kong. Et c'est donc samedi soir dernier, ça fait pas très longtemps que j'ai pu écouter donc ces musiciens à Ambronay. Ils ont enregistré aussi, j'ai oublié de vous le dire, pour différents labels, Zigzag Territoire, et puis depuis quelques temps pour Harmonia Mundi, et ils ont obtenu pour leurs enregistrements, ces merveilleux musiciens, les meilleures récompenses de la presse spécialisée, Classica, Diapason. Ils ont obtenu aussi le coup de cœur de l'Académie Charles Cros. Vous voyez quand même que c'est des musiciens prestigieux. Alors il faut le saluer, j'ai été bouleversé par ce concert, je voulais vous le dire, en vous faisant écouter, non pas des notes prise lors de ce concert, bien sûr, bien que j'espère de tout cœur qu'il y aura un enregistrement, pourquoi pas Harmonia Mundi, de ce très beau concert Marc-Antoine Charpentier. Alors depuis 2012, l'ensemble Correspondance et donc son chef Sébastien Dossé ont ouvert un projet d'exploration donc du répertoire extraordinaire des histoires sacrées de Marc-Antoine Charpentier. Et depuis 2013, eh bien le travail de l'ensemble Correspondance se poursuit avec un nouveau programme, La Victoire de Milan. C'était une partie du programme, la deuxième partie du programme de samedi soir dernier, centrée autour de la toute dernière histoire sacrée de Charpentier qui est inédite, La Peste de Milan. Catalogue des œuvres de Marc-Antoine Charpentier, c'est le numéro H398 pour celles et ceux qui s'intéressent donc à Marc-Antoine Charpentier d'un petit peu plus près. Alors, le programme, je vous le disais, était en deux parties. Il s'est ouvert avec la messe pour les trépassés de Marc-Antoine Charpentier, et puis c'est terminé avec la jubilation d'un téléum, pas celui qu'on connaît très très bien, celui de l'Eurovision, mais un téléum inédit. Je voudrais vous faire écouter quelques extraits donc de ce concert. C'est impossible. On attend la suite avec beaucoup d'impatience. Je vous propose en tout cas quelques autres enregistrements, notamment le Pille Jésus. On va commencer par ça, qui est un extrait du concert, mais évidemment par un enregistrement qui n'est pas un enregistrement de ce festival d'Ambronay. Nous le devons, cet enregistrement, au label Zigzag Territoire, et c'est bien l'ensemble Correspondance qui est placé sous la direction de Sébastien Dossé pour ce sublime Pille Jésus. Il y en a à peine 5 minutes de musique. C'est vraiment tout à fait céleste. Nous retrouvons donc Sébastien Dossé qui dirige l'ensemble Correspondance.

Voilà un extrait du concert donc du Festival d'Ambronay de l'autre jour, mais bien sûr pas un enregistrement, comme je vous le disais en début d'émission, de ce festival. C'était le Pieyezou H427 de Marc-Antoine Charpentier, mais que j'ai pu avoir l'occasion d'écouter donc l'autre soir au Festival d'Ambronay. Alors je poursuis avec un autre label, non plus Zigzag Territoire comme nous venons l'entendre, mais c'est aussi l'ensemble Correspondance, placé sous la direction de Sébastien Dossé, dans un programme Marc-Antoine Charpentier, signé du label Harmonia Mundi, intitulé Litanie de la Vierge, motet pour la maison de Guise. J'ai choisi de vous faire entendre un extrait de ce très très beau disque, le Miserere Mei Deus, donc de Marc-Antoine Charpentier, que peut-être certains d'entre vous connaissent par d'autres enregistrements. On associe parfois ce Miserere Mei Deus à la messe pour les trépassés, le motet pour les trépassés. C'est ce que a fait en son temps, il y a de nombreuses années, plusieurs décennies, on va dire, enfin quelques-unes en tout cas, Michel Corbeau pour le label Erato. Alors il y avait ce Miserere Mei Deus, mais bien sûr pas avec les moyens musicologiques et les qualités de voix que l'on entend maintenant. Ça ne veut pas dire qu'il faut mépriser ces enregistrements. Ils ont fait une œuvre de pionnier tout à fait extraordinaire, mais je pense que même le chef Michel Corbeau n'interpréterait plus Marc-Antoine Charpentier aujourd'hui de cette manière-là. Alors nous allons écouter, donc dirigé par Sébastien Dossé, l'ensemble Correspondance dans ce Miserere Mei Deus de Marc-Antoine Charpentier, extrait de ce très beau disque Motet pour la maison de Guise ou Litanie de la Vierge de Marc-Antoine Charpentier.

claveciniste et organiste. En tout cas, l'autre soir, à Ambrelais, il était organiste. Sébastien Dossé, très très beau disque qui est sorti il y a très peu de temps, donc il reste vraiment dans l'actualité du CD classique qui est le propos de cette émission Mi bémol finalement. Étienne Moulinier, je vous fais écouter une œuvre très très belle d'Antoine Boissé. Vous connaissez peut-être moins bien Antoine Boissé que Marc-Antoine Charpentier. Et tout ça pour vous dire aussi, je l'ai dit en début d'émission, que Sébastien Dossé et l'ensemble Correspondance ont déjà enregistré des œuvres de ce compositeur français dont nous allons écouter sans plus tarder Populi Meus quid fecit tibi et pie Jesu. Très très belle œuvre de ce Antoine Boissé que donc Sébastien Dossé a réuni dans ses mélanges pour la Chapelle d'un Prince parmi plein d'œuvres et la plupart bien sûr puisque c'est le compositeur donc qui est, auquel cet enregistrement est consacré, Étienne Moulinier. Mais là c'est pas du Étienne Moulinier, c'est du Antoine Boissé.

Nous venons d'entendre, extrait d'un enregistrement du label Harmonia Mundi, Sébastien Dossé, qui dirigeait l'ensemble Correspondance, pour une œuvre, Popule Meus Quid Feci Tibi Et Pie Jesu, d'Antoine Bouessé. Voilà donc pour nous remettre en mémoire, me remettre personnellement en mémoire, ce très très beau concert du festival d'Ambronay. Alors je vois quand même qu'il nous reste encore quelques minutes. Ce ne sera pas donc un bis que je vous ferai écouter à notre émission, mi bémol, mais je vous propose d'autres musiques, d'autres interprètes, mais dans l'actualité du CD classique et pas si éloigné de l'esprit de ce que nous venons d'entendre. Et tout d'abord de John Dowland, tout d'abord donc le tout début d'un enregistrement, très très bel enregistrement, Fuga Libera. Je vais écouter extrait de ces Lacrimae de 1604 du compositeur. Eh bien, la première, Lacrima Antiqua, une œuvre qui fait donc pas tout à fait 5 minutes. Nous allons l'écouter dans l'interprétation du Hathor Concert.

Extrait d'un très beau disque Fuga Libera consacré à des œuvres de John Dowland. Nous venons d'entendre, extrait de ce disque consacré au Lacrimae or Seven Tears de 1604 du compositeur John Dowland, nous venons d'entendre le Hather Consort interpréter la Lacrimae Antiquae qui initie ce très très bel enregistrement Fuga Libera. Et nous allons conclure cette émission mi bémol par un extrait, le tout début lui aussi de cet enregistrement qui comporte deux disques cette fois, extrait de la Passion Brock's Passion, la musique baroque allemande, cette fois du compositeur Reinhard Kaiser. Et nous devons cet enregistrement au label Ramé. Et les interprètes, c'est l'ensemble Vox Luminus, les Moffati, sous la direction de Peter Van Hagen.

extrait d'un disque du label Ramé, de la Passion Brox, du compositeur allemand Reinhard Kaiser. Nous venons d'entendre l'ensemble Vox Luminus et l'ensemble instrumental Les Moufatés, placé sous la direction de Peter Van Hagen, pour le chœur initial de cette Brox Passion de Reinhard Kaiser. Ainsi s'achève cette émission mi bémol. J'ai eu la joie de vous faire écouter cette émission vraiment consacrée à l'actualité du concert pour le Festival d'Ambronay et puis quelques pages aussi de l'actualité du CD classique. Merci d'avoir été à l'écoute de cette émission mi bémol. Je vous retrouve donc quant à moi la semaine prochaine, même jour, même heure. Au revoir et à très très très bientôt, chers amis.

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1: Des gens comme vous et moi. Histoire ordinaire et extraordinaire tirée de la Bible.
2: J'ai eu. Cette fois-ci, ce n'est pas l'histoire d'un prophète qui porte ce nom que nous allons évoquer, mais l'histoire d'un roi. En fait, nous nous trouvons vers le milieu du 9e siècle avant notre ère, dans le territoire d'Israël, c'est-à-dire le royaume qui se trouvait au nord lorsque les successeurs de David ont séparé le royaume en deux parties. À cette époque-là, c'est Akab qui est roi sur Israël. Mais Akab est un roi qui n'a pas bonne réputation, il n'est pas fidèle au culte de Dieu. Et Élisée, le jeune prophète qui vient d'être appelé à succéder à Élie, est envoyé par Dieu dans une ville de Galaad, c'est-à-dire sur le plateau qui surplombe à l'est le lac de Galilée, dans une ville qui s'appelle Ramoth, où se trouvait l'armée d'Akab. Et donc le prophète est envoyé pour oindre Jéhu, l'un des généraux de l'armée d'Akab, pour lui succéder et pour faire disparaître en quelque sorte toute la famille d'Akab. Et donc, lorsque Jéhu est investi de cette mission, il va la prendre à bras le corps avec une certaine brutalité, une certaine vigueur. Il est avec le fils d'Akab, qui s'appelle Joachaz, et il va le tuer carrément sur place, lui évitant ainsi de poursuivre son règne un peu avant la mort du père Akab. Lorsque il va rencontrer le jeune roi de l'autre royaume, celui du sud, il va aussi le mettre à mort de façon très brutale. Et lorsqu'il va arriver dans la ville de Jisraël, il va assassiner le roi Akab sur le terrain que ce roi avait extorqué à Naboth de façon tout à fait malhonnête et monstrueuse que le prophète Élie lui avait reproché très fort. Et puis il va rentrer dans la capitale, le Samarie, et là il va faire défenestrer la reine Jézabel qui se trouvait là dans une tour en train de guetter ce qui se passait aux alentours de la ville. Il a donc eu cette réputation de détruire toute la famille d'Akab comme Dieu le lui avait demandé. Il a même été un petit peu plus loin puisqu'il a fait tuer les descendants d'Akab et même il a voulu organiser une manifestation religieuse pour être fort. Il a rassemblé tous les prêtres de Baal, tous ceux qui voulaient adorer Baal dans le temple qui était consacré à cette divinité. Et une fois qu'il était bien sûr que tous les adorateurs de Baal étaient là, il les a tous fait massacrer. Ça a donc été là aussi un carnage réputé. Jéhu est resté roi en Israël pendant 28 ans. Sa petite dynastie a duré 4 générations et finalement elle s'est éteinte. Alors vous retrouverez l'histoire de ce roi Jéhu dans le deuxième livre des rois au chapitre 9 et au chapitre 10.
1: C'était une chronique de Bernard Sauvagnat.
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2: Littéralement, avec foi, si l'on s'en tient aux racines latines de notre mot. Dans l'Ancien Testament, en hébreu, le mot confiance veut dire littéralement compter sur quelqu'un. Et si nous prenons le Nouveau Testament écrit en grec, la racine du mot confiance est ne pas avoir peur d'affronter quelque chose ou une situation difficile. La confiance est pour moi un peu à la valeur de tous les paradoxes. J'ai rencontré beaucoup de personnes, me semble-t-il, pour lesquelles accorder sa confiance n'est pas si simple. Souvent d'ailleurs des personnes déçues par une expérience passée, des personnes qui se sont senties trahies. Et pourtant, et c'est là qu'est le paradoxe, ces mêmes personnes, comme chacun d'entre nous au fait, sont dans l'obligation de donner leur confiance à tout un tas d'inconnus et d'organisations sans lesquelles la vie en société ne serait tout simplement pas possible. Je pense tout de suite à tous les chauffeurs qui nous conduisent, que ce soit en taxi, en bus, en métro, en avion, etc. Ça ne risque pas d'arriver, mais si un jour je sautais en parachute, eh bien j'aurais accordé ma confiance à la personne qui aurait plié le parachute. Plus probable, si un jour je dois me faire opérer, je serais obligé de faire confiance au chirurgien. Ainsi, chacun se trouve confronté chaque jour à devoir, qu'il le veuille ou non, accorder sa confiance. J'en reviens aux définitions du départ. Nous passons notre journée soit à compter sur quelqu'un, soit à oser affronter quelque chose ou une situation difficile. Et même les gens qui disent ne pas avoir confiance en eux, si l'on y regarde de plus près, ne cessent pas de se faire confiance quand même. Ils croient qu'ils sont capables de conduire une voiture sans écraser le premier piéton, de faire des choix quotidiens bons pour eux ou pour leur famille, etc. Et vous serez d'accord, je pense, quelle que soit votre expérience de la confiance accordée au reçu, qu'il y a peu de choses aussi efficaces pour un élève que la confiance du professeur, pour un enfant que la confiance du père ou de la mère. Je me souviens de cet ami qui venait de changer d'employeur. Il travaillait comme commercial pour un grossiste de produits biologiques et diététiques. Une des raisons qui le poussait à changer de travail était entre autres le meilleur salaire qui lui était proposé. La personne qui l'avait reçu en entretien lui avait partagé la philosophie de l'entreprise sur la confiance posée comme postulat et qui transparaissait aussi dans la politique salariale. En résumé, le discours de l'employeur était le suivant. Nous n'allons pas attendre que vous fassiez vos preuves pour vous rémunérer à votre juste valeur, nous vous faisons confiance et nous vous donnons un salaire qui correspond à cette confiance. Cette caractéristique, accorder sa confiance au départ d'une relation, est une dimension essentielle de la relation que Dieu veut avoir avec nous et elle traverse toute la Bible. Dieu y est sans cesse présenté comme celui qui pose sur nous, non pas le regard de celui qui attend que l'autre fasse ses preuves, mais de celui qui sait que l'autre a de la valeur. Je prendrai comme exemple l'attitude de Jésus avec Pierre. Lors d'une de leurs premières rencontres, Pierre avoue à Jésus ses faiblesses et lui demande de ne pas rester près de lui, en somme parce qu'il n'en vaut pas la peine. L'attitude de Jésus face à cet aveu, Pierre s'est même mis à genoux pour lui parler, est révélatrice à cet égard. Il répond à Pierre, pêcheur de son métier, « N'aie pas peur, désormais ce sont des êtres humains que tu prendras. » Jésus ne s'arrête pas aux limites que Pierre avoue, mais lui témoigne toute sa confiance en lui parlant de son avenir. Ceux qui connaissent un peu l'histoire de l'apôtre Pierre dans le Nouveau Testament savent que pourtant, Pierre va trahir cette confiance quelques années plus tard. Mais là encore, l'attitude de Jésus a de quoi nous surprendre. Alors qu'il sait très bien que Pierre le trahira, il lui dit cependant « Pierre, j'ai prié pour toi. Quand tu seras revenu, et là je rajoute, c'est sous-entendu, revenu de ta trahison. Pierre, j'ai prié pour toi, quand tu seras revenu, affermis tes frères. » Malgré l'éloignement de Pierre, Jésus lui maintient sa confiance. J'espère qu'un grand nombre d'entre vous a connu dans sa vie des gens, parents, employeurs, amis, qui ont été capables de vous accorder une telle confiance et qu'ainsi vous-même, vous avez pu en faire bénéficier les autres. Mais, même si cela n'était pas le cas, que vous puissiez être persuadé que ce que Jésus a vécu avec Pierre, Dieu est disposé aujourd'hui à le vivre avec chacun d'entre nous, pour peu que nous nous approchions de lui.
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1: Il suffit d'une minute. On sait bien qui a inventé l'ampoule électrique et quand. On sait aussi qui a fait fonctionner la première locomotive à vapeur, qui a découvert la circulation du sang et qui a mis au point le premier télescope. Mais s'il s'agit de savoir qui, le premier de tous, a eu l'idée de fabriquer un outil et de s'en servir, alors les choses sont plus difficiles. Et si on demande qui, le premier, a réussi à allumer un feu et comment, les choses ne vont pas mieux. Pourtant, ces gens auraient droit au prix Nobel. Mais ce qu'on voudrait savoir aussi, c'est qui, le premier, a eu l'idée de dire « merci » et a inventé un geste ou un mot pour le faire. C'est une invention incroyable, d'autant plus que rien ne la rendait utile ou nécessaire, comme l'invention de l'allume-feu ou de l'outil. Il y a de bonnes raisons de voir dans l'invention du premier « merci » un travail du ciel sur la terre. Et aujourd'hui encore, un merci vrai est un vrai feu du ciel, une étincelle de Dieu, une lumière, mieux qu'électrique,

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2: À propos, savez-vous comment encourager le soft skill de la persuasion chez votre enfant? Le terme de persuasion résonne avec convaincre, amener à soi. Être capable de défendre une idée pour que l'autre la fasse sienne. Derrière cette compétence, il y a de nombreuses compétences sous-jacentes. En tout premier lieu, la capacité à être en relation. Or, pour offrir et vivre une belle qualité relationnelle, la personne doit manifester un réel intérêt pour l'autre en offrant une présence attentionnée, une écoute empathique, de la bienveillance, du respect, de la confiance accordée, de la compassion, de l'humanité. De plus, pour promouvoir une idée, un projet, un avis, il faut bien le connaître et savoir bien en parler. Ce qui signifie être à l'aise avec le sujet. Prendre la parole avec assurance, mais sans arrogance. Saisir les questionnements, les réserves de l'auditoire et pouvoir rassurer, expliquer, reformuler. De telles compétences comportementales sont précieuses et dénotent d'une grande intelligence relationnelle. Comment aider notre enfant à les développer? Tout d'abord, en manifestant soi-même cette façon de communiquer, ouverte et à l'écoute, argumentée et pourtant capable de se reformuler, convaincante tout en restant dans le dialogue. Là encore, l'enfant va développer ses compétences relationnelles par le jeu, le vivre ensemble avec ses camarades au sein de la famille, des temps de dialogue et d'échange en famille, en classe, en groupe, où les avis sont partagés, écoutés respectueusement, argumentés sans agressivité, car sans jugement de valeur, amène petit à petit l'enfant et le jeune à poser ses idées, à les façonner au cours de ses réflexions et de ses discussions. De même, nourrir nos enfants et nos jeunes de lectures, de films documentaires ou autres d'ailleurs, sur lesquels on échange, on débat, est également fort intéressant. Ainsi, cette capacité de communication et celle qu'elle sous-tend seront de formidables atouts pour sa vie, non seulement professionnelle, mais générale. Car elle montre qu'une pensée se construit, se nourrit, se questionne, se laisse interpeller et évolue souvent pour gagner en profondeur et en force. Certainement deviendront-elles des valeurs qui rempliront de sens sa vie et guideront ainsi ses choix existentiels et ses actions.
1: C'était À propos, présenté par Anna Aurouz.
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1: L'essentiel de l'actualité, Emmanuel Macron a réuni plusieurs ministres à l'Élysée pour faire le point sur la mobilisation lycéenne. Cette nouvelle journée d'action a rassemblé 256 000 manifestants selon le ministère de l'Intérieur, 450 000 selon l'Union étudiante. Les associations et syndicats lycéens appellent à une nouvelle mobilisation le 8 octobre. Le policier soupçonné d'avoir gravement blessé un adolescent de 14 ans dans le Val d'Oise a été mis en examen et placé sous contrôle judiciaire. Il est poursuivi pour violence ayant entraîné une mutilation ou une infirmité permanente. Il lui est interdit d'exercer, d'être en contact avec le public et de porter une arme. Des associations demandent un moratoire immédiat sur la loi qui impose au moins 15 heures d'activité par semaine aux allocataires du RSA. Elles dénoncent des immersions pouvant tourner au travail gratuit et des sanctions parfois très lourdes. Selon elles, certains départements suspendent jusqu'à 80 à 100% du RSA dès le premier manquement. La République tchèque ne participera pas à l'Eurovision 2027. La télévision tchèque invoque des coupes budgétaires imposées par la baisse des subventions de l'État. Le diffuseur dit espérer revenir un jour dans le concours. Cette décision intervient alors que l'Irlande et l'Espagne ont déjà annoncé leur intention de boycotter l'édition 2027.
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1: Programmation de la saison musicale des concerts classiques se poursuit et nous approchons de la soirée des 80 ans. Pour en parler, je suis en compagnie d'Olivier Héroir, le président des concerts classiques d'Épinal. Revenons donc sur cette grande soirée autour d'un récital de piano.
2: Exact, Gaël, c'est le dimanche 18 octobre à la Louvière, l'ancienne Louvière, à 17h, le concert un peu de gala, entre guillemets, des concerts classiques. Notre souhait, c'était de retrouver le nom du pianiste invité par les concerts classiques en 1946-47. Il s'agit d'une pianiste, Yvonne Lefébure. On a retrouvé des articles de presse. Alors, la presse de l'époque qui relate assez facilement les concerts à Épinal, en revanche, la presse est peu précise sur les œuvres. Donc, la seule chose qu'on savait, c'était l'opus 110 de Beethoven. C'était sa sonate de Beethoven. Elle s'était appropriée et juste cette sonate et juste quasiment jusqu'à la fin de sa vie, elle l'a joué. On a imaginé un programme qui a été retouché par Gabriel Durlia et Frédéric Gossin. Alors Frédéric Gossin est un musicologue, il sera d'ailleurs présent. Il va donc parler pendant une demi-heure d'Yvonne Lefébure en appuyant son propos sur des documents assez inédits. Alors on s'est posé la question, mais quel pianiste peut-on inviter? Parce que trouver un pianiste qui accepte de jouer un programme qu'on impose, c'était beaucoup plus difficile. Et Gabriel a légèrement modifié deux œuvres et nous avons donc accepté. Gabriel Durlia est un jeune pianiste qui a cette particularité d'être non seulement compositeur, mais aussi chef d'orchestre. Il vient d'être nommé chef assistant à l'Ensemble Intercontemporain de Paris. Tous ceux qui ont pu l'entendre disent que c'est l'un des plus grands et c'est l'un des pianistes de demain. Je l'ai entendu à Colmar, j'étais époustouflé. Donc c'est un pianiste exceptionnel qui voue une admiration pour Yvonne Lefébure et c'était donc tout naturellement une invitation qu'on lui a faite. Donc c'est le 18 octobre à la Louvière.
1: Et toujours à 17h. Je vous propose de nous en donner les aspects pratiques. On a déjà la date. Quels sont les tarifs d'entrée et autres aspects à nous apporter?
2: La billetterie, les tarifs sont de 36 et 30 euros. Il y a des tarifs groupes. Il y a aussi beaucoup de réductions pour les élèves des conservatoires, des écoles de musique. C'est la gratuité pour les enfants de moins de 18 ans, les enseignants des conservatoires et écoles de musique. Donc, il y a un panel de tarifs qui permet à toutes et à tous de venir au concert.
1: La saison ne serait pas complète si l'on ne parlait pas des concerts hors abonnement. Musique à Remiremont, ça va avoir lieu quand?
2: Musique à Remiremont, ce sera le 10 octobre au Centre culturel Gilbert Zog de Remiremont à 20h30. Daniil Smilkevitch est un jeune pianiste qui a concouru lors de la dernière saison du concours de piano d'Épinal et qui avait obtenu un prix, le prix de la meilleure interprétation d'une étude de Frédéric Chopin. Et Florence Nicolas souhaitait l'inviter à Remiremont pour donner un récital.
1: Là aussi, quels en sont les aspects pratiques et tarifaires?
2: Le tarif est de 20 euros, il y a un tarif pour les groupes et il y a demi-tarif notamment pour les membres des concerts classiques.
1: Et bien, ce que je vous propose pour conclure autour de cette programmation, Olivier, c'est qu'on puisse rappeler où est-ce qu'on peut se renseigner. Il est possible évidemment de réserver ses places en ligne, mais on va plutôt s'orienter vers le site internet des concerts classiques d'Épinal dans lequel on peut retrouver toute cette programmation détaillée.
2: Absolument, toute la programmation est disponible sur le site www.concert-classique-épinal.com. Et pour les réservations, eh bien, un seul numéro de téléphone, c'est le 03 29 82 53 32, 03 29 82 53 32, l'office de tourisme d'Épinal.
1: Dans sa programmation pour ce début octobre, les Cinépalaces accueillent une soirée ciné-échange. Pour en parler aujourd'hui, j'accueille Alexandre Laumont, membre du collectif Vivre Ensemble, qui s'est associé à d'autres acteurs pour porter cette soirée autour d'un film qui s'intitule L'Abandon. On va parler de tout ça et je vous propose de commencer par le commencement, à savoir quels sont ces acteurs qui ont organisé cet événement, qui sont-ils?
3: Alors les quatre acteurs qui se sont regroupés pour présenter cette soirée sont deux collectifs, le collectif Vivre Ensemble, qui avait été constitué à Épinal en 2015 après les attentats. Et le deuxième collectif, c'est le collectif Laïcité 88, qui travaille en particulier avec la Ligue de l'Enseignement. Et puis il y a également deux associations, la section d'Épinal d'Amnesty International et puis la section spinalienne de la Ligue des Droits de l'Homme.
1: Donc ces quatre acteurs se sont réunis autour d'une thématique, laquelle est-elle ?
3: Alors la thématique en fait c'est de pouvoir échanger après la diffusion du film sur les questions de liberté d'expression, de liberté pédagogique, mais aussi d'avoir une réflexion sur le rôle des réseaux sociaux et de l'enfermement. Et puis on aimerait aussi, parce que ça arrivera forcément dans le débat, évoquer la question de l'attitude des institutions face à la détresse de Samuel Paty, ce qu'on appelle communément le pas de vague, et cela concerne autant l'éducation nationale, et en tout cas certains de ses acteurs, que les renseignements généraux. Et puis il y a aussi un point, c'est l'attitude de chacun d'entre nous face à ce genre de situation. Je pense que le film montre assez bien ce que peut être le courage et la lâcheté dans de telles situations.
1: Alors justement, parlons du film qui va être quand même le point d'accroche, le point d'attache pour initier tout cela, L'Abandon.
3: L'Abandon, c'est un film qui traite en fait des 11 derniers jours de la vie de Samuel Paty, à partir du moment où il a fait le cours qui a été un déclencheur pour certains, et jusqu'à son assassinat. Alors le film n'est pas un film qui cherche à horrifier par des images, parce que ce qu'on appelle la mort ou l'assassinat de Samuel Paty, c'est quand même la décapitation d'un homme en pleine rue. C'est beaucoup plus violent que le simple mot assassinat. Non, c'est tout le mécanisme qui s'est emballé autour de Samuel Paty, de son histoire, de ce qui était dit sur les réseaux et comment cet homme s'est retrouvé seul, hormis quelques acteurs qui l'ont toujours soutenu. Et voir aussi comment tous les autres intervenants, tous les autres acteurs autour de lui ont cherché à justifier leur position et au final ont laissé cet homme seul dans la rue, quittant le collège, avec dans son sac à dos un marteau pour tenter de se défendre tellement il avait peur.
1: Il avait quand même cette conscience aussi, on le sait, à l'époque. Eh bien, c'est ce film qu'il sera possible de découvrir. Ça va avoir lieu quand cette soirée, puisque le but, c'est d'échanger après la soirée au Ciné Palace.
3: Alors la soirée a lieu vendredi 9 octobre à 20h. 5€ en prix d'entrée pour tout le monde. Et puis, il y aura une courte présentation de chaque acteur, la diffusion du film et ensuite un échange avec le public sur les thématiques. Alors, nous avons défini les thématiques, mais chacun est libre aussi d'exprimer ce qu'il pense, ressent à l'issue de la projection.
1: Eh bien, pour conclure, je vous propose qu'on puisse rappeler à ceux qui nous écoutent où est-ce qu'on peut retrouver tous les renseignements concernant cette soirée.
3: Sur le site internet des Ciné Palace, vous retrouvez la totalité des informations.
1: Et on rappelle que c'est aussi une soirée qui est en partenariat avec l'association La Boîte à Films.
3: Oui, tout à fait.
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1: Bienvenue dans ce bulletin de météo. On s'intéresse au temps de ce mercredi 7 octobre. C'est le 280e jour de l'année et on souhaite une bonne fête aux Serges. Ce mercredi, la journée se partage entre couvertures nuageuses, douceur et vent de sud soutenu. Au lever du jour, le ciel est voilé d'un bout à l'autre des Vosges. En cours d'après-midi, le plafond nuageux s'abaisse en démarrant sur la moitié ouest. Des bruines pourront humidifier l'atmosphère du côté de Vittel et de Xertigny. En soirée, le ciel se recouvre petit à petit et la bruine gagne la haute vallée de la Moselle. Puis la nuit sera rythmée par des averses tous secteurs confondus. Du côté des températures, les minimales sont en légère hausse, s'échelonnant de 10 au nord à 15 degrés en allant vers le sud du département. Au plus chaud, les valeurs baissent un peu par rapport à la veille, avec 20 à 23 degrés du massif jusqu'à l'ouest des Vosges. Quant au vent, il souffle de secteur sud assez fort, avec des pointes en journée à 50 km/h qui pourront se multiplier durant la nuit. Passons au lendemain, jeudi, la pluie s'imposera dès le matin et le vent se renforcera nettement sur les crêtes et la fiabilité de la situation est assez bonne. Côté ciel d'abord, la matinée sera pluvieuse sur tous les secteurs avec les cumuls les plus lourds sur les hauteurs géromoises et le pays bressot. Le ciel restera couvert au fil de l'après-midi avec encore quelques pluies sur le cœur du département. Quelques éclaircies perceront en toute fin de journée en commençant par les plaines néocastriennes. En soirée, le temps est plus sec avec encore quelques averses sur Neufchâteau ou encore en montagne. Puis dans la nuit, l'humidité se transforme en brume et en brouillard et recouvrira tous les territoires, donc attention si vous prenez le volant. Les températures maintenant, à l'aube, elles accuseront une nette baisse entre 7 et 8 degrés. Les maximales reculeront sensiblement de 14 degrés sur les crêtes à 17 degrés dans la vallée de la Moselle. Terminons par le vent. Il basculera au nord-ouest et gagnera encore en intensité avec des pointes à 60 km/h sur les reliefs comme en plaine. Puis il perdra peu à peu en intensité à partir de la soirée. Pour la fin de semaine, le froid devrait s'installer dès vendredi. En parallèle, le vent pourrait rester marqué et maintenir la couverture nuageuse. En attendant, retrouvez toutes vos prévisions locales et l'évolution du temps sur radiocristal.org.
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0: bienvenue dans cette nouvelle émission de notre série consacrée à la thématique de l'histoire des Vosges et l'histoire d'Épinal. Pour ces prochaines minutes, je serai, et vous vous en doutez certainement, en compagnie de Jacques Grasser. Bonjour.
1: Bonjour.
0: Vous êtes notre invité et surtout vous êtes agrégé d'histoire et avec vous nous poursuivons cette série d'émissions autour de l'histoire des Vosges, l'histoire d'Épinal et plus particulièrement en ce moment l'histoire de la reconstruction puisqu'on en a célébré les 80 ans en 2024. Alors, nous en étions restés sur cet ouvrage proposé à la glucoserie où l'on peut retrouver les différentes étapes de la reconstruction et quelles sont ces étapes au niveau donc, du département, quels sont les problèmes peut-être que l'on a pu rencontrer.
2: Alors, le problème qui se pose, c'est très divers. D'abord, il faut trouver des financements. Donc, il y a ce qu'on appelle des dommages de guerre. Et on va avoir un ministère de la reconstruction, de l'urbanisme et de la reconstruction, dont un Vosgien va être une figure un peu emblématique, Maurice Lemaire, qui a donné son nom au fameux tunnel qui nous permet d'aller en Alsace, ancien tunnel ferroviaire, tunnel routier maintenant. Et Maurice Lemaire va être, donc, qui est l'originaire de la région de Saint-Dié, il va être une bonne partie de cette époque-là, ministre de la reconstruction. Donc il va faire des inaugurations à droite et à gauche, il vient à Épinal, évidemment à Saint-Dié, bien sûr, etc. Et puis, on va fonder ce qu'on appelle le ministère de la reconstruction et de l'urbanisme, le MRU, qui va avoir son siège vosgien à Épinal, mais avec des succursales des différents arrondissements, pour pouvoir programmer une reconstruction. Là, je fais de la littérature. On a sorti, il vient de sortir un petit bouquin, une biographie du préfet de la reconstruction des Vosges, le préfet Lécuyer, qui a été nommé préfet des Vosges en 1946, de 1946 à 1950. Donc c'est lui qui, au nom de l'État, va présider à l'ensemble de la reconstruction sur l'ensemble du département des Vosges. L'une de ses filles vient de faire éditer une biographie de son père, en grande partie consacrée aux années où il a été préfet des Vosges. Donc, avec ce livre que l'on sortira probablement publiquement Épinal au moment des commémorations de la libération d'Épinal au mois de septembre, on en apprend beaucoup sur les épisodes de la reconstruction, mais sur l'ensemble des Vosges, à ce moment-là. Et donc, cette reconstruction, elle se place à un moment quand même qu'on va appeler ensuite les Trente Glorieuses, c'est-à-dire au moment où l'économie va progressivement repartir, avec l'aide en particulier du plan américain, le plan Marshall. Et puis, à partir du moment où les coutumes, les mœurs vont changer. Pensons par exemple à l'expansion de l'automobile. Donc, il faut effectivement retracer des rues qui permettent justement la circulation, le stationnement d'automobiles. Ce n'était pas le cas encore avant-guerre, où l'automobile était quand même relativement rare. Et puis, il y a aussi les problèmes d'hygiène. On s'aperçoit que dans les maisons de l'avant-guerre, la plus grande partie de la population, on peut dire entre 70 et 80% de la population, vivait dans des conditions aujourd'hui qui seraient jugées totalement infâmes. Généralement, pas de salle d'eau, donc pas de salle de bain, pas de chauffage central, bien sûr, donc chauffage au bois, au charbon. Et puis, des WC souvent qui ne sont pas dans l'appartement, mais qui sont entre deux étages, voire au fond du jardin. C'est des conditions, je parle de ça il y a 80 ans. Donc ça ne s'est pas rétabli par miracle d'un seul coup. Ça veut dire que jusque aux alentours des années 60, il y a encore une majorité de gens qui vivent dans ces conditions-là, qui aujourd'hui font ouvrir des yeux bien ronds aux plus jeunes, mais c'est la vérité. Et quand je m'adresse aux auditeurs ici, des gens qui ont plus de 60 ans se souviennent parfaitement de cette époque.

0: Et encore, vous ne parlez là que de la partie urbaine, ou en tout cas les villes reconstruites, parce que dans les villages, ça a pris beaucoup plus de temps aussi à se moderniser.
1: Ah bah bien sûr, bien sûr. Bah, pensons par exemple à l'adduction d'eau. Il y a une vingtaine d'années encore, dans le secteur d'Épinal, il y avait encore deux communes qui n'avaient pas d'adduction d'eau. Il y a une vingtaine d'années. Hein. Alors je ne les citerai pas, par charité chrétienne. Non, mais quand on parle de ça, c'est aussi les problèmes de l'assainissement, les égouts. Hein, c'était pas évident du tout. Quand on pense aujourd'hui que normalement il n'y a plus aucun égout qui se déverse dans la Moselle, tout est traité, il ne faut pas oublier quand même que jusqu'à une époque relativement récente, disons il y a une quarantaine d'années, une cinquantaine d'années maximum, la station d'épuration de Golbey n'existait pas. Hein, elle a été construite dans les années 60, hein, 70. Il y a un confort. Hein, quand on voit par exemple la construction de ce qu'on appelle Épinal, les buildings de la gare, hein, les quatre tours qui sont à côté de l'église Notre-Dame, ces quatre tours ont été équipées, donc elles ont été construites dans les années 55-58, au moment de la construction de la nouvelle église Notre-Dame, hein, à côté de la gare, la reconstruction de la gare, ben, le chauffage par le sol. C'est un truc extraordinaire. Hein. Quand les premiers habitants intègrent les premiers immeubles dans ce qu'on appelait la ZUP, c'est-à-dire le plateau de la justice, ben, ils ont chauffage central, ils ont une salle de séjour avec des grandes fenêtres, hein. Ils ont évidemment, tous les appartements ont une salle de bain, mais les gens qui rentrent là, qui viennent soit du centre-ville sinistré, ou qui viennent des alentours d'Épinal, qui viennent travailler à Épinal, et qui accèdent à ces logements, qui sont des logements, des habitations à loyer modéré, des HLM, c'est extraordinaire. Hein, on ne se rend pas compte aujourd'hui, mais c'est quelque chose d'extraordinaire.
0: Aujourd'hui même, c'est presque... on regarde ça comme étant plutôt vieillot, alors qu'à l'époque, c'était extrêmement moderne par rapport à l'époque où ça a été construit.
1: Ah oui, non, mais tout à fait, hein, tout à fait. Alors, vieillot certainement, mais il faut sortir aussi chez nous. C'est-à-dire qu'il faut aller voir ce qui se passe de par le monde, hein, parce qu'on est toujours en train de se plaindre, mais quand on sort de chez nous et qu'on va habiter dans d'autres contrées, on s'aperçoit que c'est pas si mal. Hein. Mais c'est vrai que ça a évolué très vite, puisque un certain nombre de ces immeubles dont je parlais à la ZUP sont aujourd'hui déconstruits pour de nouveaux immeubles, hein, encore plus modernes, plus confortables, etc. Alors, ça va donner lieu à des véritables plans d'urbanisme, c'est-à-dire qu'on ne va pas laisser des anciens propriétaires, dont la maison a été détruite par exemple, reconstruire à l'identique. Ça doit faire partie d'un plan d'urbanisme, et c'est donc bien le mystère de la reconstruction et de l'urbanisme qui prend la main, avec des architectes en chef, hein, je pense pour les Vosges à Jean Crousillard qui est aussi celui qui a fait les plans de la nouvelle église Notre-Dame au Cierge, à côté de la gare, et bien d'autres immeubles, et on a donné son nom d'ailleurs, l'esplanade devant l'église, parce que il a bien mérité de la patrie, comme on dit, mais avec flanqué de d'autres architectes, hein, je parlais de d'Émile Deschler, Poisson, Ivanov, c'est lui qui est l'architecte en chef pour justement pour la ZUP. Hein, ici, Igor Ivanov. Alors, j'ai retenu son nom parce que, comme mon père était à la mairie, au service technique, c'est des noms dont il me parlait. Puis Jean Mougenot, hein, le fils de son père, puisque son père avait construit de très beaux immeubles à Épinal et qui était aussi des architectes d'opération ici à Épinal. Donc, on va tracer de nouvelles rues. Alors, on a le cas Épinal, hein, je parlais des buildings de la gare, bah, là, par exemple, l'avenue de la de Tassigny, par exemple. Mais pas seulement. Quand vous voyez toute la reconstruction du quartier du Boudiou, avant on avait des rues relativement étroites, hein, qui étaient pour certaines qui tournaient, etc. Bah, aujourd'hui vous allez sur le Boudiou, vous avez la rue Rouen-Ménil, la rue Aubert, c'est tout droit, le nouveau quai du musée qui n'existait pas avant la guerre, hein, la rue du Boudiou elle-même qui va vers la Moselle, vers la statue de Pinault, et ainsi de suite. Tout ça c'est donc des élargissements ou des constructions complètement nouvelle, avec des immeubles, je reprends toujours l'exemple du Boudiou, parce que c'est tout à fait exemplaire, c'est un quartier qui a été très bien construit, avec des immeubles qui certes ont une certaine ressemblance, mais quand on regarde de près, il n'y en a pas deux qui se ressemblent. Hein. Contrairement, par exemple, au quartier de la Gare, qui est quand même un peu tristouné, il faut bien le dire, l'avenue de Gaulle, c'est pas quand même une réussite architecturale. On a tenu compte de tous ces paramètres, et ça va être relativement long parce qu'il faut des moyens financiers. Donc c'est pas simple. D'autant plus qu'il ne faut pas oublier qu'à l'époque, il faut penser au ravitaillement des gens, à nourriture. Et il faut oublier que les tickets de rationnement que l'on voit pendant la guerre, ils ont continué après la guerre, plusieurs années après. C'est-à-dire qu'on ne pouvait pas aller acheter autant de farine qu'on voulait, ou autant d'huile que l'on voulait, etc., etc. Il y avait des tickets encore de rationnement. Il ne faut pas oublier qu'en même temps, il faut reconstruire une grande partie du réseau ferré, hein, qui a été détruit.
0: Et qui sert à l'acheminement de toutes les marchandises.
1: Et qui sert à l'acheminement. Et puis les moyens, d'ailleurs, des locomotives, puisque les locomotives ont été en grande partie détruites, en particulier en 1944, hein, par les bombardements alliés. Et donc, c'est les Américains qui vont nous fournir toute une série de locomotives à vapeur, hein, fonctionnant au fioul, d'ailleurs, et non plus au charbon, qui vont faire les beaux jours de la SNCF jusque dans les années 60. Hein. Et ça a duré quand même un bout de temps. Hein. Donc, tout ça, mis bout à bout, on arrive effectivement, dans certaines contrées, à des quartiers nouveaux, à des villes nouvelles, hein, bien avant que l'on construise effectivement, je m'appellerai plus tard, des villes nouvelles.
0: Eh bien, je vous propose de conclure ici, Jacques Grasser, cette émission et de poursuivre une prochaine fois pour justement nous détailler un petit peu ce que ça va donner dans les Vosges. Et pour cela, je vous invite à nous retrouver donc dans une prochaine émission.
1: Oui.
0: À très bientôt.
1: À très bientôt.
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